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Le son de Shakira sur Skyrock, Shakira avec Burna Boy, c'était Die Die. Salut à Ezio Auditore qui est connecté. Salut à toi Ezio Auditore, fidèle auditeur de Skyrock. Il y a Sarah aussi qui dit une dédicace pour mes amis routières de nuit, de Sarah la routière de nuit. Bisous Aïd, bah, c'est gentil. Bisous à toi, bisous à vous tous à l'écoute de Skyrock. Le message est passé. Et le son continue avec Michael Jackson maintenant. Voici Billie Jean sur Skyrock. Juste après Aya Nakamura, la rafleuse, c'est Sexy Nana et Florida en souvenir avec Low sur Skyrock.

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0: Mopao Aye, salut à Philo, là, qui est connecté à l'écoute de Sky, le son continue avec Leto. Pineapple, ça arrive.
1: Ce soir, je suis un peu éméché, j'ai mélangé vodka, pineapple. Croquer la pomme, elle veut croquer la pomme comme.
0: Ouais, c'est normal, c'est le week-end qui approche dans quelques heures. Force à vous si vous êtes en direct du taf en ce moment. Je vous envoie un maximum de force. Avec Mabel aussi qui arrive. Don't call me up. On se fait ça sur Sky.
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décidé d'arrêter avec la section d'assaut. C'est son album qui s'appelle Subliminal, La Face Cachée. On vient d'écouter Zombie, grand classique de Gims sur Skyrock. Il est pratiquement 3h du mat. Vous écoutez la première radio urbaine mondiale. 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On est reparti à 3h du mat, c'est Wahid, bien content d'être avec vous là sur Sky avec une nouvelle heure de son là qu'on démarre ensemble. C'est Gambi pour débuter. Gambi avec René Coavilla, Ariana Grande aussi arrive et le son de Pofu avec Deathbed sur Skyrock.

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3h14 du mat. On est en direct sur Skyrock, on est surtout premier sur le rap. C'est Ben PLG en nouveauté avec Mathilde. Le morceau s'appelle Histoire sans fin. Vous le découvrez sur Skyrock, c'est ce qu'on vient d'écouter à l'instant. À 3h14, dites-moi ce que vous faites actuellement, là maintenant tout de suite en écoutant Skyrock. J'ai envie de savoir si vous avez jamais envoyé de message, c'est le moment. Allez-y, vous chopez votre téléphone 41759 par SMS. Il y a l'application Skyrock aussi qui est gratuite. Si vous l'avez pas, bah franchement téléchargez-la, elle est vachement cool et ça prend littéralement 2 secondes. Comme ça vous m'envoyez votre petit message tranquille. Et on se dit que allez, d'ici 3h30, d'ici un petit quart d'heure, je lis tous vos messages en direct, ceux qui ne l'ont jamais fait. C'est le moment, vous voulez entendre votre message en direct sur Skyrock. Allez-y, application Skyrock, 41759, c'est les SMS. Elles sont continues, je vous gère tout ça avec Tiakola maintenant. Voici Mélo Décalé, juste après Justin Timberlake en souvenir avec Mirrors sur Sky.

0: Le nouveau Jaja et Dinaz sur Skyrock, c'est Barack Obled qu'on va écouter. J'espère que la nuit se passe bien sur Sky. Bon courage si vous êtes en plein taf. On est vendredi aujourd'hui, vendredi 25 septembre. Plus que quelques heures avant le week-end. Plus que quelques heures avant les 18 000 euros dans le morning de Diffoul. 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Et salut à vous qui êtes connectés sur l'appli aussi. Miss qui dit j'arrive pas à dormir, je vous écoute. Bah t'as bien raison, franchement. Il y en a un qui arrive pas à dormir.
1: Je suis là, je suis venu direct. Rejoins-nous aussi.
0: Il y en a un aussi dans l'équipe de Sky qui arrive pas à dormir, c'est Karim. Ouais. Ça va Karim?
1: Ça va, ouais, j'arrive pas à dormir, je suis venu te voir.
0: Donc il est venu me voir, il est sympa Karim.
1: Voilà. Donc n'hésitez pas aussi, vous pouvez venir.
0: Bah tu seras pas en retard pour le morning, ça c'est sûr.
1: C'est certain.
0: Ah bah oui, là, là impossible. Morning de Diffoul tout à l'heure avec Karim et toute l'équipe Diffoul, tout le monde, 18 000 balles à choper comme je le disais. Il y a la folle du 26 aussi qui fait un petit coucou de la boulangerie. Un mec ou une meuf qui dit coucou, je bosse, je vais bosser. Tu te reconnaîtras, t'as pas laissé ton prénom, mais c'est pas grave. Et Raven aussi, direction le taf. Bonne journée à tous. Et bah bonne journée, le son de

Le son de Kaza sur Skyrock, Kaza en souvenir. On vient d'écouter J'aimerais tellement. Salut à Walid qui est connecté. Il y a M37 aussi qui est là. Dim11 qui dit j'aimerais juste dire à ma chérie Anaïs que je l'aime. Eh bah c'est mignon ça, le message est passé. Espérance aussi qui attaque le taf, qui dit avec vous que du bonheur, continuez comme ça, c'est trop gentil. Merci Espérance, le son continue sur Sky, t'inquiète, on est là pour toi. On est la seule radio qui est H24 en direct avec vous. Aya Nakamura et la rafleuse, sexy nana, ça arrive. Elle aussi c'est une sexy nana, Rihanna sur Skyrock. Gros classique de Rihanna. Don't stop the music. Bah c'est ce qu'on fait sur Skyrock, ça arrive.

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0: 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Et là, on est reparti. Nouvelle heure de son ensemble. Avec Leto pour démarrer, c'est Pineapple. Juste après, Adèle Castillon, on se fait été avec toi. Et les Black Eyed Peas arrivent avec Mamacita sur Skyrock.
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Ça, quand vous l'avez entendu pour la première fois, c'était sur Sky. D'ici, Théodora, c'était Mélodrama. Voici Culture maintenant. Avec Melly Mello, Timal aussi juste après pour Sicario et classique de Bob Marley à venir. Avec Could You Be Love sur Sky.

T'inquiète, je vais faire ça bien.

Nouveauté Skyrock, vous le découvrez en premier chez nous. C'est le morceau le plus streamé, Vakra, avec la rafleuse. On vient d'écouter Fille à Papa. Restez bien à l'écoute du Hit Skyrock. Hein. 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C'est entre dimanche, bien sûr. 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Le son continue sur Skyrock avec Michael Jackson maintenant. Voici Billie Jean juste après. Gambi débarque avec René Coavilla et le son de Guy de Besbar en préparation. On se fait Je pense à toi dans les prochaines minutes sur Skyrock.

son officiel de la Coupe du Monde, Coupe du Monde 2026, c'était Shakira et Burna Boy. On écoutait Dai Dai, salut à Jimso qui est là, il y a Blanca972 aussi qui attaque la journée, bon courage. Avec le son de Skyrock, Ariana Grande maintenant et Jungeli juste après. Petit génie en souvenir sur Sky.

0: Jungeli sur Skyrock en souvenir, c'était Petit Génie avec Jiménez, avec Alonso, Abou de Beng, Lossa. C'est ce qu'on va écouter à l'instant sur Skyrock. 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Salut à Paulo le boulanger qui est connecté du côté de Besnay dans le 03. Mauvais Joe arrive avec un extrait de l'Undertaker partie 2, c'est son dernier album découvert dans Planet Rap sur Sky, on écoute Pilé. Et Lil Nas X arrive avec Industry Baby sur Skyrock, c'est juste après ça.
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0: mercredi 25 septembre. C'est bientôt le week-end pour pas mal d'entre vous dans quelques heures. Dans moins d'une heure, c'est le morning de Diffoul aussi que vous allez retrouver. Morning à 18 000 euros ce matin. Ça va être un truc de ouf. Ça tombe avant 9h30. Et avant tout ça, c'est le morning best. Tous les meilleurs moments du morning de Diffoul. Ça se passe avec Tim. Ça va, Tim?
1: Et ça va et toi, Wahid?
0: Ouais, tranquille.
1: La forme, tout va bien?
0: Ouais, bah écoute, tout va bien.
1: 5h05, on est là tranquillement. On va démarrer ce vendredi. C'est vrai, tu le disais, un peu particulier. Hein.
0: Ah oui, c'est.
1: Un vendredi qui va coûter cher à Skyrock. Hein, 18 000 euros quand même. On ne sait pas si on sera payé à la fin du mois. Je vous le dis.
0: Ah bah j'espère bien.
1: J'ai calculé, ça fait quand même 1500 euros par mois pendant un an.
0: Ouais, c'est pas mal.
1: Ah, c'est.
0: Ah oui,
1: c'est plus que pas mal. C'est
0: tranquille, t'es à la maison, tu fais rien pendant un an.
1: T'as un salaire pour écouter Skyrock, c'est magnifique.
0: Ouais, ça c'est bien, ça vaut le coup, franchement.
1: Wade, on te retrouve ce week-end, dimanche matin.
0: Ouais, je serai là dimanche matin à 6h.
1: Eh ben, dimanche.
0: Salut, Tim.
1: Ciao, bisous.
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1: Et maladie, c'est parfait là pour démarrer la journée. On va écouter Mauvais Joe pour s'ambiancer, pour terminer la semaine aussi. Bah oui. Mauvais Joe arrive avec maladie sur Skyrock. Et juste avant ce 25 septembre 2026, on pense sur la météo. Bah, il y aura du soleil pour toute la France, même si ce matin on aura un peu de grisaille matinale sur le nord de la Bretagne et la côte basque. Le vent va souffler près de la Méditerranée, il y aura quelques nuages qui sont attendus en Corse aussi. Et pour les températures au max de la journée, on attend 21 degrés à Brest, 24 à Biarritz et Cherbourg, 25 à Nancy et Strasbourg, 27 degrés attendus à Nice et Dijon, 28 à Lyon et Lille, 29 à Paris, Clermont-Ferrand, Rennes et Marseille, 30 à Nantes, Bordeaux et Ajaccio, 31 degrés à Tours, 32 à Toulouse et 33 degrés à Perpignan et Limoges. Voilà pour votre météo pour aujourd'hui. 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Et puis, vous pouvez aussi tenter la méthode que Romano va nous donner dans les conseils pas chers, juste après Mauvais Joe sur Skyrock. Voici

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0: Et ben on a une bonne astuce pour vous, écouter.
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2: Bon réveil sur Skyrock, Romano et les conseils pas chers de ce matin. Qu'est-ce qu'on fait pour avoir un week-end moins cher?
3: Le carburant. Bon, le carburant, ça coûte cher.
2: C'est cher.
3: Ouais.
2: Donc, qu'est-ce qu'on fait pour l'essence ce matin?
3: Je vais aller demander de l'essence aux familles. Je vais siphonner un peu le réservoir. Comme ça, pas cher l'essence. Même gratuite, là, carrément.
2: Bah oui, pas cher, gratuite. Et c'est parti, on appelle.
4: Allez, vas-y, on y va.
2: Je pense que ça va faire plaisir aux gens de voler de l'essence. Certain.
4: On va voir, on va chez Bernard, là.
2: Allez, Bernard.
4: Allez, nanar.
2: Est-ce que Bernard va être généreux? Hein? Allez, Bernard.
5: Allô? Oui.
3: Oui, bonjour, comment ça va?
5: Oui, bien, et vous?
3: Ça va pas mal. Dis-moi, j'ai prévu de partir en week-end, là.
5: Ouais, et écoute, une arnaque, j'en ai ras-le-bol, hein.
3: Non, mais y a pas d'arnaque, panique pas. Je vais venir siphonner du carburant sur ta bagnole, c'est tout. Y a rien d'exceptionnel, hein.
5: Ah bah écoute, je t'emmerde, hein.
3: Carrément. Ouais, tu me fais un café?
5: Oui, bien sûr, avec un petit eau de vie dedans, hein, avec un sucre, hein, bien sûr. Viens,
3: ouais,
5: bonhomme, je t'attends, mais avec plaisir.
3: Ah bah voilà.
5: Avec un grand plaisir.
3: Je suis très content que tu m'accueilles de cette manière.
5: Et tu connais mon adresse?
3: Ouais, je la connais, ça va.
5: Ouais, bah vas-y, dis alors, balance.
3: Non, bah j'ai pas envie.
5: T'as pas envie, bah je t'emmerde.
3: Bah écoute, si tu veux, mais j'ai pas envie.
2: T'emmerde. Et Bernard.
4: Bernard.
3: Bon, pas sympa, Bernard.
2: Café eau de vie, ça marche l'eau de vie dans la voiture, je suis pas sûr. Hein.
3: Non.
2: Non, ça marche pas.
3: Non.
2: Bon, café eau de vie, c'est déjà pas mal.
3: Ouais.
2: Ah, je t'emmerde.
3: Non, mais il y a de plus en plus de gens qui roulent à l'huile.
2: Oui, je sais.
4: Et ouais. Le colza, ouais.
2: Ouais, je sais.
3: Ouais. Bon, a priori, c'est pas très bon pour le moteur.
2: Oui, puis pour le mec qui est derrière, le mec après, il sent la friture, c'est.
3: Bah, c'est sympa.
2: Bon, on a quelqu'un d'autre à appeler.
4: On a quelqu'un d'autre, ouais.
2: Parce que pour l'instant, on a café eau de vie, mais on veut de l'essence, nous, ce matin.
4: Allez, chez Cécile.
2: Cécile.
6: Oui.
3: Oui, bonjour monsieur, vous allez bien?
6: Non.
3: Ah, ça tombe mal. Bon, dites-moi, je vous explique. Je pars en week-end là et il me faudrait de l'essence. Est-ce que je peux venir en siphonner quelques litres sur ta voiture?
6: Oui, pas de souci.
3: C'est Cécile?
6: Oui.
3: Tu as une belle voix, Cécile. Je pense que ça va très bien se passer entre nous deux ce matin. J'ai l'impression qu'il y a un feeling.
6: Pas de problème.
3: Il y a de l'électricité. Donc j'arrive dans 5 minutes. Tu pompes le tuyau pour l'essence, bien sûr. Hein. Et donc, on transvase de ton véhicule au mien.
6: Aucun problème.
3: T'as combien de litres dans ton véhicule, Cécile?
6: 100 litres.
3: 100 litres? Oh, bah dis donc, c'est gentil, Cécile. Il faudra que tu pompes beaucoup, Cécile.
6: Ah ouais, je pompe bien.
3: Ah bah, si tu pompes bien, c'est parfait, Cécile. T'as toujours cette voix-là?
6: Oui.
3: C'est très excitant, tu sais.
6: Ah oui, je sais, on me l'a déjà dit.
3: Je sais, c'est électrique entre nous deux, Cécile.
2: Comme les voitures.
6: Ah, carrément.
3: Je pense qu'après, ça va se finir au lit, hein, Cécile, il n'y a pas le choix. Hein.
2: Ça.
6: Oh non, ça va commencer.
3: On commence par le lit et après, tu pompes le tuyau, quoi.
6: Voilà.
3: Bon, bah c'est parfait, bah, je suis là dans 10 minutes, Cécile.
6: Ouais, dépêche-toi.
3: Tu te mets des petits dessous sexy?
2: Ah bah.
6: Comme d'hab.
3: T'as quoi à mettre?
6: Oh, de tout, de tout.
3: Mais ce qu'il y a de plus sexy, hein.
6: Ok.
3: Pour compenser la voix, parce que j'ai un peu de mal. Bon, ben je te dis à dans 10 minutes.
6: Pas de problème.
3: Bisous, ma Cécile.
4: Bisous.
6: Dépêche-toi, bisous.
2: Bisous.
3: Bisous.
2: C'est vrai qu'elle a une voix, Cécile. Ah ouais. Bisous, bisous.
4: Bisous, bisous.
2: Elle a une voix magnifique, cette Cécile.
4: Ah ouais,
3: c'est vrai.
4: Sexy
3: Cécile. Franchement, très féminine.
2: Je pense que c'est sexy Cécile.
4: Bien sûr.
3: Elle va te ken.
2: Une des voix les plus.
4: C'est possible.
2: Une des voix les plus sensuelles.

À la journée, salut tout le monde, on est vendredi, bienvenue sur Skyrock, il est 5h20, cette nouvelle journée on la démarre ensemble et on va jouer tous ensemble à Radin ou Paradin ce matin. Diffoul va nous donner des noms de stars, vous allez devoir dire Radin ou Paradin. Alors je vous le dis, vous êtes surpris en plus de ça. Ouais, il y en a, on s'y attendait pas pourtant, bien Radin. On en parle sur Skyrock juste après Bad Bunny, c'est parti. Voici Noé Bayol sur Skyrock.

0: Le portoricain Bad Bunny sur Skyrock, vous l'écoutez, Noé Bayol à 5h24. On est vendredi aujourd'hui. Bon, démarrage du week-end dans quelques heures, mais juste avant, on va démarrer la journée avec tous les meilleurs moments du morning de Default. Vous restez bien dans le coin, on va faire péter la banque comme tous les jours. Et ce matin, on va jouer avec les records du monde. Prenez votre appli Skyrock. Vous allez jouer avec nous en faisant péter la banque, mais vous allez aussi jouer avec nous à Radin ou Paradin maintenant sur Sky. On y va.
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2: Radin, Paradin, les stars, Radin, Paradin. Tiens, Aya Nakamura, Radin ou Paradin?
0: Moi je pense pas, tu vois.
2: T'as pas vu l'info sur les réseaux?
0: Non, du tout. Non, ah, parce qu'elle est Radin.
2: Non, elle est Paradin. Aya Nakamura est généreuse. C'est une sexy nana généreuse.
0: Ouais.
2: Elle a filé 500 euros à un SDF dans une session service.
0: Ah bien?
2: Et ouais.
0: Elle est gentille, ouais.
2: Mais alors lui, il a cru, ce qui est marrant, c'est qu'il a cru qu'elle se moquait de lui avec un faux billet et il lui a redonné les 500 euros. Après, je sais pas si elle a insisté pour qu'il les récupère vraiment.
0: Ouais.
2: 500 euros, hey, gentil, Aya. Bah,
0: tout le monde le fait pas, donc c'est bien. Ouais.
2: Tu es vraiment une sexy nana. Ah, est-ce que vous le reconnaissez, lui? Ah, écoutez bien cette voix.
3: Bonjour, c'est Zlatan. Merci,
0: ah oui. Skywalk. Je pense que c'est Mbappé.
2: Et non, ce n'est pas Kylian Mbappé.
0: Ah mince, alors.
2: Et non, c'est Zlatan, ouais, Zlatan Ibrahimovic.
3: Merci, Skyrock.
2: Merci,
4: oh, merci Zlatan.
2: Est-ce que Zlatan est radin ou pas?
4: Oui.
2: Oui, il est radin.
0: Ouais, c'est ce que je voulais dire, ouais. Ouais, pense
2: quand,
0: aussi.
2: Quand il va au resto avec des amis, il se débrouille toujours pour quitter la table au moment de l'édition.
0: Il est
4: fort. Abusé quand même, le mec, il est riche.
0: Il est blindé, le mec.
2: Donc Zlatan, pouf, il se barre derrière et hop, c'est les autres qui payent. Eh oui, il rigole en plus. Merci Zlatan. Footballeur, le Ney, Neymar, est-il radin ou pas radin?
4: Bah, j'imagine que oui.
0: Non, moi je pense pas, tu vois. Vu les soirées qu'il fait avec tout le monde et tout, je pense qu'il est assez généreux.
2: Ouais, et bah tu t'es encore trompé, dis donc.
0: Eh ben nickel.
2: Eh ouais.
0: Promis sur l'info ce matin.
2: Il est radin, il est très radin. Il y a plusieurs employés qui ont expliqué qu'il avait toujours des problèmes au moment où il doit les payer.
4: Ouais.
2: Des problèmes, des retards de paiement, tout ça. C'est un gros radin. Il a tous les défauts, lui, c'est ouf. Hein.
0: Ouais.
4: C'est clair.
2: Bon, on va passer à Jules maintenant.
0: Allez.
2: On m'appelle
5: l'OVNI.
2: Radin ou Paradin?
4: Paradin.
2: Il a filé plusieurs affaires à lui pour une vente aux enchères, pour que la somme puisse aller à des hôpitaux. Il est trop gentil.
0: Ouais,
2: gentil,
0: ouais. Oui,
2: il est gentil. Ah, il y avait Usher aussi. C'est pour les enfants, oui. Usher, on peut remettre DJ Golos Falling in Love, j'aime bien ça.
0: Juste au-dessus.
2: Ah non, ça c'est. On peut mettre DJ Golos Falling in Love pour faire plaisir.
0: Ouais.
2: Allez,
0: vas-y.
2: On se fait plaisir. DJ Golos Falling in Love, c'est pour vous. Radin ou pas radin, cher?
0: Gros radin, non?
2: Ouais, c'est un gros radin.
0: Ah ouais?
2: Quand on lui demande un pourboire, au lieu de laisser un pourboire, il propose au serveur de prendre une photo avec lui.
4: Ah ouais?
2: C'est super, ça.
4: Abusé.
2: Non, nous allons faire un selfie. Voilà.
0: C'est mieux.
2: C'est une grosse radasse.
0: Bon, en vrai, il a raison. Hein.
2: J'ai qui d'autre? Rihanna, Radin, Paradin?
4: Paradin.
2: Paradin, elle est exceptionnelle. Elle demande carrément au serveur le pourboire qu'ils veulent avant de leur filer.
4: Ouais, c'est gentil.
0: Ah ouais? Bien.
2: 50 Cent, Radin, Paradin?
4: Paradin.
2: Paradin, 50 Cent, il a filé un pourboire de 30 000 $ au salarié d'un Burger King. Après avoir commandé au drive.
4: Ça va
0: bien.
2: Et tu,
0: bon,
2: rêves,
0: ouais.
2: Tu rêves de les avoir à la maison.
0: Ouais, c'est sûr.
2: Et ils sont pas tous radins. Donc en fait, les footballeurs sont radins. CR7, radin ou pas radin? Tiens, parle de footballeur.
4: Pas du tout radin.
2: 20 000 € aux employés d'un hôtel en Grèce pendant ses vacances.
4: Ouais. Je crois que c'est celui qui donne le plus pour tous les associations et tout en général.
2: Et voilà, il est gentil.
0: C'est un bon, lui. Sexy nana.

avec la rafleuse, on est premier sur le rap sexy nana à 5h30, soyez tous les bienvenus dans ce vendredi 25 septembre 2026, vendredi on va vous offrir 18 000 € sur Skyrock. 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On va écouter Naïka dans 20 secondes là avec One Track Mind, et juste avant on fait un point sur la météo. Et bah la bonne nouvelle c'est qu'il y aura du soleil pour toute la France, même si ce matin on aura un peu de grisaille matinale sur le nord de la Bretagne et la côte basque. Le vent va souffler près de la Méditerranée et il y aura quelques nuages attendus en Corse aussi. Pour les températures au max de la journée, on attend 21 degrés à Brest, 24 à Biarritz et Cherbourg, 25 degrés à Nancy et Strasbourg, 27 à Nice et Dijon, 28 degrés attendus à Lyon et Lille, 29 à Paris, Clermont, Rennes et Marseille, 30 à Nantes, Bordeaux et Ajaccio, 31 à Tours, 32 degrés à Toulouse et 33 degrés à Perpignan et Limoges. Vous êtes dans le Morning Best, vous êtes sur Skyrock et on fera péter la banque juste après Naïka là. Vraiment juste après Naïka, on se fait péter la banque après One Track Mind sur Sky.

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1: 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On fait péter la banque tous les matins sur Skyrock. La banque de Skyrock est à dispo. Elle est pour vous. Elle est pour Coralie en direct de Strasbourg. Salut Coco.
2: Salut, ça va?
1: Ça
2: Salut.
1: Va bien Strasbourg.
3: Salut, Coco. Coralie.
1: Tout va bien Coralie?
2: Salut. Ouais, ça va et vous?
1: Je te présente, bon, ça va super. Je te présente Walid du 43 qui est en direct lui aussi. Salut Walid.
4: Salut, bonjour tout le monde. Bonjour
5: Walid.
6: Salut
1: Walid. Bonjour Walid. Faites-vous un bisou tous les deux.
6: Un petit bisou.
4: Bisous.
1: C'est bien. On va parler du nouveau Guinness Book avec des nouveaux records qui arrivent dans le Guinness Book. Ouais. On va jouer avec ces records. Je vous pose une question, vous répondez 50 euros par bonne réponse. Et le plus proche ou la plus proche de la bonne réponse gagne 50 euros. Vous avez envie de gagner plein d'argent?
7: Oh oui.
3: Oui?
6: Oui, non.
3: Oui ou pas?
1: J'en ai plein pour vous. Attention, vous avez des pieds?
7: Oui.
1: Est-ce que vous avez des mains, Walid et Coralie?
2: Oui.
4: Oui.
1: Oui, c'est bien parce que vous allez pouvoir jouer avec l'homme qui a les plus grands pieds du monde.
3: Ah.
1: Et il chausse du combien d'après vous?
2: 64
1: hein de pointure. Le mec, c'est pas des pieds qu'il a, c'est des palmes. Walid, tu proposes
4: 58.
1: Combien? 58. Le plus proche de la bonne réponse, c'est Walid. Mais c'est pas mal, hein. Vous êtes pas mal tous les deux, c'est 59. Il a des pieds, ça fait du 59.
7: Super. T'imagines?
1: Vous faites du combien? T'as des petits pieds, Tim, toi, non?
3: Non, je fais du 45.
7: Oh
1: ah, c'est parce que t'as un gros corps, tu vois. J'ai l'impression, en fait, que les pieds sont petits.
6: Mais c'est doivent être large, ces pieds.
1: Ouais.
3: Ah ouais, j'ai les pieds larges, en plus, j'ai des gros pieds, ouais.
1: Tu fais du combien, Coralie, de pieds?
2: 41, 42, ça dépend.
1: Ah, t'as des grands pieds.
3: Pour une fois, t'as des grands pieds.
1: J'espère que t'es pas complexé par tes pieds parce que sinon, là, t'en as pour ton argent ce matin. Walid, tu fais de combien des pieds?
4: Alors, moi, mes pieds, ils sont adaptables. Je fais entre 42 et 45.
1: Hein? T'as des pieds qui se dilatent.
6: Je peux comprendre, ça dépend des pompes en fait.
4: Ça dépend de la chaussure en fait.
3: Ouais, c'est vrai.
1: Moi, je fais du 42 et demi.
7: Ah ouais?
3: Ouais, ça va.
1: Et Théo qui mesure 1m50, tu fais combien?
8: Je fais du 44, ouais.
1: Toi, t'as des pieds,
3: ouais,
1: toi aussi, c'est des palmes.
3: Ouais. Et le gars, il fait combien, t'as dit?
1: Le mec, il fait du 59.
3: Ouais. C'est pas si énorme que ça, parce que je crois que Wemby, c'est du genre 52, un truc comme ça.
1: Ouais.
3: Tant Wembanyama, le basketteur.
1: Ouais, mais il a déjà des pieds énormes, hein.
3: Oui, non, mais c'est énorme.
1: Du 59, c'est pas mal.
3: Il est pas loin du record, alors.
1: Bon, tiens, on parlait des pieds, on va parler des mains maintenant avec un autre record du nouveau Guinness Book. Le plus grand nombre de doigts aux mains et aux pieds. Il y a un mec, il a des doigts de partout.
3: C'est ça.
1: Combien il a de doigts? Walid.
4: Alors combien il a de doigts?
1: Oui,
3: en tout,
4: la taille des doigts?
1: Non, combien il en a? Donc nous on en a en général, si on est normaux, on en a 20.
3: Ouais, en comptant les mains et les pieds.
1: Les mains et les pieds, ça nous en fait 20. Lui il en a combien?
4: Je sais pas, 23.
1: 23, tu dis combien Coralie?
2: 25.
1: 25, il en a 27.
7: Ah ouais,
1: 27 doigts. C'est pratique parce qu'il a des doigts de rechange.
3: Ouais.
1: C'est comme une roue de secours que t'as dans la voiture.
6: Puis s'il te met une claque, il te fait encore plus mal.
7: C'est vrai.
1: Ah bah oui, quand tu prends une baffe, tu dois avoir des marques partout. Hein. Ça fait 50 euros pour Coralie. On est à 50 partout. Le Guinness Book. Ah, on va passer à un truc assez fin, comme je l'aime. Nous allons parler ce matin. Ça va beaucoup faire rire les enfants. Écoutez bien.
3: Ouais.
1: De paix.
3: Yes.
1: Le record du monde du paix le plus long du monde. Combien de temps a duré le paix le plus long du monde? Walid et Coralie. Coralie, tu dis combien?
2: Une minute.
1: Une minute. Et t'imagines un paix d'une minute?
7: Mais c'est
3: plus,
1: non? Je sais pas où il récupère tout le gaz. Walid, tu dis combien?
4: Moi, bon, j'irai 3 minutes.
1: 3 minutes. Walid,
3: ouais.
1: Non, champion, hein.
3: Ah ouais,
1: ouais, 2 minutes 35.
7: Ah ouais,
6: mais c'est Rémi qui l'a fait.
1: Rémi, t'es champion du monde.
6: Faut croire.
1: 2 minutes et un pet de 2 minutes 35. Mais même un pet de 15 secondes, c'est horriblement
3: c'est
1: long.
3: Très, très
1: long.
3: Oui. Puis, à 15 secondes, je pense que j'ai déjà fait. Ou alors je suis pas très long.
6: 15 secondes.
3: Ouais, 10 secondes, ouais.
1: Ah, vous êtes des malades. T'as un record, Coralie, pour faire dans la finesse? On continue, hein.
2: Je sais pas, 10 secondes peut-être.
1: Ah ouais, quand même.
3: Ah ouais. Ah ouais.
1: Et Walid?
4: Alors moi, c'est des 2 secondes, 3 secondes, mais c'est en...
1: Ah, c'est des petits.
3: Oh, c'est des bons.
1: Ah, tu veux dire en mitraillette?
7: En mitraillette, toi.
4: En mitraillette, voilà.
1: Comme ça, comme ça. Allez, le dernier. Ah, le plus grand nombre de fractures pour un seul homme. Le mec est cascadeur en moto. Il a eu un accident. Combien il s'est cassé d'os? Combien de fractures? Walid?
3: Oh, plusieurs fois, hein, dans toute sa vie. Hein.
6: Ah, ok.
1: Ah oui.
4: Ah, dans toute sa vie?
1: Oui.
4: 64.
1: 64 fractures pour le cascadeur en moto. Coralie, tu dis combien?
2: 71.
1: Ah, t'es maline, tu dis juste un petit peu au-dessus. Allez, ah, maline, elle a raison, ouais. T'as raison, Coralie. Tu gagnes 50 euros. Attention, le mec, c'est fait pendant toute sa vie 433 factures. Ouais. Ouais.
7: C'est pas lui qu'on appelle Monsieur Schkoumoun ?
1: Non, c'est pas le même. Monsieur Schkoumoun, c'est le mec qui a failli mourir 10 fois dans sa vie, mais qui est jamais mort.
6: Il meurt jamais.
1: Il se fait rentrer dedans par une voiture. Après,
6: par un train, pareil.
1: Après, il sort de l'hôpital, et c'est un train qui se prend dans la gueule.
5: Après, il tombe de son toit.
1: Oui, voilà, il bricole, il tombe de son toit. 433 factures.
7: Pas mal.
1: Au livre des records. Eh bien, bravo, on est à combien là ?
3: On est à une égalité parfaite, 100 euros partout.
1: On fait que des égalités, ça aussi. Les garçons sont aussi forts que les filles. Bravo les filles, bravo Coralie, bravo les garçons, bravo Walid. Vous partez avec 100 balles chacun et puis je vous offre en plus le mug du morning.
3: Allez.
1: On vous envoie à la maison.
2: Merci.
1: Des gros bisous.
2: Merci.

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0: Belle qui arrive avec Pocantas, la compile de l'actu aussi, c'est dans 3 minutes. Et juste avant, on file en Bretagne, à Rennes exactement, chez Bello et Dallas. Voici Belvedere en nouveauté ce matin à 5h51 sur Skyrock.

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1: Et tout de suite, c'est notre compile de l'actu. On va parler de qui ce matin?
2: Allez, petite compile de pharmaciens.
1: Bon, compile de pharmaciens et de pharmaciennes dans l'actu. C'est parti, c'est la compile sur Sky.
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1: Et oui, avec toi Rémi, meilleur journaliste du monde qui est parti aux infos dans le monde entier.
2: Eh ouais.
1: On va où? Dans le monde entier, en France?
2: Ouais, tiens, on va commencer à Forbach. C'était un soir vers 18h30. Un mec a été interpellé parce qu'il donnait des coups de savate là dans la porte d'une pharmacie. Puis il hurlait, gueulait comme un veau là-dedans.
1: C'est bourré, non?
2: Il était surtout mécontent que la pharmacie soit fermée parce que lui, il avait besoin de cachet pour son mal de crâne. Donc il était complètement taré avec ce mal de crâne. Après, c'est vrai que ça se comprend, mal de crâne, ça rend fou.
1: Bon. Après, il a rendu fou toute la rue, il a foutu mal au crâne à toute la rue. Là, quand
2: à
1: même.
2: Toute la rue, donc ouais. Si bien que les voisins ont appelé la police, il a été placé en garde à vue, il a reçu une convocation au tribunal pour dégradation d'un bien à autrui.
1: Très bien. C'était à la place numéro 3 ouais. De notre compile. On était à Forbach. Moi, je vous amenais en Allemagne ce matin. En Allemagne, où un pharmacien, c'est comme ça qu'on dit.
3: C'est comme ça qu'on dit. Oui.
1: A porté plainte contre une cliente. Pourquoi? Elle lui a acheté un truc à la gueule. Qu'est-ce qu'elle lui a acheté à la gueule, la cliente?
4: Des capotes.
1: Non, ce ne sont pas des capotes.
3: Des seringues.
1: Des seringues. Elle a acheté des seringues comme pour jouer aux fléchettes.
3: Exactement.
4: Non. Du gel hydroalcoolique.
1: Non, c'est pas ça.
4: Des thermomètres.
1: Non, c'est pas des thermomètres.
3: Est-ce que c'est un truc qui est corrosif qui aurait pu le rendre aveugle?
1: Non, c'est un truc liquide.
4: Du pipi?
1: Non, c'est pas du pipi, mais on n'est pas loin.
4: De la cyprine?
1: Non, c'est pas de la cyprine. C'est pas de la cyprine.
4: Du caca?
1: Mais on n'est pas loin, non plus.
4: Des spermatozoïdes?
1: Non.
4: Elle lui a craché dessus?
1: Ah, vous trouvez pas? Non.
4: D'Arnona?
1: Non. Vous avez tout fait, sauf...
4: De la cyprine?
3: De la salive?
1: Non.
2: Le lait?
1: Oui.
2: Maternel?
1: Elle a pressé son téton.
4: Elle a pressé
1: son téton et aspergé l'employé derrière son comptoir.
3: C'est dégueulasse.
2: Attaque de lait, ouais.
1: Ouais, une attaque de lait, comme ça.
4: Moi, j'ai rouvert la bouche.
3: Oui. Bah oui, toi, oui.
1: Bah oui. Dès qu'il y a un truc à bouffer, forcément. Forcément, ça a provoqué une surprise au départ, une confusion après. Les gens n'ont pas compris qu'est-ce qui se passait. La cliente a réussi à plonger la main dans le tiroir caisse parce qu'en fait, elle voulait voler de l'argent. Elle presse, c'est une attaque chimique, tu sais. Elle presse, elle fout la main dans le tiroir caisse, elle a pris un billet de 100 euros, et après elle s'est barrée.
3: Ah bah normal.
1: Et on l'a pas retrouvée avec son sein. Et son autre sein d'ailleurs, mais bon.
3: Non, elle est sain quoi.
1: Ça s'est passé en Allemagne, c'était numéro 2, numéro 1 de la compile.
2: Eh bien on retourne en France, près de Bordeaux, c'est un mec de 17 ans, lui c'est quand même un champion, il se présente dans une pharmacie. Et il demande à la dame qui est à l'accueil comment on enfile un préservatif. Alors, non mais vous rigolez, mais c'est une question qui revient souvent et les pharmaciens sont formés pour y répondre, il n'y a pas de problème. Sauf que lui, il ne s'est pas contenté de demander des conseils, il voulait carrément la pratique. Il a ouvert sa braguette et sorti son zigouigoui devant la pharmacienne. Zigouigoui à l'air et il lui a dit « Vas-y, montre-moi, enfile-le-moi
1: !» Enfile-le.
2: Bon, il a été placé en garde à vue et évidemment pour exhibition sexuelle à 17 ans.
1: Eh oui, on n'a pas le droit.
3: Non,
1: mais ça partait d'un bon sentiment. Il voulait faire l'amour couvert. C'est bien.
2: Exactement.
1: Sortez couvert.
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2: Ça y est, le week-end arrive.
3: Et oui,
2: ça y est,
3: et
2: c'est
3: oui.
2: Aujourd'hui, aujourd'hui ou jamais que ça va se passer dans le morning. Jamais. 18 000 euros à gagner pour vous ce matin. Bienvenue sur Skyrock. Merci de vous réveiller avec nous. Un grand coucou à la France entière qui se réveille. Joe Dalton est avec nous. Nous avons Rasta 49 qui nous fait un coucou. Oui. Céline qui nous fait un coucou aussi. Et Célim, il y a des garçons, il y a des filles, il y a tout le monde. Ouais. Et il y a 18 000 euros pour tout le monde. Il y en a un ou une parmi vous qui va repartir avec ses 18 000 euros aujourd'hui. Dernier virement, dernier gros chèque qu'on va vous envoyer. Dernière chance de gagner vos 18 000 euros. Vous envoyez 18 au 7-20-20 et comme Alana de Bordeaux la semaine dernière, vous allez gagner vos 18 000 euros. Vous feriez quoi avec 18 000 euros? C'est la question que je me pose ce matin.
3: Eh oui.
2: Parce que je me pose des questions comme ça tous les matins.
3: Moi, ça, c'est une caravane.
2: Vous nous dites, toujours la caravane. T'as changé d'avis depuis la semaine dernière.
3: Non, c'est bien une caravane.
4: Non, c'était un camping-car.
2: Ah oui, t'as changé.
3: Ouais, c'est vrai, un camping-car.
4: Ah oui.
2: T'es passé à la caravane.
3: Attends, c'est quoi une caravane?
4: Une caravane, c'est tu mets derrière la voiture.
3: Ah non, bah moi, j'ai un camping-car, moi.
2: Un camping-car, très bien. Vous nous envoyez ça, tiens, avec votre appli, le 41-559, le skyrock.fm. On va parler de votre week-end aussi. 06-86-101-101, tiens, je vous donne les WhatsApp audio pour gagner vos Ray-Ban Meta, comme tous les matins, vous allez les gagner tout à l'heure. Donc 18 000 euros, les Ray-Ban Meta à gagner. Plein de chèques de 1500 euros. On va se faire plaisir tout au long de ce morning. Et quand on se fait plaisir, on se réveille avec du gros son sur Skyrock et Nono la Grinta. Pour préparer un week-end de lovers. D'ailleurs, on parlera des lovers et des loveuses ce matin. On en saura plus sur la drague. Nous avons un dragueur exceptionnel à vous présenter avant 6h30. Vous restez bien sur Skyrock, restez bien avec nous. C'est un dragueur exceptionnel, il cache bien son jeu.
3: Et oui.
2: C'est Rémi qui est avec nous.
5: Oh là là, carrément.
2: Et oui.
3: Ah ouais. LBG.
2: Don't worry, ne vous inquiétez pas. Parce que nous avons Rémi pour nos infos ce matin. On va tout savoir. Et oui, deux minutes pour tout savoir. On écoutera Metcon aussi avec Don't worry, parce que ça va la pêche du matin, ça. C'est bien pour démarrer le week-end sur Skyrock. Bonjour Amélie, bonjour Hello, bonjour Gauthier, bonjour Maïs, bonjour Brandon, bonjour à tous, bienvenue sur Skyrock. Et bonjour Rémi, les infos,
5: hello, hello.
2: Sur l'actu. Il fait frais ce matin.
5: Ouais, c'est un petit peu, ouais, par endroit, c'est vrai.
2: Plus comment s'habiller, il fera 28 degrés en Ile-de-France tout à l'heure. Hein, là, je sais pas combien il fait, mais il fait pas
5: là,
2: chaud.
5: Là, il fait 13.
2: 13, il fait pas chaud.
4: Il y a plus de saison de toute façon.
2: C'est un truc de ouf. On est en automne, il va encore faire beau aujourd'hui, je crois. Hein.
5: Oui, ouais. Oui, très beau. Très beau. Temps sec et bien chaud sur l'ensemble du pays, encore une fois. Hein. Un petit peu de brouillard ce matin sur la pointe du Finistère et dans les vallées d'Aquitaine. Le soleil va s'imposer partout au fil des heures. Quelques nuages cet après-midi de l'Atlantique et du côté de la Provence. Un petit risque d'averse en Corse et sur les Alpes. Demain, on aura des nuages bas dans l'ouest et le sud-est. Ce sera une alternance de petites grisailles et d'éclaircies dans l'après-midi. Partout ailleurs, le soleil restera généreux. Et puis dimanche, ce sera quand même encombré des Pays de la Loire à la Normandie. Le ciel restera voilé du sud-ouest jusqu'au nord, mais il fera beau sur l'est du pays, hormis autour du golfe du Lion. Les températures ce matin, on a 11 à Lille et à Lyon, 13 à Paris, 16 à Marseille. Dans l'après-midi, 24 dans le Morbihan et sur la côte basque, 25 en Alsace et sur le territoire de Belfort, 26 près des frontières du Nord, 27 en Bourgogne, 28 dans la Loire et en région parisienne, 29 en PACA et en Vallée du Rhône, 30 sur le bassin aquitain et sur le massif central, 31 dans l'Eure et dans la Sarthe, 32 en Haute-Garonne, 33 dans la Vienne, 34 dans les Landes et sur le Lot, la pollution c'est plutôt bon, les indices entre 2 et 4.
2: Ouh là là, il fait du 7 à Strasbourg, merci.
5: Il fait même du 4 à Reims.
2: Ouh là, et du 4 à Reims.
5: Oui.
2: Reims, pas chaud, oui, à Reims, 4 à Reims.
3: Reims.
2: Ouais, d'ailleurs je vous remercie, c'est qui m'a envoyé le message de Strasbourg, c'est Hassan. Salut Hassan.
4: Salut. Allez, Hassan.
2: C'est parti, c'est le morning, on écoute les premières infos de la journée.
5: Ouais, sa prise de parole était attendue, Emmanuel Macron était hier soir aux journaux de 20h sur TF1 et sur France 2. Pas de baisse des taxes sur les carburants, pour le moment, mais la porte n'est pas fermée, cela coûtera environ 1 milliard d'euros par mois. Le président dit préférer agir pour faire baisser les prix. Des moyens militaires vont être envoyés en Arabie Saoudite pour protéger le site énergétique de Yanbu. Enfin, le chef de l'État assure que la France fait tout pour éviter des pénuries de carburant, de fuel et de gaz. Emmanuel Macron qui a également été interrogé hier soir sur les révélations de la presse espagnole. La CIA aurait averti que la Russie envisage de frapper la France, l'Italie ou l'Espagne avec des drones. Les services de renseignement américains évoquent des engins lancés depuis des navires marchands en Méditerranée. Emmanuel Macron dément l'existence de cette alerte, en tout cas à l'heure où l'on parle. C'est le début d'un week-end historique. Léon XIV arrive aujourd'hui en France pour 4 jours de visite avec un programme particulièrement chargé entre Paris, Lourdes et Metz. Emmanuel Macron l'accueillera ce matin à 10h à Orly avant une rencontre à l'Elysée. Le souverain pontife va déambuler dans les rues de Paris pour rejoindre Notre-Dame avant de se rendre au Stade de France. Le point fort de cette visite, ce sera demain avec une messe géante place de la Concorde devant quelques 600 000 personnes. Et puis il se rendra donc dimanche à Lourdes et lundi du côté de Metz. 8 nouvelles interpellations dans l'affaire Quentin de Rancque. Le militant d'extrême droite de 23 ans a été victime d'un lynchage mortel en février dernier à Lyon. 5 des individus arrêtés ont été mis en examen. Le parquet a requis le placement en détention provisoire pour 3 d'entre eux. Ils sont soupçonnés d'avoir participé au RICS, mais pas d'avoir porté les coups mortels. Les faits se sont produits en marge d'une conférence de l'eurodéputée Rima Hassan à Sciences Po. Et puis, après Booba, Jules, Nino ou encore Pelka, c'est Caris qui part à la conquête du Stade de France. Le rappeur de Sevran l'a annoncé hier soir. Gros morceau pour lui après avoir rempli la Défense Arena en janvier 2025 avec son show hors noir final. La date est déjà connue, ce sera le 22 mai 2027.
2: Eh bien, bienvenue au Stade de France, Caris. Après le pape, le Stade de France, c'est pour Caris. Voilà. Et le point sur le sport tout de suite sur Skyrock.
5: Et c'est le premier match de l'heure Zizou ce soir. Ça y est, c'est parti. La Ligue des Nations avec la France qui se déplace sur la pelouse de la Turquie. Ce sera à 20h45. Match évidemment que l'on va suivre dans la Radio Libre. Y a-t-il quelque chose de cassé entre deux? La relation entre Kylian Mbappé et Ousmane Dembélé semble beaucoup plus froide en ce moment. Les deux hommes continuent de dîner côte à côte à Clairefontaine, de se parler, bref, d'être professionnels. Mais plusieurs témoins présents dans le camp des Bleus constatent une distance de plus en plus réelle. Cela commence un peu à inquiéter le staff qui regrette les petites sorties médiatiques des uns et des autres autour du Ballon d'Or. Bon, pas de clash ouvert, bon, mais un malaise qui pourrait devenir problématique s'il s'installe un peu plus durablement.
2: C'est la compète du Ballon d'Or, Rémi.
5: Ouais.
2: Mais oui, c'est comme ça. Allez, 6h07 sur Skyrock, une nouvelle journée qui démarre. Et la dernière de la semaine, on va en profiter tous ensemble jusqu'à 9h30. Et 18 000 euros à gagner, vous envoyez 18 au 7-20-20. C'est aujourd'hui ou jamais 18 000 euros. Comme Alana la semaine dernière, elle n'y croyait pas. Elle va payer ses études parce qu'elle a un crédit étudiant, après étudiant qu'il faut rembourser.
4: Exactement.
2: Eh bien, elle va l'utiliser, ce beau chèque de 18 000 euros, ce beau virement de 18 000 euros pour ses prêts étudiants, tout ça. Puis elle va se faire un petit peu plaisir
6: oui,
2: aussi.
6: Mais oui.
2: Parce qu'avec 18 000 euros, il y a quand même de quoi se faire plaisir.
4: Ouais,
6: ça, c'est sûr.
2: Je réfléchissais à tout ce qu'on pouvait faire avec 18 000 euros.
6: Plein de trucs.
2: Et ça, c'est un truc de ouf, mais c'est plein de trucs aussi.
4: Plein de choses même.
2: Qu'est-ce que vous allez faire avec? Vous nous envoyez vos messages, vous nous dites aussi. Tiens, vous avez été dragué par des gens et ils draguaient mal. Vous êtes tombé sur des mauvais dragueurs ou des mauvaises dragueuses. Ça aussi, vous nous racontez. Je vous présenterai Max tout à l'heure. Il s'appelle Max, le dragueur que je vais vous présenter.
6: Ouais.
2: Alors lui, c'est le dragueur fou, vraiment. Le mec déchire tout. On le retrouvera tout à l'heure sur Skyrock. Et puis un petit tour sur ce que vous ferez ce week-end. Tiens, on va voir si ça nous donne des idées. 06 86 101 101, c'est pareil. Les WhatsApp. Et dans un instant, le Standard Express de Skyrock pour faire de la radio avec nous. On va voir si vous êtes bien réveillés, si vous avez passé une bonne semaine. Est-ce que vous avez en prévision pour ce week-end? Bon, plein de choses à faire sur Skyrock. Vous connaissez la principale qualité que recherche la femme chez un homme?
6: La gentillesse.
2: La gentillesse, tu dis. On verra ça tout à l'heure, tiens, aussi. Avant 6h30,
6: on va voir.
2: Qu'est-ce qui peut vous faire plaisir, les filles?
6: Oh, c'est gentil.
2: Voilà. Et ce qui peut vous faire plaisir, c'est peut-être un nono la grinta dès le réveil.
6: Aussi.
4: Ah ouais.
2: Parce que ça fait du bien. C'est Love You et c'est parti. Et c'est sur Sky. Les numéros 1 à écouter tout au long de la matinée.
5: Oui.
2: Et puis tout le morning et toute l'équipe et toute la France en direct. Toute la matinée sur Skyrock.
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2: Ah, c'est vendredi.

0: sera semaine prochaine.
1: Dans pile une semaine, ouais.
0: Ouais, dans une semaine, le 2 octobre, la première date, c'est à Amiens. Puis après, il tourne dans toutes les villes de France avec Skyrock. Le grand PLK à 7h15. Dans un instant, on fera Serez-vous plus fort que l'équipe?
2: Ouais.
0: Ah, vous allez vous mesurer à cette magnifique équipe qui vous réveille tous les matins, la meilleure équipe du monde.
1: Bien sûr, on est là.
0: Oui. Et là, on allait faire un petit tour dans la rue parce que vous avez des bons conseils à donner. On vous a demandé quelle est la manière la plus improbable avec laquelle vous avez gagné de l'argent. Tiens, dans l'équipe, vous avez gagné de l'argent. Tiens, Karim, t'as gagné de l'argent, toi, en jouant à tes jeux, parce qu'il gratte au moins, je sais pas, 20 tickets par jour, Karim.
2: Ouais, bah, forcément, il gagne.
0: Il y a sa paye qui part dedans.
1: Non, non, même pas, gros, je gratte moins.
0: Est-ce que tu gagnes plus que t'investis dans les jeux? Ah, bah, bien sûr que non.
1: Ah, bah, jamais.
2: Bon, donc, ah, bah, non, sinon tout le monde jouerait. Bah,
0: donc, en fait, t'as pas gagné d'argent.
1: Non, je suis en perte.
0: Bah, je sais pas, on voit 18 au 7 20 20, c'est mieux. Hein.
1: C'est mieux, ah, bah, largement.
0: 18 au 7 20 20, alors on fera le tirage au sort, vous allez gagner 18 000 euros. Est-ce qu'il y a des manières un petit peu improbables avec lesquelles vous avez gagné de l'argent?
3: Improbable, je sais pas, mais j'ai aidé mes voisins.
1: Comment?
3: Quand j'étais au lycée, tu vois, je sais pas, j'allais désherber les mauvaises herbes,
2: ah, oui,
3: des trucs
2: bien.
3: Comme ça.
2: Ouais, tu vois. Ouais. Moi, j'ai senti des chiens.
0: Sorti des chiens, tu gagnais de l'argent.
2: Ouais.
3: J'allais faire mes courses pour ma voisine, tu vois, par exemple.
0: T'avais un chien qui faisait caca partout, il était super, lui.
2: Attends, lequel? C'était lequel, ça?
0: Oh, pff, il y en a eu plein.
2: Lui,
0: il était trop mignon.
2: Mais c'était Max, ça, c'était pas un chien que je gardais, c'était un chien de la famille.
0: Mais si, il y en avait un aussi que tu gardais, là, qui était marron. Il était joli comme tout, il faisait caca partout.
2: Putain, j'en ai eu tellement.
0: Ouais, c'est tellement beau. Tellement de caca chez Cariole, c'est super. comment vous avez fait pour gagner de l'argent? On est allé dans la rue, on a baladé le micro Sky. Et écoutez ce que vous nous avez dit dans les rues de France.
4: J'ai trouvé 2000 euros par terre dans un sac.
0: 2000 euros par terre dans un sac. Hein. Est-ce que vous les gardez ou est-ce que vous allez les remettre à la police comme c'est indiqué?
2: Ah non, moi je les garde direct.
0: Toi, tu les gardes?
2: Bah oui.
0: Toi, tu les gardes aussi, Théo?
1: Ah bah bien sûr, bah oui.
5: Ah non, faut les rendre.
0: Ah, merci, il y a quelqu'un d'honnête dans l'équipe, c'est Karim.
1: Le mytho, ouais.
0: Karim.
1: De rien, de rien.
0: Rémi, toi qui es la voix de la raison, est-ce que tu les gardes, les 2000 euros?
6: Moi, je les garde et j'ai un pote qui a, vous savez que j'ai un pote qui a vraiment trouvé, il y avait 2400 balles.
0: 2400 balles par terre?
6: 2400 balles dans un portefeuille.
0: Ah ouais?
6: Il a rendu le portefeuille.
0: Il y avait l'adresse, il y avait la carte d'identité, l'adresse de la personne,
6: il y avait
0: tout ça.
6: Il y avait tout dedans.
0: Et il n'est pas allé les rendre?
6: Il a rendu le portefeuille, je viens de te dire.
0: C'est pas bien.
2: Sans l'argent.
6: Sans l'argent.
0: Ouais, et qu'est-ce qu'elle a fait avec ces 2000 euros par terre, notre auditrice?
4: Je les ai gardés.
0: Oh non.
4: Je les ai ramenés à la maison. Au début, je voulais pas prendre et tout. Après, je vois que c'était un peu ouvert. J'ai vu les billets dedans, je les ai pris.
0: J'étais à manger.
4: J'allais faire les magasins. Et voilà. Sa vie.
0: Où est-ce qu'on peut trouver comme ça de l'argent?
7: La manière la plus improbable avec laquelle j'ai réussi à faire de l'argent, c'est tout simplement quand j'étais à Lille, je me baladais dans la rue et j'ai trouvé un billet.

0: 50 balles par terre, c'était déjà incroyable en soi, mais en plus donc j'étais avec des potes à côté d'un casino et on a décidé d'y aller et du coup vu que je les avais trouvés par terre, j'ai décidé de remiser ces 50 euros et j'ai gagné. Donc
1: ah,
0: j'ai fait 100 balles en quelques minutes en soi.
2: C'est bien.
0: Avec les 100 balles, je payais de l'alcool pour la soirée avec mes potes.
1: J'allais dire ouais bah au final tu les as perdus quoi en gros.
3: Voilà, c'est ça.
1: Bah oui, t'as investi.
3: Tu t'es bien amusé au moins.
1: T'as investi ces 50 euros, tu gagnes 100 balles et les 100 balles, ils partent dans l'alcool et tu t'es bien amusé au moins. Bon, ça au moins c'est honnête. C'est mieux. Est-ce qu'on peut trouver de l'argent ou est-ce qu'on peut avoir une idée un peu spéciale pour gagner de l'argent?
4: J'étais dans le salon avec mon père et il me pensait vraiment pas capable de faire déjà 30 pompes. Et il m'a dit, si tu fais 50 pompes d'affilée, je te passe 300 euros. Et il a perdu 300 euros en soi.
1: Tim, allez, en pari, tu fais 100 pompes d'affilée,
3: ouais.
1: Et je te donne 300 euros. Sinon, tu me les donnes.
3: Attends, 100 pompes.
1: Allez, ouais, 100 pompes.
2: Allez.
3: Bah alors là, là, mon pote me lance pas un défi. Hein.
5: Ah, rien, elle te les fait facile, elle adore pomper.
2: Ouais, non, mais. Oh, je sais très bien pomper.
3: Ah, c'est vrai, vas-y. Toi.
1: Des manières un peu improbables pour
5: on appelle la pompeuse.
1: Vous nous partagez vos meilleures idées, vos meilleures trouvailles. 06 86 101 101, vous nous envoyez au WhatsApp audio et dans un instant, on file dans les boutiques. Vous seriez vendeur de quoi? Tiens, on en reparle juste après. Bad Bunny. Mais oui, Bad Bunny et Drake tout de suite sur

0: sur Skyrock avec Drake et Baudio à 7h23 sur Skyrock dans le morning aux 18 000 euros. 18 000 euros à gagner en ce vendredi matin pour bien démarrer le week-end. Et puis on va jouer ensemble là, tiens. Je vais vous demander, d'abord Tim, je vais te demander qui va jouer avec nous.
1: Eh bien c'est Valentin.
0: Valentin, j'espère que tu seras plus fort que l'équipe du morning. Bonjour Valentin, bienvenue à toi.
2: Ouais Valentin.
3: Ouais du full, ça va l'équipe.
0: Ça va super.
1: Ouais Valentin.
0: Valentin. Bienvenue Valentin. Bienvenue. Tiens, je vais vous poser une question juste avant de vous poser la question qui va peut-être te permettre de gagner le pack morning ce matin, Valentin. Vous seriez vendeur de quoi si vous étiez vendeur de trucs? Moi j'ai trouvé moi.
4: De
0: moi,
4: quoi?
0: Je serais dans un magasin de sport moi. Pour donner des conseils aux
1: gens. Bah oui, tu conseillerais bien les gens.
0: Ou alors, je serais coach dans une salle de sport.
1: Mais t'es plus vendeur là du coup.
0: Je suis plus vendeur, si, ils vendent plein de trucs dans les salles de sport.
4: Ouais mais coach c'est pas vendeur.
0: Mais je serais coach vendeur.
4: Ok.
0: Salle de sport c'est mon truc.
1: Tu aurais deux métiers en un.
0: Ou alors un truc que j'aimerais bien faire c'est dans une boulangerie, je passerais ma journée à bouffer.
1: Ah ouais putain ouais.
0: Ah ouais,
1: ou alors au McDo tu sais.
0: Non, plus une boulangerie, je m'enfilerais des tartes aux fraises.
4: Ah ouais. Ouais mais je pense qu'au bout d'un moment tu peux plus les voir les tartes aux fraises.
0: Je m'enfile des tartes aux fraises.
1: Mais si, il y a tellement de
0: glands.
1: Ah il adorerait ouais, surtout ça ouais. Surtout les glands.
0: Vous seriez vendeur de quoi, vous?
4: Moi, je serais dans une animalerie.
0: Ah, pour les animaux?
4: Ouais.
0: Ouais, tu vendrais plein de gâteaux aux animaux.
4: Je leur vendrais des bonnes croquettes et tout.
0: Ouais, tu veux une croquette, Médeline? Allez, tiens, je te donne ta croquette.
4: Elle a pas dit bonjour.
0: Tu veux dire bonjour? Viens dire bonjour.
2: Viens dire bonjour.
0: Tu ferais quoi, toi, Karim?
1: Dans un coffee shop, mec, je t'ai dit.
0: Dans un coffee shop. Dis bonjour, Médeline. Tiens, voilà, bonjour à tout le monde. Ah non, elle a la bouche pleine. Je lui ai appris à ne pas parler la bouche pleine. Bon appétit. Tim, tu seras vendeur de quoi?
1: Dans une épicerie, je pense.
0: Ouais.
1: Comme ça, je peux me servir des canettes dans le frigo et tout.
0: Il y a tout à manger, ouais. Et Théo, tu serais vendeur de quoi?
5: Ouais, vendeur dans un concessionnaire, comme ça, je pourrais.
0: Vendeur dans un concessionnaire. D'accord.
4: Ouais, pas mal.
0: Tu serais vendeur dans un concessionnaire. C'est bien noté. Et toi, Valentin, tu serais vendeur de quoi?
3: Oh, moi, dans les voitures, je pense.
0: Ah, toi aussi, dans un concessionnaire.
1: Ouais, pareil, ouais. Directement dedans.
3: Mais Cailleul, moi, j'aurais dit une pharmacie, je pense.
0: Ouais.
4: Ah,
1: ouais, c'est vrai. Ouais,
0: c'est vrai. Donc, on est bien. Pharmacie,
4: c'est vrai. C'est pas con, j'avais pas pensé, en effet. Aussi, je peux.
0: Bon, on va jouer ensemble. Il faut trouver la bonne réponse. Seras-tu plus fort que l'équipe? Vous jouez pour aider Valentin, évidemment, les auditeurs, contre l'équipe du morning. Et moi, je suis l'arbitre. La question s'est passée à Toulouse. Un vendeur a été viré. Pourquoi a-t-il été viré? Il est étudiant, il a 23 ans. Et il était viré de son emploi dans une boutique de centre commercial. Qu'est-ce qu'il a fait?
4: Il a volé.
0: Attends, la bonne réponse. D'abord, j'attends celle de Valentin.
3: Bah ouais, il a volé, je pense. Hein.
0: Il a volé, tu nous dis. Mais non. C'est pas ça. Il a pas volé. Qu'est-ce qu'il a fait? Il a fait un truc qu'il n'aurait jamais dû faire.
4: Un indice?
0: Un indice. Il est coquin.
4: Ah, donc c'est rapport avec le cucu?
3: Ah.
0: Rapport avec le cucu. Ah. Vas-y, Valentin, balance, balance.
3: Je pense qu'il a couché avec une de ses collègues dans le magasin.
0: Ah, il a couché avec une collègue dans le magasin.
1: Avec la patronne, moi, je dirais.
0: Il y a Buzz qui nous dit il draguait les clientes. Il a couché avec la patronne pour Karim. Ce n'est pas la bonne réponse.
1: Qu'il y a une histoire de fruits et légumes dedans.
0: De fruits et légumes. Il était vendeur de fruits et légumes. Et alors, c'est quoi ta proposition?
1: Eh ben, il s'est fait plaisir avec, je sais pas,
0: un poireau.
1: Une carotte, une banane.
0: Ou tout même.
1: Ou tout d'un coup.
0: Non, il s'est pas fait plaisir.
4: Est-ce qu'il aurait pris en photo des clientes?
0: Parce qu'on a pris en photo des clientes. Et oui, mais c'est pas complet, Valentin. Donc il y a une histoire de photo de clientes, mais c'est pas complet.
4: De toute façon, on gagnera jamais.
3: Il a pris en photo les jupes des clientes, en dessous.
0: Non, il n'a pas pris en photo les jupes des clientes en dessous. Alors
3: Je sais pas du tout, là.
0: La bonne réponse. Désolé, Cariole, t'allais dire quoi?
4: Il a mis une caméra quelque part?
0: Oui, ben c'est trop tard.
4: Ah bon?
0: Bah ouais, il y a Estelle qui a trouvé la bonne réponse.
4: De toute façon, on gagnera jamais.
0: Mais si, vous avez gagné une fois.
4: Deux fois.
0: Ouais, vous avez gagné une fois. Estelle, tu as trouvé la bonne réponse, donc tu permets à Valentin, et tu gagnes toi aussi, le pack morning ce matin.
4: Bravo.
0: Il a mis une caméra dans les toilettes.
4: Ah ouais.
0: Voilà, il a mis une caméra dans les toilettes. Bon, il a affirmé, j'ai mis une caméra, mais elle ne fonctionnait pas.
1: Ah merde,
0: bon,
1: bien sûr.
0: Ils sont allés voir dans son téléphone, dans ses appareils numériques, comme ils disent, et ils ont trouvé des centaines de photographies et de vidéos avec des clientes qui était aux toilettes et qui faisait popo.
4: Au secours.
0: Parce qu'évidemment, il l'avait mis dans la...
4: Tu veux,
0: Les WC des filles, quoi.
4: Ouais, bah oui.
0: Ouais, dans la cuvette des filles. Voilà, donc il sera jugé prochainement. On vous tient au courant de la suite de cette histoire. C'est bien d'être vendeur, hein.
1: Ah bah super.
0: Bon, lui, par contre, c'est fini. Bravo Valentin, on te fait des gros bisous. On te souhaite bonne chance pour les 18 000 euros de tout à l'heure. 18 07 20 20 pour envoyer.
3: J'ai déjà le pack morning, moi, au cas où, si vous pouvez le garder.
0: Bon, bah, je te donne les 18 000 euros.
1: Tu peux le garder.
0: Je t'envoie un mug en plus, comme ça, tu feras toute la collecte des mugs. Des mugs, c'est rien. On te fait un gros bisou, Valentin.
3: Ok, pas de soucis, merci. Au revoir, bonne journée à tout le monde.
0: Bisous à toi.
1: Bisous, ciao.
0: Allez, avant vos 18 000 euros, on va aller faire un tour sur. Ah bah, ça va vous plaire, on va parler de bouffe.
1: Ah bien.
0: Une bouffe avec une émission de télé. Et on va apprendre à parler français.
4: Ouais.
0: Dans okay. un instant, c'est bien, ça. Un cours de français. Si vous allez en cours ce matin ou si vous amenez les enfants en cours ce matin, un petit cours de français, ça fait du bien. Dès le réveil, bien. Tenez-vous prêt, c'est dans un dîner presque parfait.
1: Ouais.
0: Et la question qu'on va vous poser ce matin, ah bah tiens, un autre pack morning à gagner. En moyenne, alors c'est une moyenne, parce que Tim et Rémi, vous êtes largement au-dessus. Combien de kilos de nourriture un Français ou une Française mange-t-il ou mange-t-elle en une année? Combien de kilos de nourriture on mange? Est-ce que vous avez une petite idée? Allez-y au hasard. Si vous n'avez pas une petite idée, vous pouvez y aller au hasard. Le pack morning, ça vaut le coup, il vaut 300 balles. Il y a même les Ray-Ban Meta à choper. Combien on mange d'après toi, Karim?
5: Je te dirais 500 kilos.
0: 500 kilos, Karim.
4: Ah, c'est 1 kilo par semaine, donc il faut faire le calcul et je n'y arrive pas.
5: Par semaine?
0: Il y a combien de semaines par an?
1: 52.
4: Bah, je ne sais pas, donc...
0: Donc je dis 52 kilos.
4: Voilà.
1: Bah okay. Moi, 365.
4: Oh, ouais, un kilo par jour.
5: Ouais. Ouais, c'est vrai, j'aurais dit comme Tim, en vrai.
1: Ah bah voilà.
4: Ah, mais vous êtes des ouf.
0: La bonne réponse arrive. À vous, il n'y en a aucun qui a la bonne réponse dans l'équipe.
1: Ah ouais,
0: il y en a un qui est moins con que les autres, mais...
1: C'est moi, sans doute, c'est moi.
0: Non, malheureusement. Ouais, non, je suis désolé. 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
4: Ouais, c'est ça.
0: C'est facile, sur l'appli, vous trouvez ça tout de suite. Et puis sinon, le 41-759 pour envoyer vos messages. On souhaite bonne chance d'avance, il est 7h29. Et qui arrive dans un instant? Bah, Rémi, pour les infos. Et puis, maladie. 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Dans votre morning à 18 000 euros, il est 7h29.
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3: Et que ce matin, 18 000 euros à gagner, ça approche. Hein. Vite, vite, vite, envoyez 18 au 7-20-20, 18-1-8 au 7-20-20, 18 000 euros, c'est ce que vous avez gagné tout à l'heure. Préparez-vous, oui. Valentin. Encore un Valentin, mais c'est le morning des Valentins ce matin. Valentin qui arrive en direct avec nous. Est-ce que Valentin veut gagner 18 000 euros? En tout cas, tu arrives avec la bonne réponse, Valentin. On a posé la question il y a un instant, on va parler bouffe. Et on va retrouver un cours de français avec un gars qui a participé, il s'appelle Claude, hein, au dîner presque parfait. La question, bonjour Valentin d'abord. Hein. La question qu'on a posée ce matin, c'était... Pourquoi ça sonne? Ah bah t'as fait boop. Oui, bonjour Valentin.
7: Oui, bonjour.
3: Bonjour.
7: Salut l'équipe, salut Divoul.
3: Salut, salut à toi. Salut. La question qu'on a posée ce matin, combien de kilos de nourriture un Français ingurgit-il en une année?
7: Moi, je dirais 550 kilos.
3: Pile poil, 550 kilos.
21: Là, ça me paraît énorme.
3: Alors, j'ai vérifié auprès de la femme de Rémi, c'est 2000 kilos par mois pour Rémi.
4: Ah, par mois?
3: Non. 550 kilos, mais c'est énorme, hein, 550 kilos
21: ah,
3: par
21: ouais
3: an on mange.
21: Ça me paraît beaucoup.
3: Bon appétit. Bon, un dîner presque parfait dans un instant. Cours de français avec Claude. Vous allez voir, le mec est exceptionnel. On va donc cuisiner tous ensemble. Et Valentin, tu gagnes ton pack morning ce matin.
23: Bien joué, mec.
3: Super.
4: Super, finis
3: la phrase,
4: bravo, ouais.
3: Valentin. Bon, Valentin, t'envoie ça très très vite à Laval. Et puis, il y a les Ray-Ban Meta qui sont à gagner tout à l'heure. 550 kilos. Le rêve, hein, Rémi. Hein, ça, c'est trop.
4: C'est pas mal.
3: C'est trop bon. Hein. Bon, avant de te retrouver, Rémi, on salue Valentin. Tirage au sort pour les Ray-Ban Meta. Et 18 000 euros, Valentin, à gagner tout à l'heure.
7: Ouais. Hein. Super, super, l'équipe, super.
3: Ah, c'est cool. Euros. Tu ferais quoi avec 18 000 euros?
7: Avec 18 000 euros, oh bah les projets sur la maison, hein. Les petits travaux à la maison et puis envoyer la copine en vacances.
3: Pourquoi? Voilà, pour être tranquille.
7: Ouais,
23: ah,
7: exactement.
23: Loin de moi, loin de moi.
7: Non, j'irai avec elle quand même.
21: Ah, c'est gentil.
3: Et j'ai une bonne nouvelle à vous annoncer si vous êtes bricoleur et bricoleuse, parce qu'il y a plein de Français qui bricolent le week-end. Eh bien, Brico Rémi est là avec nous ce matin.
23: Ah,
3: nous, je suis là. Tu vas faire les infos et tu vas répondre à toutes les questions. Vous avez un problème à la maison, n'hésitez pas à nous laisser vos messages, vos WhatsApp audio, vous les envoyez dès maintenant. Brico Rémi vous répond. 06, j'adore ça, c'est un de mes rendez-vous préférés.
21: On a sexy Rémi, maintenant on a Brico Rémi.
3: C'est Brico Rémi. Voilà. 06 86 101 101 pour vos WhatsApp. Toutes les questions, eh bien Rémi y répond.
21: Oui.
3: Et puis l'actu, là tout de suite, on fait le point. Déjà, c'est 37. Allons-y vite alors. La météo de ce week-end, ça donne quoi?
4: Ah, ça donne un temps sec et toujours relativement chaud aujourd'hui sur l'ensemble du pays. Alors on a un peu de brouillard, mais ça se lève gentiment sur la pointe du Finistère, dans les vallées d'Aquitaine. Le soleil va s'imposer partout aujourd'hui. Quelques petits nuages tout de même près de l'Atlantique et en Provence, et un risque d'averse très localisé en Corse. Et sur les Alpes, demain on aura des nuages bas dans l'ouest et le sud-est. Ce sera une alternance de petites grisailles très légères et d'éclaircies dans l'après-midi. Partout ailleurs, un soleil généreux. Et puis dimanche, ce sera encombré des Pays de la Loire à la Normandie. Un ciel un peu voilé du sud-ouest jusqu'au nord, mais il fera beau sur l'est du pays, hormis autour du golfe du Lion. Les températures ce matin, 11 à Lille et à Lyon, 14 à Paris, 17 à Marseille, entre 24 et 34 cet après-midi, 24 dans le Morbihan et sur la côte basque, 34 pour les Landes et sur le Lot. La pollution, c'est plutôt bon, les indices entre 2 et 4.
3: Dans un instant, donc, on retrouve Claude qui nous donne un cours de français. C'est ton cousin, Claude, Théo.
23: Il parle, j'ai hâte de l'entendre.
3: Il parle aussi bien que toi, tu vas voir, il est exceptionnel.
23: Vas-y, ouais.
3: Avant d'y aller, presque parfait, les infos parfaites sur Skyrock.
4: Mais oui, et forcément, l'info principale de cette journée et de ce week-end, c'est l'arrivée de Léon XIV. Dans 2h30, il sera du côté d'Orly, accueilli par Emmanuel Macron. C'est quand même un périple chargé qui attend le souverain pontife entre Paris, Lourdes et Metz. Il va déambuler dans les rues de Paris en papa mobile pour rejoindre Notre-Dame tout à l'heure avant de se rendre au Stade de France pour une veillée. Et puis le point fort, ce sera demain avec une messe géante organisée place de la Concorde devant quelques 600 000 personnes. Il se rendra dimanche à Lourdes et lundi du côté de Metz. On en parlait tout à l'heure avec Romano dans les conseils pas chers. C'est vrai, il faut vérifier votre compte en banque ce matin. Le fisc commence aujourd'hui à prélever le solde de l'impôt sur le revenu et ça concerne quand même près de 14 millions de foyers. Si vous n'avez pas assez payé au cours de l'année finalement, eh bien le fisc se sert. La somme moyenne est d'environ 1800 euros. Si elle est inférieure ou égale à 300 euros, elle sera prélevée en une seule fois. Au-delà, le paiement sera étalé sur 4 échéances jusqu'au 28 décembre. 8 nouvelles interpellations dans l'affaire Quentin de Ranque. Le militant d'extrême droite de 23 ans a été victime d'un lynchage mortel en février dernier à Lyon. 5 des individus arrêtés ont été mis en examen. Le parquet a requis le placement en détention provisoire pour 3 d'entre eux. Ils sont soupçonnés d'avoir participé au Rix, mais pas d'avoir porté les coups mortels. Les faits se sont produits en marge d'une conférence de l'eurodéputée Rima Hassan à Sciences Po. Et puis la bande de Gaza qui traverse la pire crise économique jamais observée dans le monde. L'information est donnée par l'ONU. Le PIB par habitant représente 58 centimes de dollars par jour. C'est une chute de 83% par rapport à 2022. Plus de 90% de la population en âge de travailler est désormais sans emploi. Le coût de la reconstruction est évalué à au moins 71 milliards de dollars. L'ONU estime qu'il faudra plus d'une décennie à Gaza pour retrouver son niveau économique d'avant-guerre.
3: Et du sport tout de suite sur Skyrock.
4: Et ça y est, c'est reparti. C'est plutôt parti pour l'ère Zizou qui commence officiellement ce soir en Turquie. Et oui, puisque la France affronte la Turquie dans le cadre de la Ligue des Nations, ce sera à 20h45. Et donc la grande première pour Zizou sur le banc de l'équipe de France. Un petit espoir pour les Girondins de Bordeaux. Le club pourrait éviter la liquidation judiciaire selon le journal Sud-Ouest. Un fonds d'investissement est en passe de racheter le club à Gérard Lopez. Cela permettra au club d'évoluer cette saison en régionale. Rachat qui devrait s'accompagner d'une renégociation des dettes.
3: Merci Rémi. Et notre cours de français là maintenant. Attention, le cours de français. Allez. Avec Claude. Un dîner presque parfait. Voici Claude. Il cuisine, Claude.
1: C'est un pistolet qu'on peut faire beaucoup de choses avec. On peut mettre de la purée, on peut faire de la décoration, on peut faire des chichis. Hein.
3: Qu'est-ce qui cloche dans la phrase, Théo? Tiens, c'est un pistolet qu'on peut faire beaucoup avec. Qu'est-ce qui va pas?
23: Un pistolet, c'est-à-dire?
3: Ah oui, donc il n'y a absolument rien qui choque.
23: Oui, c'est normal.
3: Il n'y a rien qui choque. Hein,
1: c'est un pistolet qu'on peut faire beaucoup de choses avec. On peut mettre de la purée, on peut faire de la décoration, on peut faire des chichis. Hein.
23: Ah, alors, j'ai pas la ref.
3: T'as pas la ref.
23: Ah ok,
3: t'as pas la ref. Tout est normal. C'est un pistolet qu'on peut faire beaucoup de choses avec. Bon, bah écoutez, tout va bien.
23: Il n'y a rien de le choc.
3: On va avec lequel.
23: Avec lequel? Ah. Non mais il fait A, mais il n'a pas compris.
3: On enchaîne, attention, Claude cuisine et il se prépare.
1: Maintenant je vais aller m'apprêter, recevoir mes clients, mais avant tout je vais quand même donner un coup de balai vite fait dans la maison parce que c'est répugnant.
3: C'est répugnant. Qu'est-ce qu'il voulait dire? C'est répugnant.
23: Répugnant.
3: Oui. Bonne réponse. Bien vu. Il se prépare toujours.
1: Si j'aurais pris des ailes un petit peu plus petites, on aurait cru un papillon.
3: Eh ouais, des ailes de poulet. Si j'aurais pris des ailes un peu plus petites, qu'est-ce qu'il faut dire?
23: Si j'avais.
3: Ouais,
23: et oui, les si n'aiment pas les raies.
3: Bravo. Et les si n'aiment pas les raies.
23: Exactement.
3: Cours de français ce matin sur Skyrock. Je sais. Les invités arrivent.
1: Ça va, ça n'a pas été trop long la route?
3: Bah oui, une route, ça n'a pas été trop longue la route. Il a raison.
1: Dedans, je vous ai mis des champignons de girolles.
3: Des champignons de girolles. Oh, des girolles tout court, ça va aller. Moi, ça me va, des girolles tout court. Qu'est-ce qu'il y a d'autre au menu?
5: T'as mis des épices sur les crevettes.
1: Du piment d'escalette.
5: Donc là, c'était du piment d'escalette.
3: Du piment d'escalette. C'est pas mal. C'est bon, là, t'as la ref?
23: Oui, j'ai compris.
21: C'est quoi?
23: Du piment d'Espelette.
3: Bien joué, du piment d'Espelette pour le menu. Et sinon, il a bien aimé le repas. C'était bon, vous avez bien mangé, tranquille.
1: J'ai adoré. C'était Esquise.
21: Oh, le pauvre, il est mignon.
3: Ouais, il est mignon, moi je le trouve super mignon aussi. Mais c'était Esquise. Et quoi d'autre, la petite sauce?
1: J'en ai goûté une et c'était vachement bonne, bien vinaigrette.
5: En fait, il pense qu'il fait les bonnes liaisons, tu vois, ça me fait de la peine un peu.
3: En fait, il liaison,
23: mais ouais. En fait, il est mignon, lui.
5: C'est les mauvaises liaisons.
3: Les liaisons, il n'a aucune dans le mille.
23: Il parle un peu au hasard, c'est aléatoire à chaque fois.
3: C'est ça. Et
23: un peu comme moi.
3: On termine le petit bilan. Le lieu, c'était comment, tiens?
1: C'est une maison très magnifique, très luxueuse et très éclairante.
3: Ah.
23: Tu es éclairante ce matin du foule.
3: Ouais.
23: Tu peux te le dire, tu es très éclairante.
3: C'est une lumière, le Claude.

0: 6h46. Et attention, attention, un des rendez-vous que vous adorez dans le morning pour la deuxième fois de cette saison. Il est de retour avec sa caisse à outils. C'est Brico Rémi.
1: Eh oui.
0: Bonjour Brico Rémi.
1: Bonjour.
0: Bonjour. Les conseils
1: ouais,
0: de bricolage.
1: Je trouve pas la musique terrible, hein, franchement.
2: Cette
0: musique est super.
3: Mais si, ça te représente
1: ouais,
3: bien.
1: Ouais.
0: Alors, Brico Rémi avec vos bons conseils de bricolage.
1: Ouais.
0: Rémi, première question. Question de Mélissa. Dans ma salle de bain, j'ai des odeurs qui reviennent du siphon. D'où est-ce que ça vient? Que puisse faire, s'il te plaît, aide-moi, Brico Rémi. Qu'est-ce qu'on peut faire?
1: Bah déjà, faut savoir si c'est une fosse septique ou si c'est le tout à l'égout. Mais si c'est le tout à l'égout, ça vient donc des égouts.
0: Ah non, c'est la baignoire, elle nous dit.
1: Ouais, ouais, c'est pareil, c'est le tout à l'égout.
0: Ok.
1: Donc, il y a un siphon, il est peut-être dégueulasse, faut peut-être le. Bah, tu sais, il y a une petite trappe en dessous de la baignoire.
2: Ah, ouais.
1: Il y a une petite trappe, tu peux démonter la petite trappe, déjà vérifier si ton siphon il est plutôt propre, s'il n'y a pas des trucs organiques à l'intérieur.
0: Okay.
1: Et il y a des produits qui existent dans les magasins d'ailleurs pour mettre dans le siphon pour détruire tout ça.
0: Desktop.
3: Desktop.
0: Par exemple.
2: Pourquoi
0: desktop,
2: pas.
0: Desktop, je suis trop fort.
2: Bah ouais.
0: C'est Brico
2: ouais.
0: Full ce matin là. Sinon, il faut faire couler de l'eau. Tiens, vous avez des bons conseils. C'est Esteban qui nous envoie un message.
2: Ouais, mais si les tuyaux ils sont complètement dégueulasses, ça.
0: Donc voilà, le diagnostic de Brico Rémi, Mélissa, c'est cracra chez toi. Vous avez des questions pour Brico Rémi, n'hésitez pas. 01 53 40 30 20. On a qui en ligne avec nous?
3: Il y a Jerry.
0: Salut Jerry.
3: Ouais Jerry.
1: Salut Jerry.
4: Ça va?
0: Ça va bien Jerry.
3: Ouais Jerry.
0: Je te présente Brico Rémi.
4: Ah, salut Rémi.
1: Salut.
0: Appelle-le Brico Rémi.
3: Oui, s'il te plaît.
0: Quelle est ta question bricolage ce matin?
4: Alors, j'ai un souci au niveau du groupe de sécurité sur mon système de chauffage. À chaque fois, il queen dès qu'il se recharge.
0: Ah, alors il queen.
1: Alors c'est quoi, c'est quoi comme système de chauffage?
4: Bah, c'est une grosse chaudière, je crois que c'est une Bosch, un gros carré.
0: Ah, mais c'est ta femme qui queen.
2: N'importe quoi.
1: Exactement. Mais c'est quoi, c'est du gaz? Gaz de ville?
4: Ouais, gaz de ville, ouais.
1: D'accord.
4: Donc après, je te cache pas que j'ai regardé un petit peu sur Google avec l'IA. Mais bon, il passe de mettre un étrangleur devant l'arrière.
3: Un étrangleur.
0: Un étrangleur pour ta femme. Ça part en couille cette rubrique. La femme qui queen, l'étrangleur qui arrive. Ça se passe pas bien. Le gaz, il y a des gaz et tout. C'est terrible.
1: Et quand tu l'as démonté, tu vois un peu ce qui queen ou pas
0: ta
1: du
0: femme,
1: tout?
0: Ta femme.
3: Non, mais ça va pas, Rémi. Il est 7h49, Rémi, calme-toi.
0: Bah oui, je trouve ça tout à fait normal. Ta femme queen quand tu la démontes. Il n'y a pas de problème, tout se passe bien.
2: N'importe quoi, vous, mais franchement.
0: Oui,
3: c'est normal.
0: Bah, tout est normal. Alors, Rémi, qu'est-ce qu'on fait avec tout ça qui queen?
1: Je lui demandais s'il avait démonté, enfin, s'il avait regardé un peu, mais
4: là,
1: bon, faut être prudent.
4: Démonté.
1: Ouais. Bah, là, faut appeler. Là, il vaut mieux que tu appelles quelqu'un parce que là, tu rigoles pas avec le chauffage quand même.
4: C'est pour ça que je t'appelle Brico Rémi.
3: Bien dit, Jerry, bien dit.
1: La dernière fois que j'ai démonté mon chauffage, j'ai tout niqué. Donc là, c'est mieux, je te donne pas de conseils.
4: Ah oui, non. Okay. Bon, comme ça,
1: non, le chauffage, c'est compliqué un peu.
2: Ah bah ouais.
1: Ça rigole pas.
3: Faut vraiment être chauffagiste, oui.
1: Surtout avec le gaz de ville, faut pas trop jouer.
0: Joe nous envoie un message. Il nous dit, c'est peut-être le ballon d'eau qui commence à mourir, le pauvre.
4: Bah, j'ai l'impression que l'installation est toute neuve.
2: Mais t'as l'impression ou tu le sais pas?
4: Non, moi je suis locataire, mais là tout est neuf, le cuivre il brille, donc tout a été installé tout récemment quoi.
0: Ouais, vérifie que ce soit pas Brico Rémi qui a installé ça chez toi.
1: Mais j'avais un pote, je viens de penser, j'avais un pote à qui ça faisait ça et c'était quand l'eau elle chauffait. Donc
4: ouais,
1: ça le traumatisait pas lui hein. Non, je sais pas. Non, c'est pas.
4: Ouais, mais là le problème c'est que c'est jour, nuit, ça devient relou en fait.
1: Ouais. Bah appelle celui qui te loue l'agence qui te loue l'appart là et de toute façon ils vont faire le nécessaire.
0: Le conseil de Brico Rémi, un autre conseil.
4: Ouais, super.
0: T'as un truc à demander, Cariole, Karim.
2: Moi je dois changer une poignée de porte en fait, mais je crois que la poignée de porte il va falloir changer la porte entière parce que il me semble qu'il faut limer aussi la porte.
3: Limer.
0: Alors tout à l'heure on s'est monté, maintenant on lime. Ça part en couille ce truc.
2: Non, mais parce que j'ai une porte ancienne et la poignée, des fois elle se bloque et moi je reste bloqué dedans donc j'aimerais changer ou la poignée. Mais je crois que si je change la poignée, il faut que je lime un petit morceau de porte. Alors est-ce que je change la porte entière ou pas?
1: C'est pas la porte que tu limes, c'est le montant à droite, tu sais, où ça vient se clencher.
2: Ouais, mais ça
1: c'est pas grand chose. Ouais, tu prends un petit marteau, un petit burin, tu vois. Et là où ça vient se clencher, tu tapes un petit peu pour enlever un peu de matière et ça va se fermer nickel.
4: Il est
0: fort.
2: Merci.
0: Il est trop fort. On a démonté, on a limé, on est des bricoleurs. Merci Brico Rémi.
3: Merci Brico Rémi.
1: Mais de rien.
0: Et bonjour René Kaouvila. C'est Gambi qu'on écoute tout de suite avant l'horoscope de la.

0: Yo. Bon réveil sur Skyrock. Premier solo rap avec Gambi et René Carvilla. Bon réveil avec 18 000 euros à gagner ce matin. Vite, envoyez 18 au 7-20-20. Vous serez dans le tirage au sort tout à l'heure. Vous écoutez le morning. On vous tire au sort, on vous appelle. Vous gagnez 18 000 euros Skyrock ce matin. Tiens, on a le dingo du jour. On parlait de bricolage dans un instant. Le dingo du jour est peintre, mais je vous explique tout juste après 8 heures. Les infos arrivent aussi. Vos 1500 euros à gagner. Bon, il y a 18 000, il y a 1500. Qu'est-ce qu'on est bien ce matin? Puis il y a l'horoscope de l'amour. Trouvez tout de suite. L'horoscope, les 12 signes, nos puissances amoureuses et à la tête des amoureux, des amoureuses. Ce matin, les scorpions et les béliers, vous êtes à 5 sur 5 de puissance amoureuse. On fait pas mieux, une journée de chance, une journée très heureuse. Il n'y a aucun nuage à l'horizon. Tout va bien dans le meilleur des mondes, tout va bien, surtout si vous êtes amoureux ou amoureuse. Ça va super bien se passer avec votre chérie. Les lions et les sagittaires, vous êtes à 4. Une ambiance au top autour de vous aujourd'hui. Vous aurez les bons mots, vous aurez les bons gestes pour que tout se passe bien avec les autres. Les taureaux et les poissons, vous êtes à 3. Ouais. Les autres vont se retourner vers vous pour passer des bons moments aujourd'hui. Ça va vous faire plaisir, comme on dit, c'est gratifiant. Vous oubliez pas pour autant, mais n'oubliez pas de faire plaisir aux autres. Et bien, soit vous oublierez pas, vous avez un beau 3. 2 sur 5, les Verseaux et les Gémeaux. Si vous êtes célibataire, il y a une discussion qui pourrait vous donner envie d'en savoir un peu plus sur quelqu'un, c'est bien. Et si vous êtes en couple, c'est vos efforts mutuels qui vont porter leurs fruits. 1 sur 5, c'est pour les cancers et les balances. Vous aurez une humeur un petit peu changeante aujourd'hui, difficile à saisir. Mais bon, les gens qui vous connaissent bien et qui vous aiment, vous en tiendront pas à rigueur. Et on finit avec les Capricornes et les Vierges, on est à 0 aujourd'hui.
1: Ça arrive.
0: 0 sur 5, on a accumulé beaucoup de fatigue cette semaine. Parce qu'on a tout donné, on est comme ça.
2: On donne tout.
0: Bon, vous avez qu'une seule envie, c'est être en week-end. Préparez bien votre week-end. Tiens, si vous avez été un peu absent sentimentalement avec votre chérie, un petit week-end à deux, c'est bien. Ou un week-end avec des potos pour faire des rencontres si vous êtes célibataire. Voilà pour les conseils du jour. C'est qui qu'on écoute là, dis donc?
2: On écoute Bello et Dallas.
0: Les Bretons, Bello et Dallas sur Skyrock. Ça fait partie des sons les plus streamés en France, les plus écoutés en France. On est sur Skyrock, on est premier sur le rap et on écoute Séminaire juste avant 8h.
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0: Et à 8h01, juste avant les infos du grand Rémi, Brico Rémi se transforme en meilleur journaliste du monde dans un instant. Les infos arrivent, vos 1 500€, aussi vos 18 000€. Et la Bello et Dallas, comme promis, on est premier sur le rap sur Skyrock, on écoute Séminaire sur Sky.

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2: 8h03 sur Skyrock et la belle journée démarre. La belle journée parce que c'est vendredi, c'est le week-end. Et
3: oui,
2: puis parce qu'il y a 18 000 euros à gagner. C'est aujourd'hui ou jamais, vous allez gagner 18 000 euros. Bonjour, bonjour, si vous venez d'arriver sur Skyrock, vous tombez bien parce que Rémi est là. Et ça, c'est une bonne nouvelle.
3: Ouais.
2: Et
3: ouais,
2: je suis là. Vous tombez bien parce qu'on va faire des économies avant de gagner plein, plein, plein d'argent. C'est Romano qui arrive. Et puis il y a Tame Impala et Jenny Dracula. On prépare Halloween, c'est dans un mois. Et il y a Timal avec Sicario aussi.
4: 3 mois.
2: Qu'est-ce que tu dis,
4: Ariel? Noël, c'est dans 3 mois.
2: Super, très bien.
5: Non, tu dis ouais, 2 mois d'abord, ouais. Après 1 mois.
2: Et les vacances d'été, c'est dans 10 mois. Super.
5: Ah oui, c'est une bonne nouvelle.
2: Eh ouais. Timal, Sicario, le numéro 1, le son le plus streamé en France cette semaine. Le son de Timal, encore un son découvert sur Skyrock. Aya sera là avec nous. On a plein de sons à écouter ce matin.
5: Ouais.
2: Parce qu'on se fait plaisir tous les matins. Les bonnes économies, les bons conseils de Romano, les bons tuyaux. Mais avant ça, bah, les infos. Mais oui, il est 8h04 déjà. On fait le point sur l'actu. Pour tout savoir en 2 minutes. On écoute Skyrock tous les matins et 2 minutes pour tout savoir, c'est juste après le point sur la météo du jour.
3: Ouais, et ce sera sec et même encore chaud hein, sur l'ensemble du pays. Un petit peu de brouillard, mais qui se lève là sur le Finistère et dans les vallées d'Aquitaine. Le soleil va s'imposer partout au fil des heures. Quelques petits nuages tout de même cet après-midi près de l'Atlantique et en Provence. Un risque d'averse encore, c'est sur les Alpes. Demain, on aura encore des nuages dans l'ouest et le sud-est. Ce sera une alternance de petites grisailles et d'éclaircies dans l'après-midi. Partout ailleurs, le soleil va rester généreux. Et puis dimanche, ce sera encombré des Pays de la Loire à la Normandie, voilé du sud-ouest jusqu'au nord, mais il va faire beau sur l'est, hormis si vous êtes autour du golfe du Lion. Les températures, 11 à Lille et à Lyon ce matin, 14 à Paris, 17 à Marseille, et dans l'après-midi, 24 dans le Morbihan et sur la côte basque, 25 en Alsace et sur le territoire de Belfort, 26 près des frontières du Nord, 27 en Bourgogne, 28 dans la Loire et en région parisienne, 29 en PACA et en Vallée du Rhône, 30 sur le bassin aquitain et sur le massif central, 31 dans l'Eure et dans la Sarthe, 32 en Haute-Garonne, 33 dans la Vienne, 34 dans les Landes et sur le Lot. La pollution, c'est plutôt correct, les indices entre 2 et 4.
2: Et le point sur l'actu, là tout de suite sur Skyrock, avant le top tendance, pour savoir tout ce qui se dit sur les réseaux, on reste sur Skyrock, bien sûr.
3: Et pas de baisse de taxes sur les carburants, en tout cas pour l'instant, mais la porte n'est pas fermée, hein. C'est ce qu'a dit Emmanuel Macron hier aux journaux de 20h sur TF1 et sur France 2, mesure qui coûterait environ 1 milliard d'euros par mois. Et le président dit préférer agir pour faire baisser les prix. Des moyens militaires vont être envoyés en Arabie Saoudite pour protéger le site énergétique de Yanbu, le chef de l'État qui assure que la France fait tout pour éviter des pénuries de carburant, de fuel et de gaz. La hausse des prix des carburants, qui fait évidemment débat partout en Europe, hein, le baril de Brent de la mer du Nord a encore repris 3% hier et il s'établit à 106 $. Des records pour le diesel ont été battus dans 19 pays de l'Union Européenne, notamment en Allemagne et en Italie. Le litre est en moyenne vendu 2,23 € sur l'ensemble du continent. On est donc dans la fourchette plutôt haute en France, mais au Danemark et en Finlande, hein, il est vendu encore plus cher à environ 2,56 €. Emmanuel Macron qui a également été interrogé sur les révélations de la presse espagnole. Hier soir, la CIA aurait averti que la Russie envisage de frapper la France, l'Italie ou l'Espagne avec des drones. Les services de renseignement américains évoquent des engins lancés depuis des navires marchands en Méditerranée. Emmanuel Macron dément l'existence de cette alerte, en tout cas à l'heure où l'on parle de ce sujet. Dans le reste de l'actualité, on ne touche pas à un professeur propos tenu hier par le ministre de l'Éducation. Une enseignante a été frappée à plusieurs reprises par un élève de 8 ans à Évry-Courcouronnes dans l'Essonne. Elle a repris les cours après 7 jours d'arrêt de travail. L'enfant en question souffre d'un handicap très lourd. Édouard Geffray promet qu'il aura une place en établissement spécialisé.
2: Et on parle de sport évidemment avec l'arrivée de Zidane, j'allais dire le retour de Zidane. Non, l'arrivée de Zidane en équipe de France.
3: C'est vrai que c'est, c'est d'un côté le retour, mais en même temps l'arrivée sur le banc. Voilà. Oui. Zidane qui va donc officier pour la première fois comme sélectionneur de l'équipe de France. Ce sera tout à l'heure à 20h45, direction la Turquie pour nos Bleus dans le cadre de la Ligue des Nations. Et évidemment, les regards seront tournés entre Kylian Mbappé et Ousmane Dembélé. Hein. Il semble un peu plus froid en ce moment, tous les deux. Bon, ils continuent de dîner côte à côte à Clairefontaine, oui, de se parler, d'être professionnels, mais plusieurs témoins présents dans le camp des Bleus constatent une distance réelle. Cela commence à inquiéter le staff qui regrette les petites sorties médiatiques des uns et des autres, hein, autour du Ballon d'Or. Pas de clash ouvert donc, mais un petit malaise hein, qui pourrait devenir problématique s'il s'installe un peu plus durablement.
2: Ouais, c'est pas mal pour l'équipe de France, un petit peu de compétition entre les joueurs.
3: Ouais. Bah oui.
2: Ouais, et puis c'est la compète du Ballon d'Or, c'est ça. Numéro 1 du top tendance, on découvre maintenant de quoi on parle sur les réseaux. Le top 3.
3: Et forcément,
2: 3.
3: de l'équipe de France.
2: Eh ben évidemment.
3: De l'équipe de France et surtout du premier match de Zidane comme entraîneur. Alors qu'est-ce qu'on en dit ? On va enfin avoir du beau jeu, pas comme avec Deschamps où on se faisait quand même bien chier devant les matchs.
2: Moi, les gens ils sont écrits. On a gagné une Coupe du Monde. Il était super dégué.
3: Moi, ce qui me fait marrer, c'est le journaliste turc qui demande un autographe en conférence de presse. Oui, c'est vrai, tiens, écoutez.
2: Il est trop mignon, le journaliste turc. Il parle super bien français, mais écoutez.
4: Je suis très heureux, je suis journaliste de TRT. Ça fait vraiment, c'est mon rêve d'être en face de vous. Et je suis un grand fan de vous, j'ai emmené un livre. Est-ce que c'est possible de me l'autographier ?
2: Voilà, c'est la question.
4: Sans problème.
3: Ou encore hâte de voir la connexion entre Mbappé et Dembélé pour voir si les rumeurs disent vrai pour l'embrouille.
2: Alors ça ce soir. Attention, place numéro 2 du top tendance maintenant.
3: Place numéro 2 pour Caris qui annonce un concert au Stade de France. Ce sera le 22 mai prochain, le 22 mai 2027. Imaginez, il ramène Booba pour la réconciliation. Ah, ce serait dingue.
2: Non, ça va se terminer en combat de MMA. C'est pas une bonne idée.
3: Non, mais il va y avoir un tremblement de terre ce jour-là au Stade de France. Ça va être une folie. Ou encore, j'ai vu que SDM allait aussi annoncer un concert au Stade de France. C'est vraiment la nouvelle maison des rappeurs.
2: Exactement. Et c'est avec

0: Juin. Et numéro 3 du top tendance.
1: L'ancien attaquant du PSG, Icardi, a perdu son permis en Argentine. Voilà, il a été vu sur une vidéo. Tu m'as dit quoi ?
2: Non, j'ai dit il a qu'à le chercher.
1: Ouais, non mais là il pourra pas le chercher.
2: Ah.
1: Il conduisait pendant que sa compagne était assise sur le rebord de la fenêtre. Elle n'avait pas de ceinture en plus. Selon le procès-verbal, Icardi est interdit de conduire jusqu'en 2099. Il aura donc 106 ans.
2: Qu'est-ce qu'elle faisait au bord de la fenêtre, la compagne ?
1: Elle prenait l'air.
2: Ah, elle avait chaud.
1: C'est chaud en Argentine. Lui, il sort vraiment qu'avec des cassos, hein, entre cette débile qui fait ça et son ancienne Wanda là, qui passait sa vie à monter son cul sur les réseaux, voilà quoi.
2: C'est vrai, oui.
1: Pourquoi 2099 avec tout ce qui se met dans la tronche, là, il sera plus de ce monde à ce moment-là. Ou encore Icardi, lui, qui a fait un tweet pour répondre au ministère des Sports. Voilà ce qu'il dit, enfin, au ministère des Transports. Occupez-vous de réparer les rues pour qu'on puisse avoir une meilleure circulation dans notre pays au lieu de passer votre temps à tweeter et à vous gratter les couilles.
2: Eh bien, il est pas content, Icardi. Et très classe, comme d'habitude, 8h10 sur Skyrock, dans le morning à 18 000 euros, envoyé 18 au 7-20-20. Attention, il encourt une amende de 10 000 euros. On va parler d'un peintre, qu'est-ce qu'il a fait le peintre pour encourir une amende de 10 000 euros d'après vous? On parlait de Bricorémy tout à l'heure, parce qu'on a eu des bons conseils et bon bricolage. Envoyez vos messages d'ailleurs, hein, si vous avez des problèmes de bricolage, des petits problèmes à la maison. Vous nous envoyez tout ça et Rémi nous répond en direct, Bricorémy bien sûr.
3: Eh oui.
2: 10 000 euros d'amende, pourquoi? Qu'est-ce qu'il a fait ce peintre?
3: Il a dessiné un sexe sur la façade d'une maison.
2: C'est mignon, c'est de l'art.
3: Bah oui, c'est de l'art quand même.
2: Ouais. C'est de l'art, mais c'est pas ça.
3: Et la ville n'a pas aimé, lui a mis une amende, non?
2: Non, c'est pas ça.
4: Il devait peindre, c'est où qu'il devait peindre déjà?
2: Il devait peindre un mur.
4: Ah ok, il a peint
2: un mur dehors, dans sa propriété, c'est son mur à lui.
4: Il a voulu faire un autoportrait et
2: c'était trop horrible.
4: Ils ont pas aimé.
2: Ils ont dit, t'es trop vilain, ça fait peur aux gosses, c'est pas encore Halloween. Amende.
3: Ah moi je sais, il a peint son mur,
2: ça.
3: Il s'est dit je suis à bête de peintre et il a peint la maison des voisins.
2: Ah il s'est dit je vais tout repeindre
3: le quartier.
2: Le lotissement, ça sera comme ça accordé. Non.
3: Exactement, non.
2: C'est pas ça, il a recopié une vraie peinture d'artiste et il a pris 10 000 euros d'amende, nous dit Maë, ce n'est pas la bonne réponse.
3: Il s'est embrouillé avec sa meuf, il lui a acheté la peinture dessus.
2: Non plus.
4: C'était de la peinture périmée et du coup ça puait dans toute la ville.
2: Non plus. Il a écrit un fuck la police sur son mur.
5: C'est ce que j'allais dire, ouais, il a écrit un truc pas bien, insultant.
2: Message de Christophe. Non, c'est pas ça.
3: Je sais pas.
2: Ah, tiens, vous avez trouvé la bonne réponse. Ism du 76 a trouvé la bonne réponse. Il a pas à poil. Il était complètement nu.
5: On aurait dû s'en douter, remarque.
2: Mais pas tout à fait, parce que bon, évidemment, le mec à poil, les gens ont appelé. La police arrive. Il leur dit, bon, d'abord, je fais ce que je veux. Je suis sur ma propriété. La police lui dit, ouais, mais vous êtes complètement nu. Le mec dit, non, j'ai mes chaussures. Et en effet, le mec avait quand même sa paire de chaussures.
3: Ah, bah ça va alors.
2: Donc voilà. Non, ça va pas, parce que ça va lui coûter 10 000 euros.
5: Ah, quand même.
4: 10 000, c'est cher.
2: S'il nous écoute ce matin, faut appeler Skyrock, il y a 18 000 euros à gagner. Ouais. Voilà,

0: Zizou, sexy Zizou ce matin. Et à la place numéro 1, sexy Rémi, c'est quoi?
1: Oui, à la place numéro 1, c'est... Enfin, remonter un petit peu loin. Vous savez, Zidane jouait à Bordeaux à l'époque. D'ailleurs, il était coaché par Roland Courbis, hein, paix à son âme. Et Roland Courbis avait surnommé Zinedine Zidane Zizou. Et donc, c'est resté.
0: Ah, c'est lui qui l'a surnommé Zizou.
1: C'est lui qui l'a surnommé Zizou. Et donc, à l'époque, il était coéquipier avec Christophe Dugarry, hein, Zidane. Et donc, Dugarry avait raconté sur Canal que le pauvre Zizou avait malencontreusement lâché un gros paix. Alors que Roland Courbis parlait très très fort pour briefer et motiver ses joueurs.
0: Alors là, tu casses un mythe, parce que pour moi, Zizou ne pète pas.
1: Bah,
0: il est trop classe, il pète pas, Zizou.
1: Il explique Christophe Dugarry, et là, gros blanc, Zizou a peur, il baisse la tête, timide, il regarde Roland, inquiet, et il se dit, putain, il va se faire engueuler, il va se faire défoncer. Et là, Roland le regarde et lui dit, écoute, le principal, c'est que tu ne te chies pas dessus sur le terrain. Et là, tout le vestiaire est mort de rire, et puis juste après, il est parti.
0: Ah, c'est trop mignon. Elle est mignonne, cette histoire. Allez, Zizou, allez les bleus.
2: Oui, allez les bleus.
0: Et 9h16. Alors, on va tous s'inscrire ensemble. Prenez votre téléphone. On envoie tous 18 au 7-20-20. Et on va voir... Quelle est la question? Parce que pour s'inscrire, il y a une question. Après, tu réponds à la question et t'es inscrit. Alors, 18, je le fais en direct.
2: Quelle est la question du jour?
0: Attends, je fais 7, 20, 20. Hop là, 8, 18, 1, 8. J'envoie question du jour.
3: Ah, alors, ça y est. Alors.
0: 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Quel est l'animateur de Skyrock qui a acheté un stylo 4 couleurs du pape à 6€ et qui va acheter ce soir au Stade de France un t-shirt I love Léon? Petit 1, Timothée. Petit 2, Pimps. Ah. Alors, je note petit 1, Timothée. C'est toi.
4: Timothée. C'est Tim.
3: Non, toi, c'est Timothée.
2: Non, mais ton vrai prénom, c'est Timothée.
0: Timothée, le vrai prénom.
4: Oui, allez,
0: bonne réponse.
4: Ah,
0: ça y est, je suis inscrit. Je vais peut-être gagner 18 000 euros là dans un instant. Donc voilà, vous vous inscrivez vous aussi, vous faites la même chose.
4: C'est aussi simple que ça.
0: Vous aurez une super question, vous répondez à la question et hop là, vous êtes inscrit. Dans un instant, on va lancer les ordi. Quelques minutes encore pour vous inscrire. Hein, chez vous. On offrirait Ben Meta en speed. On n'est pas prêt.
4: Non, on n'est pas prêt.
0: Bon, ben donne-moi le nom de celui que t'as tiré au sort. T'as tiré qui au sort?
1: C'est qui, mec?
4: Attends, bouge pas, je cherche dans mes fiches.
0: Bon, ok, donc il a pas tiré.
4: C'est Gauthier.
0: C'est Gauthier. Bah, appelle-le. Gauthier, on lui offre les Ray-Ban Meta ce matin. Et puis le zap du morning arrive. Et vos 18 000 euros à gagner ce matin sur Skyrock. Et Gauthier, juste.
5: Non.
0: Quoi, non?
4: C'est Tiffany, pardon.
5: Il s'est trompé.
0: Bah alors.
5: Laisse tomber.
0: Bon, alors c'est Tiffany.
5: C'est Tiffany, ouais.
0: Bon, bah Tiffany, allez, je te l'annonce, Tiffany, tu gagnes tes Ray-Ban Meta ce matin.
4: Bien joué, Tiffany.
0: T'es heureuse,
4: bravo,
0: Tiffany.
4: Ouais. Oui, je suis super heureuse, Tifoul, merci.
0: T'es super contente.
4: Allez, oui, merci, Tifoul.
0: T'as bien fait de te réveiller avec le boarding.
4: Tous les matins, je me réveille avec vous.
0: Bah, c'est super, Tiffany.
1: Magnifique, t'es gentil.
0: T'avais une plus belle voix tout à l'heure, hein, c'est dingue.
4: Ah, c'est vrai, tu trouves?
0: Ouais. Tiffany, tu décroches vite le téléphone, tu gagnes tes Ray-Ban Meta. Dépêche-toi, Tiff. Si tu réponds pas, c'est la...
4: Allez, Tiffany.
0: Ah, c'est la
1: Allez, Tiff.
6: Allô?
0: Oui, ah. Tiffany. C'est l'heure de les... C'est l'heure de les gagner, les Ray-Ban Meta, Tiffany.
6: Ah,
0: oui. Wow.
6: Ouais.
0: Mais ouais, comme tu vas être belle avec tes Ray-Ban Meta.
6: Super.
0: Ben oui.
4: Super. Bah oui.
0: Bah écoute, on t'envoie ça très très vite à la maison. Et puis reste avec nous. Il y a 18 000 euros à gagner dans un instant, Tiffany. Prépare-toi, c'est juste après le zap du morning. Mais oui. Oh.
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0: La belle journée démarre, la belle journée, parce que c'est vendredi, c'est le week-end, et puis parce qu'il y a 18 000 euros à gagner. C'est aujourd'hui ou jamais, vous allez gagner 18 000 euros. Bonjour, si vous venez d'arriver sur Skyrock. Et oui, la question, elle vous concerne, vous, les filles, ce matin. Quelle est la qualité que les femmes recherchent en premier chez un homme, selon un sondage Ipsos?
6: Alors, l'humour.
0: L'humour. On a toutes nos chances ce matin.
5: Ouais, c'est clair.
6: Comme celui de l'équipe de
0: Sky. Et oui, t'aurais dit la beauté, on était tous un peu mal ce matin. C'est quoi la manière la plus improbable grâce à laquelle vous avez gagné de l'argent?
8: J'étais dans le salon avec mon père et il m'a dit, si tu fais 50 pompes d'affilée, je te passe 300 euros, et il a perdu 300 euros en soi.
0: Tim, allez, en pari, tu fais 100 pompes d'affilée et je te donne 300 euros, sinon tu me les donnes.
4: Bah alors là, mon pote me lance pas un défi.
1: Karia, elle te les fait facile, elle adore pomper.
5: Ouais, non, mais tu sais, je sais très bien pomper.
0: Combien de kilos de nourriture un Français ingurgit-il en une année?
9: Moi, je dirais 550 kilos.
0: Pile poil, 550 kilos.
5: Oh, ça me paraît énorme.
0: Alors, j'ai vérifié auprès de la femme de Rémi, c'est 2000 kilos. Par mois pour Rémi.
4: Ah, par mois?
0: Non. 550 kilos, mais c'est énorme, hein, 550 kilos.

0: on mange. Théo, t'as gagné de l'argent comment de manière improbable?
1: En faisant des OnlyFans il y a très longtemps.
0: Ah oui, c'est vrai, t'as fait des OnlyFans. Mais tu montrais quoi, tes pieds?
1: Ouais, exactement, ouais. Ouais,
2: espèce de
1: sauf si on me lâche un pourboire là.
0: Tu avais le petit bonus. Le petit bonus.
2: Mais tu demandais combien pour montrer ton bas?
1: Ça te pas 30 balles.
0: T'es très chaud, Rémi.
3: Ah ouais,
4: Rémi, vas-y, il a 60 balles.
2: Tu veux tenter ou pas? Moi je donne 50 balles, moi je mets moi.
0: Ah tu le prends. Attention, le cours de français. Allez. Avec Claude, un dîner presque parfait.
5: C'est un pistolet qu'on peut faire beaucoup de choses avec. On peut mettre de la purée, on peut faire de la décoration, on peut faire des chichis. Hein.
0: Qu'est-ce qui cloche dans la phrase, Théo? Tiens, ah, c'est un pistolet qu'on peut faire beaucoup avec.
1: Un pistolet, c'est-à-dire?
0: Ah oui, donc il n'y a absolument rien qui choque.
4: C'est normal.
0: Il n'y a rien qui choque. Hein,
5: c'est un pistolet qu'on peut faire beaucoup de choses avec.
1: Alors, j'ai pas la ref.
0: T'as pas la ref.
1: Ah ok, t'as pas la ref.
0: Tout est normal. C'est un pistolet qu'on peut faire beaucoup de choses avec. Je te présente Brico Rémi.
6: Ah, salut Rémi.
0: Salut. Quelle est ta question bricolage ce matin?
6: Alors, j'ai un souci au niveau du groupe de sécurité sur mon système de chauffage. À chaque fois, il couine dès qu'il se recharge.
2: Alors, c'est quoi comme système de chauffage?
6: Bah, c'est une grosse chaudière, je crois que c'est une Bosch, un gros carré.
0: Ah, mais c'est ta femme qui couine. Qu'est-ce qu'il y a d'autre au menu?
7: T'as mis des épices sur les crevettes?
5: Du piment de squelette.
7: Donc là, c'était du piment de squelette.
0: Piment des squelettes. C'est pas mal. Et sinon, il a bien aimé le repas. C'était bon, vous avez bien mangé, tranquille.
5: J'ai adoré. C'était Esquisse.
0: Esquisse.
4: Oh, le pauvre, il est mignon.
5: C'est une maison très magnifique, très luxueuse,
0: oui,
5: et très éclairante.
0: Ah.
2: Et c'est quoi, c'est du gaz? Gaz de ville?
6: Ouais, gaz de ville, ouais.
2: D'accord.
6: Donc après, je te cache pas que j'ai regardé un petit peu sur Google avec l'IA. Mais bon, il passe de mettre un étrangleur devant le...
0: Un étrangleur pour ta femme. Ça part en couille, cette rubrique. La femme qui queen, l'étrangleur qui arrive. Ça se passe pas bien.
2: Mais quand tu l'as démonté, tu vois un peu ce qui queen ou pas
0: ta
2: du
0: femme,
2: tout?
0: Ta femme.
4: Non, mais ça va pas, Rémi. Il est 7h49, Rémi, calme-toi.
0: Oui, je trouve ça tout à fait normal. Ta femme queen quand tu la démontes. Il n'y a pas de problème, tout se passe bien. Place numéro 2 du top tendance maintenant.
2: Place numéro 2 pour Caris qui annonce un concert au Stade de France. Ce sera le 22 mai prochain, le 22 mai 2027. Non mais il va y avoir un tremblement de terre ce jour-là au Stade de France. Ça va être une folie. Ou encore, j'ai vu que SDM allait aussi annoncer un concert au Stade de France. C'est vraiment la nouvelle maison des rappeurs.
0: Hein. Exactement, ouais. C'est avec Sky.

0: Cariole, qu'est-ce que tu détestes quand un mec vient drailler?
1: Salut beauté, ça va?
0: Genre un mec qui, comme Karim, te parle comme ça.
2: Non, je déteste.
0: Salut
2: fait.
0: Bébé.
2: Ah, c'est horrible. Au secours, mon Dieu. Tu sais, je suis pas très beau gosse, moi. Je peux préférer les mecs qui ont du charme.
3: On peut parler culture, si tu veux.
0: T'es pas crédible, Karim, là-dessus. Hein. Ça va pas marcher, ça. Quelle est ta radio préférée, Juan?
4: C'est Skyrock.
0: C'est gagné, Juan.
5: Bah ouais.
0: Et voilà,
5: ouais,
0: dans le 71, au
5: Creusot.
0: C'est que Romano est né au Creusot.
4: Qu'est-ce que j'ai gagné?
0: 1 500 euros, Erwan.
4: C'est vrai?
0: Eh oui.
5: Bah oui, c'est vrai.
0: 1 500 euros ce matin en direct sur Skyrock.
5: Parfait.
0: T'es un champion. C'est Juan qui a gagné, Juan du Creusot. Et on embrasse Jimmy du 7-6, Batista de Bouillard dans le 30. Bravo, belle Batista. Clément de Belfort, Yamina Descouan dans le 95. Mathieu de Nancy.
5: Il y a du beau monde.
0: Christelle de Pologne. C'est juste à côté de Montpellier. Elle a gagné, elle aussi, 1500 euros. Tout le monde répond Skyrock. Tout le monde écoute le morning. Et attention.
5: C'est parti.
0: C'est parti, mon kiki.
5: Et ouais,
0: c'est
5: allez.
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0: 18 000 euros à gagné. Le grand moment est arrivé, on a lancé les ordi, on va
5: c'est
0: vous
5: parler
0: là maintenant tout de suite, c'est parti.
5: Allons-y.
0: 18 balles, allons-y.
5: Allez.
0: C'est pour qui? Non, et même nous on s'est inscrit, donc j'aimerais bien que ce soit.
2: T'imagines, c'est pour 10
5: balles. Imagine, imagine, c'est toi, ouais.
0: J'ai mon téléphone. Hein.
5: Dinguerie. Hein.
0: J'ai mon téléphone.
5: Imagine, tu t'appelles toi-même.
0: J'ai du réseau, 9h24.
5: Allez, moi aussi, je regarde si on m'appelle.
0: Alors, j'ai le téléphone entre les mains, appelle Cariole, on va voir qui est-ce qu'on appelle.
5: Allez, vas-y, appelle. Moi j'ai mon téléphone.
0: Tout c'est que le téléphone entre les mains. Ça sonne.
5: Moi, ça sonne pas chez moi.
7: Ça sonne pas chez moi non plus.
5: Ça vibre, mon téléphone vibre pas trop là.
0: Ça sonne pas chez moi mon téléphone.
7: J'attends, ça sonne pas non plus.
0: Alors,
4: oui, allô.
0: Oui,
4: allô, allô.
0: C'est pas moi. Oui, allô.
5: C'est pas moi non plus.
7: C'est pas moi non.
0: Allô, c'est qui?
4: C'est Kevin.
0: Salut Kevin.
5: Salut Kevin.
0: Bon, ben Kevin, c'est a priori pour toi les 18 000 euros. On va faire connaissance d'abord. Kevin, t'as quel âge? T'appelles d'où? Enfin, on t'appelle où plus précisément?
4: Moi, écoute, j'habite près de Lens. J'ai 40 ans.
0: 40 ans, près de Lens. Et tu aimerais gagner tes 18 000 euros, Kevin?
4: Si c'est pas une blague, ça sera avec grand plaisir.
0: Alors, c'est pas une blague et c'est avec grand plaisir qu'on t'offre ce matin
6: 18 000 euros.
0: 18 000 euros, Kevin.
5: Ouais. Bien joué, Kevin.
4: J'ai qu'une seule chose à vous dire, c'est merci. Depuis 99, donc je t'écoute. Franchement, c'est de la balle.
0: Hey, t'es un champion, Kevin. C'est bien de répéter et récompenser les fidèles.
4: Merci.
0: Eh ben, bravo à toi, Kevin.
4: Donc, merci à vous.
0: T'es à côté de Lens, tu fais quoi dans la vie, Kevin?
4: Eh ben, écoute, ça tombe bien, vu que j'ai pris ma retraite. J'ai 40 ans, je suis déjà à la retraite.
5: Ah, mais t'es à l'armée, non?
4: Ouais, tout à fait, ouais.
5: Ah, mais c'est les mecs de l'armée, ils reprennent leur retraite tôt.
0: Alors, on dit quoi? On dit repos, là, c'est ça?
4: Ah, bah alors là, c'est rompé.
5: Direct.
0: Allez, rompé. Eh ben, 18 000 euros pour toi.
4: Merci beaucoup, c'est
5: parfait.
4: Merci.
5: Bien joué, mec. C'est
4: franchement,
5: parfait.
4: Rappelez-vous, merci, vous êtes des tueurs, les gars. Tous les matins, je vous écoute avec mon fils en allant à l'école. Vous êtes des tueurs. Et en plus, je suis scorpion. Et tu m'as dit que j'allais avoir de la chance aujourd'hui.
0: C'est vrai, l'horoscope de l'amour,
2: il est
0: 5 sur 5.
7: C'est un signe.
0: Et bim et bam.
5: Et boum.
4: Rompez.
0: Tu vas faire quoi? Tu vas te faire un petit voyage comme t'es à la retraite? Hey, retraite et 40 ans, c'est le rêve.
4: Il y a le 10 octobre, c'est l'anniversaire de mon fils.
0: Ouais.
4: Donc on va se faire plaisir.
0: Il va avoir quoi comme cadeau là? Tiens, 18 000 euros, ça te donne envie d'acheter quoi?
4: Bah écoute, il a déjà tout, mais on va trouver, c'est pas un problème. C'est pas un problème. On va trouver, il a 14 ans.
0: Bravo Kevin, ça te fait 18 000 euros en plus sur le compte en banque.
7: Ouais, et net d'impôts
0: sur Skyrock. Net d'impôts, c'est tout pour toi.
7: C'est 18 000 tout rond pour toi.
0: Tout pour toi.
4: Ah les gars, vous assurez, grave.
0: On termine bien cette semaine. On est heureux de te faire plaisir. Bisous Kevin.
4: Bisous,
0: et raccroche pas, attention.
4: Ciao.
0: Hein.
2: Bisous. Okay.
0: Et puis reste sur Sky. Bisous. Ah bah t'as la retraite, tu peux écouter Skyrock toute la journée.
2: Ah,
0: alors.
2: Oui. La nuit, la journée.
4: Et je vais faire que ça aujourd'hui.
0: Bah écoute, Fred va prendre soin de toi là tout de suite.
4: Ok, merci beaucoup les gars, merci à tous.
0: Salut Kevin.
5: Ciao.
0: Salut à toi. Ciao Kevin. Bon Fred, t'as pas gagné, mais t'es content.
8: Ah, je suis content pour Kevin. Franchement, ça fait plaisir.
0: Oui, ça fait plaisir. On est content nous aussi.
5: Ouais.
8: Bravo Kevin.
0: On va vous préparer un nouveau 7-20-20, mais pas tout de suite.
8: Ah bon?
0: Ah non, on attend un peu. Parce que là, on a vidé les comptes, regarde, on est le 25 septembre, il n'y a plus rien dans les caisses.
2: Ah ouais.
0: Quand je vous tiendrai au courant.
8: Bon,
0: j'ai une question à te poser. Tiakola, c'est quand?
8: Tiakola, c'est dimanche soir.
0: Ouais, c'est déjà dans les bacs. Enfin, dimanche soir, il y a un gros Planète Rap.
8: Le projet est sorti, bien évidemment, mais dimanche soir, en effet, Tiakola, 20h, 21h, un Planète Rap exceptionnel avec lui et son album W.M.
0: Voilà, ce sera juste avant la spéciale de la Radio Libre. Donc dimanche soir, Ne loupez pas Skyrock. De toute façon, restez sur Skyrock tout le week-end.
5: Ouais.
0: Ça va être la folie.
7: Ouais.
0: La folie folle, je vous le dis.
5: Et oui.
0: Ce soir, 21h, c'est Radio Libre. Et là, tout de suite, Fred, c'est parti pour cette belle journée qu'on a bien démarré ensemble. Le week-end a bien démarré. Et il continue bien avec toi.
8: Mais bien sûr.
0: Allez, en bas de musique non-stop. On est sur le rap.
8: On va saluer tous ceux bloqués dans leur voiture avec l'arrivée du pape. Bon courage.
2: Bon courage. Ouais.
8: Allez, il paraît que c'est un enfer, là.
2: Ah ouais?
8: Il paraît que c'est un enfer.
0: Allez, Léon, on déchire tout ce soir au Stade de France.
8: Ouais, bah, bon courage en tout cas à ceux qui nous écoutent. Hein.
0: Voilà, chauffe le stade pour Caris, chauffe le stade pour SDM, chauffe le Stade de France. Allez, bisous à toi.
8: À toutes.
2: Ciao.
8: Et bienvenue à vous tous sur Skyrock. Bougez pas, on revient vite dans un instant avec Vakra à écouter sur Skyrock.

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0: T'inquiète, je vais faire ça pile.
1: C'est la puce comme mon pote.
0: Rob.

0: Niska avec Little Boy, Mimi KDS également sur le morceau Allô Doudou, c'est ce qu'on écoutait sur Skyrock à 10h moins le quart. Et bougez pas, le retour du son, ce sera dans un instant avec...
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0: Leto et pinapple.
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0: Et puis Ben PLG aussi a écouté sur Skyrock le morceau Histoire sans fin, ça annonce aussi un album pour Ben PLG. Début octobre, on en reparlera bien évidemment sur Skyrock et c'est après ça.
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Tilde à l'instant et le morceau Histoire sans fin sur Skyrock. Il est 10h, c'est reparti tout de suite pour une nouvelle heure de son ce vendredi matin à l'écoute de Skyrock. Le morceau d'Aya Nakamura, Sexy Nana, maintenant sur Skyrock. Il y aura Bad Bunny avec Noé Bayol juste après, et puis Timal et Sicario, ce sera dans un instant.

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à l'instant, Vive la Monnaie aux côtés de Mauvais Joe du Triangle des Bermudes sur Skyrock à 10h30. Le son, ça continue. Il y aura Aya Nakamura et son morceau La Pétasse dans un instant. Un petit retour en arrière avec l'anglaise Jessie J Price Tag en version Skyrock. Ce sera dans un instant. Le Nono La Grinta Love You aussi, ça arrive sur Skyrock. Mais juste avant, voici Adèle Castillon et Été avec toi sur Skyrock.

0: Teddy Swims à l'instant sur Skyrock et à 11h moins le quart. Ne bougez pas, on va vite revenir dans quelques minutes. Le retour du son, ce sera avec Gambi et René Kaovila, ça arrive. Michael Jackson a écouté aussi avant 11h et bravo une fois de plus à Kevin qui est reparti avec 18 000 euros ce matin.
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Joe.

Billie Jean, Michael Jackson à l'instant sur Skyrock. Et le 11h01, dans un peu moins d'une heure, vos dédicaces, tous vos messages à passer à l'antenne, c'est tous les jours entre midi et 16h. Et on est reparti tout de suite pour une nouvelle heure de son ce vendredi matin. Pile, c'est Mauvais Joe qu'on va écouter maintenant, Naika juste après, et puis Vakra aussi avec la rafleuse. Nouveau son de Vakra, le morceau s'appelle Fille à Papa. Et je vous ai sorti un classique, gros classique dans quelques minutes. Eminem, Dido, le morceau Stan, ça arrive.

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vient de Villeneuve-d'Ascq, qui s'appelle Ben PLG. On m'a écouté en nouveauté Skyrock, Ben PLG avec Mathilde. Mathilde, c'est la petite meuf qui chante avec lui. Histoire sans fin en nouveauté Sky, un extrait du nouvel album de Ben PLG qui va arriver le 2 octobre prochain. Et après ce bon son qu'on a écouté là en nouveauté Skyrock, voici un classique, Nahir tout de suite, avec Piranha, enchaîné à Karol G, tout ça juste après sur Sky.

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Skyrock, premier sur le rap toute la journée avec le dernier son de Leto. On va l'écouter, Lululemon, dans les dédicaces avec Cobra 44 qui nous dit... Cobra qui nous dit tout court, pas 44. Cobra qui nous dit dédicace pour ma chérie Cécilia à Nantes qui va se reconnaître. Je t'embrasse vivement samedi, donc demain. Et puis les retrouvailles peut-être. Dimitri qui fait une dédicace pour son pote, mais on n'a pas le prénom de ton pote, Dimitri. Laissez bien toutes les infos. Et puis Dylan qui nous dit je fais une dédicace pour les collègues.

0: les sportifs. Gambi, René Kiovila sur Skyrock à écouter avant 14h.
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De Black avec Franglish et Mauvais Joe, un bon trio là qu'on écoutait en nouveauté Skyrock. C'était Uber à l'instant sur Skyrock. Tiens d'ailleurs, dédicace si vous êtes dans les Uber et dédicace si vous-même vous êtes Uber à l'écoute de Sky. 14h01, Média avec vous, Urban Music non-stop toute la journée, ça continue avec une nouvelle heure de son qui débute là maintenant. En ce vendredi après-midi que je souhaite bon dans les voitures là justement, au taf peut-être, déjà en week-end là à 14h, ça, vous avez de la chance. Courage aussi à tous et toutes celles là qui vont taffer ce week-end. Nouvelle heure de son qui débute maintenant avec les Topin Apple. Était avec toi aussi Adèle Cassion arrive, Aïna Kamoura et le dernier.

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Bon après-midi, bon vendredi, à l'écoute de Skyrock, Urban Music non-stop toute la journée avec le dernier son d'Otimal. On va l'écouter Sicario à l'instant, la suite avec Michael, un des plus grands classiques de l'histoire musicale de Michael Jackson. Michael Jackson avec Billie Jean. Et puis Tiakola juste après qui sera invité de Planet Rap, un Planet Rap exceptionnel. Notez bien ça, ce sera dimanche là après-demain, entre 20h et 21h sur Skyrock. On écoutera Mélo Décalé.

0: Planète Rap exceptionnel dimanche après-demain 20h-21h sur Skyrock consacré à Tiako là qu'on va écouter avec Mélo Décalé. Et après Tiako, Mauvais Joe arrive. On va se faire deux bons sons avant ça, avant 15h sur Skyrock. Mauvais Joe avec Pilé et puis Boost aussi de retour avec un nouveau son qui s'appelle Côte à la hausse dans les dédicaces, midi 16h tous les jours. Laissez vos messages sur l'appli Skyrock FM. Vous cliquez sur Réagir en direct avec les annives bien sûr à souhaiter tous les jours. Là il y a Emma depuis le Gers qui fait un gros bisou et qui souhaite un bon anniv à son pote Mathias qui fête ses 33 ans aujourd'hui. Et puis un bon anniv bien sûr, c'est le vôtre là aujourd'hui en ce 25 septembre. Et puis Lila depuis le Vaucluse, elle dédicace ses deux potes Zacharia et Nina. Et puis tous les premières aussi du lycée, Alexandre Dumas à Cavaillon, à l'écoute de Skyrock. Dédicace à vous dans le sud.
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Le dernier son de Boost, on va l'écouter côte à la hausse sur Skyrock avec le fameux Bon Chance. Au début du son, référence à Taken avec Liam Neeson, énorme ce film à l'époque. Allez, bon après-midi, bienvenue, c'est bon, rejoignez. Quasiment 15h, c'est Sky que vous écoutez, Urban Music Non-Stop avec une nouvelle heure de son qui débute maintenant avec le titre de Mauvais Joe. Maladie, Mauvais Joe, franchement énorme. Hein. L'artiste de l'été qui a dépassé même les frontières de la France, hein, parce qu'on est jusqu'en Chine. On voyait des TikTok sur le son de Mauvais Joe. Mauvais Joe, Maladie, enchaîné à Ariana Grande, Aida Tamei du Love Me. Elle a fait son retour fin juillet avec un dernier album. On va écouter Gambi aussi, René Kiovila. Et le dernier, Tamim Pala sur Sky. Bienvenue si vous arrivez, c'est Mehdi.

En tournée Skyrock partout en France actuellement. Et en plus, franchement, c'est un des groupes français qui maîtrise le mieux la scène, qui cartonne le plus sur scène. Djadja et Dinaz, on écoute à cœur ouvert. Ils seront ce soir à Reims et demain à Amnéville. Toutes les dates sur l'appli Skyrock FM notamment, et sur tous les réseaux de Skyrock. Une grosse dédicace là aujourd'hui à Kevin qui habite à Lens. Kevin le Nordiste qui est reparti ce matin avec 18 000 euros. 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Retour des thunes, retour de Difool lundi dès 6h au réveil. Sexy Nana, le retour du son très vite.

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de Villeneuve d'Ascq, on l'écoutait avec Mathilde, c'était Histoire sans fin sur Skyrock. La suite du son avec Taiki, classique là maintenant, si le temps, enchaîné à Nuno La Grinta et Rihanna avec Jay-Z aussi, on écoutera Umbrella sur Skyrock.

0: Humbola vers Force Skyrock. On va écouter Rihanna avec Jay-Z là en classique à l'instant dans les dédicaces. Les derniers messages, on vous attend. L'appli Skyrock FM. Vous cliquez sur Réagir en direct. Il y a Emeric aussi qui arrive pour le 16-20. Après les dédicaces comme tous les jours. Et puis PLK aussi à écouter là bientôt. Avant 16h, Pocahontas qui arrive sur Sky.
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0: était avec toi, c'est Adèle Cassion qu'on va écouter à l'instant sur Skyrock. Bon après-midi, bon vendredi, meilleur jour de la semaine puisque le week-end arrive. Salut Emeric.
1: Salut Mehdi, ouais, le week-end qui va bien démarrer avec Tiakola qui a fait son retour aujourd'hui.
0: Yes, exact.
1: Et dimanche il fera Planet Rap aussi.
0: Ah bah ouais, c'est le gros week-end consacré à Tiakola.
1: Ça s'annonce incroyable, donc on va démarrer la saison avec Mélo décalé.
0: Manquez pas le Planet Rap de Tiakola 20h-21h sur Skyrock. On termine les dédicaces pour cette semaine avec Inaya depuis le Creusot qui dédicace son collègue Amaury qui est coach sportif. Il nous écoute à la salle de sport Basic Fit. Précisément, donc voilà, une grosse dédicace à toutes celles qui font du sport.
1: Il y en a plein qui mettent Skyrock à la salle, t'as
0: exactement.
1: Vous avez bien raison. Fini pour les messages en direct, mais retour lundi.
0: Je vous souhaite un bon week-end, ciao à tous.
1: Allez, c'est parti pour le 16 ans de ce vendredi à quasi 16h tout pile en plus. En direct sur Skyrock, ça bouge pas. Bienvenue, aujourd'hui c'est le Tiakola Day. Ça y est, Tiakola est de retour. W.M, c'est le nom de l'album. Il viendra fêter ça avec Fred et avec vous vendredi, dimanche soir. Ouais, c'est dimanche soir le Planet Rap de Tiakola à pas louper entre 20h et 21h. Pour se mettre dans l'ambiance, on attaque l'émission avec Mélo décalé. Derrière, ça sera Michael Jackson.

fond sur Skyrock, la radio des numéros 1. Depuis quelques jours, il y a un morceau phénoménal. C'est Vakra qui rencontre Lara Fleur. Ce titre s'appelle Fille à Papa. Le titre est trop frais. Voilà, je l'ai dit 6 fois parce que ça le mérite. Vakra, Lara Fleur, c'est qu'elle est après Guide de Besbar. Je pense à toi sur la radio des numéros 1, Skyrock.

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Cracra à l'instant sur Skyrock avec la rafleuse. Bravo à Kevin. Kevin, c'est le gagnant des 18 000 euros. C'est lui qui a gagné 18K ce matin dans le 62. C'est tombé du côté de Lens. Franchement, incroyable. Kevin qui va avoir des beaux projets là, je pense, avec 18 000 euros sur le compte en banque. Restez à l'écoute de Skyrock, un des tunes qui tombe tous les

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0: PLK à l'instant sur Skyrock avec Pocahontas. D'ailleurs, il débarque la semaine prochaine, la PLK près de chez vous. Ça sera Amiens pour commencer, Zénith d'Amiens. Après, il y a les Zéniths de Lille, c'est complet d'ailleurs. Il y a Poitiers, Nantes, Reims. Tout est sur l'application Skyrock. Faut pas louper les gros concerts, là, 2026-2027. Saison de dingue avec Caris en plus qui a enfoncé le clou hier en annonçant sur le Stade de France. Tout ça, c'est avec Skyrock. Les numéros 1 rap français sont sur Skyrock comme Ben PLG. Quel morceau de dingue ça. Histoire sans fin sur Skyrock. Bon week-end.
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Nicolas, bah déjà il nous a préparé tout l'été avec la mélodie décalée. Ça y est, c'est bon. L'album s'appelle W.M. Il a célébré un peu la sortie de son album sur les parkings un peu partout en France hier soir. Et dimanche soir, j'annonce un Planète Rap extraordinaire. Et je pèse mes mots. Soyez là, ça prépare du très très lourd là. Le Planète Rap de Tiakola sera dimanche soir, exceptionnellement sur Skyrock, dimanche 20h-21h. Les numéros 1 sont là dans le 16-20, c'est comme ça qu'on démarre le week-end. Niska dans pas longtemps, allo Doudou. Et là c'est Arizona Zervas à l'ancienne, Roxanne.

0: Reine de France et Anna Kamoura, c'était Balek sur Skyrock, il est 17h47. J'espère que cette fin de journée se passe bien. Il y en a qui ont hâte d'être en week-end. Franchement, bon week-end, bienvenue sur Skyrock. Courage également si vous êtes sur les routes. On a mis Skyrock à fond ou quoi, j'espère. Vous allez rester avec nous. Il y a les taux qui arrivent, Pineapple. Et un classique de Jason Derulo sera Wiggle Wiggle Wiggle. On va caler ça avant 18h. Et du Sicario de Timal. Voilà, j'ai tout ce qu'il faut là. Bougez pas, ça se passe ici sur la radio des numéros 1, Skyrock.
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1: Ça, c'est un classique. Des zones de rouleau à l'instant sur Skyrock avec Snoop Dogg. Et d'ailleurs, l'émission où il y a pendant deux heures que des morceaux à l'ancienne. Eh ben, c'est Skyrock Classique. C'est vu que c'est le week-end. Soyez là, hein, dimanche soir, là, à la même heure, 18h-20h, avec Maxime, deux heures avec que des anciens numéro 1. Des morceaux qui ont fait l'histoire de Skyrock depuis que Skyrock est premier sur le rap. Ça ne se loupe pas. Ça s'appelle Skyrock Classics. À début de soirée, il y a du Timal, là. Sicario comme promis. Et Adèle question derrière.

C'est Skyrock, elle a tellement la bonne formule à chaque fois. Reine de France quoi. Ayana Kamoura à l'instant sur Skyrock. Salut à ceux qui sont connectés sur l'application Skyrock. Salut Rosa, salut Coucou, salut Brulux 67, salut Volcan également. L'appli c'est gratuit, vous la téléchargez et on reste dans votre poche H24, 7 jours sur 7 en direct avec plein de numéros 1 comme Vive la Monnaie, Gims, Mauvais Joe, c'est qu'elle après le numéro.

Vive la monnaie à l'instant sur Skyrock. Vous allez être gâtés ce week-end. Tout à l'heure, il y aura le Planet Rap de Tiffé, le gagnant de Nouvelle École, le rappeur marseillais qui sera chez Fred. Il y a une belle ambiance toute la semaine. Des invités dans tous les sens. Vous avez le replay à vous faire sur la chaîne YouTube de Skyrock. Planet Rap, l'ultime avec Tiffé ce soir. Et puis dimanche soir, nouveau Planet Rap. Ça sera un Planet Rap consacré à Tiakola qui vient de sortir son projet W.M. Vous allez pouvoir le découvrir avec du live, de l'exclu dimanche soir à pas louper sur Skyrock. Retenez bien ça. On va vite revenir avec Gambier aussi, René.

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Cet homme a fait deux fois le Stade de France avec Skyrock et il s'apprête à remettre ça sur scène, hein. Partout en France, PLK débarque à partir de la semaine prochaine. Vous voulez pas le louper? Je vous comprends. Allez faire un tour sur l'application Skyrock. Vous allez maintenant dans la rubrique concert. Rubrique concert et vous mettez toutes les dates. Il y a les places, il y a les villes. Faites-vous plaise. Ne loupez pas PLK, c'est une bête de scène. C'est Amine pas là pour le son. Dracula avec Jenny derrière. Ah oui, incroyable. La rencontre Vakra, la rafleuse. Le titre s'appelle Fille à Papa. C'est un banger absolu. Ça tourne après Dracula sur Skyrock. Bon week-end.

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0: Bienvenue sur Skyrock, on a dit vendredi soir, hein, donc forcément, on se fait plaisir. Bienvenue sur la radio des numéros 1. Il y aura encore du mauvais Joe qui va tourner avant 19h, ça sera pilé sur Skyrock. Et attention, je vous passe un des plus gros classiques de 50 Cent. Il y en a plein, hein. Il y a Disco Inferno, il y a Inda Club, et il y a aussi ça, PIMP. Ah, dans la voiture, ça passe tout seul, ça. 50 Cent, juste avant 19h sur Skyrock, la radio des numéros 1.
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Rusty qui va jouer dans le prochain Street Fighter, d'ailleurs, qui sort dans 3 semaines, film Skyrock. Restez connectés sur nos réseaux, on en reparlera très vite. Il est 19h, c'est Emric et c'est le 16-20 du vendredi, le 16-20 du week-end qui va bien démarrer là en écoutant Skyrock. Dans moins d'une heure, ça sera Tiffé, l'ultime planet rap du rappeur marseillais, le gagnant de Nouvelle École. Vous allez pouvoir le retrouver avec Fred et ses invités. Bad Bunny pour le son d'ici là, Bello et Dallas. Et alors,

0: et Dina, ils sont de retour, hein. Tournée Skyrock en plus. Ils seront sur scène ce week-end. Vous pouvez boiter les dates, hein, sur l'application, dans la rubrique concert, l'application gratuite Skyrock. Dina Dinez, c'est Barack O'Blade sur Skyrock.
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0: Tiako là sur Skyrock. Ça y est, W.M est sorti jour J hein, pour l'album de Tiako. Et l'excellente nouvelle, c'est que dimanche soir, il débarque pour faire son Planet Rap. Planet Rap de Tiako là, à mon avis, ça va être exceptionnel. Franchement, croyez-moi, entre 20h et 21h dimanche soir, calez-vous. Vous pourrez mater les images également sur l'appli et la chaîne YouTube de Skyrock. Tiako là vous prépare du très très lourd. On va revenir avec Culture. Melly Mello sur Skyrock. Pour démarrer le week-end, on envoie du Timal aussi avec Sicario. Et puisqu'on parle de Planet Rap, dans moins d'une demi-heure, on se connecte avec Fred et Tiffé, écoutez.
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0: Nahir avec le morceau Chocolat à l'instant dans le Planète Rap de Tiffé. Nahir toujours disponible en attendant donc un nouveau projet.
1: Ouais, en attendant Intégrale 3.
0: Intégrale 3 qui arrive. Et ce soir dans ce Planète Rap avec Tiffé, il y a Zamdan, il y a Keto et je vous présente Lazare qui est là, qui nous vient de Perpignan, que j'ai rencontré à Port Barcarès. Bravo à toi Lazare.
2: Ah, fait du bruit, frère. Merci beaucoup.
0: Ça va?
1: Ça va, tranquille. Hein.
0: En pleine forme?
2: Bonsoir, mon frère.
0: Il fera rapper d'habitude, c'est par téléphone, la séance, tu
2: vois. Cette vas-y, fois-ci. Mon frère.
0: Donc, c'est une pression supplémentaire parce qu'en plus, il rappe face à vous.
2: Ouais, mais en ça plus. Va. Détente. On est en famille, là.
0: Détente.
2: C'est comme si on était au checks, là, y a rien.
0: Y a rien. Lazare, fais-nous un petit CV Express, où est-ce qu'on peut te suivre?
1: Sur les réseaux, hein. Lazare sur Insta, TikTok.
0: Lazare sur Insta partout.
2: Allez.
0: Tu veux être debout aussi, comme tu veux?
1: Ah, c'est bon, on va le faire comme ça.
0: Eh ben, écoute, c'est l'heure du freestyle. Vas-y, dans le studio de
2: Planète. Amuse-toi. Amuse-toi.

0: Merci à Lazare, merci beaucoup.
1: Merci à vous,
2: c'est très très très très lourd ça.
1: C'est très, hein.
0: Où est-ce qu'on rappelle, où est-ce qu'on peut te suivre, Lazare?
1: Ben, sur les réseaux. Sur les réseaux, Lazare sur Insta, Lazare sur TikTok.
0: L-A-Z-A-R.
1: L-A-Z-A-R.
0: ZR pour te retrouver partout.
1: Voilà.
0: Et ben merci d'être avec nous.
3: Bah voilà, c'était bravo, lourd, frère. Bravo,
2: c'est lourd, c'est lourd.
0: Bravo à toi, Lazare. Le Planète Rap entre 20h et 21h sur Skyrock. Et je le disais il y a quelques minutes, on va parler de ton avenir.
3: Vas-y, vas-y.
0: Qu'est-ce qui se passe?
3: Je sais pas, moi, tu veux qu'on parle de mon avenir, tu me dis.
0: Qu'est-ce qui se passe? Alors, il y a la tournée.
3: Mon avenir,
0: bon,
3: mon
0: la
3: avenir, il y a la tournée déjà.
0: Il y a la tournée, je vais rappeler les dates de.
3: Il y a la franchise et la maroquinerie.
0: Ça, c'est
3: déjà.
0: Pas. Oui, mais il n'y a plus de place.
3: Il n'y a plus.
0: Les autres. Les autres, faut s'accélérer aussi parce qu'il n'y a plus grand chose.
4: Maroquinerie, c'est 26 octobre et affranchi 24 octobre.
0: Et après, tournée le 6 février du côté de Metz. Le 13 février à Bordeaux. Le 14, c'est du côté de Nantes. Ensuite, à Marseille.
3: 19.
0: 19 février, bien. Paris, le 23.
3: 23, Cigale.
0: À la Cigale.
2: Sale.
0: 2 mars à Rennes. Le 4 mars à Montpellier. Le 5 à Toulouse. Le 6 à Lyon. 25 mars à Bruxelles et le 26 mars à Lille, en attendant évidemment d'autres dates.
3: C'est beau, c'est beau.
0: C'est beau,
1: bravo,
0: c'est beau.
1: Bravo.
0: Belle tournée, ouais. Déjà.
3: C'est beau, va falloir être. Va falloir jobber. Hein.
0: T'es prêt?
3: Ouais, je suis prêt.
0: De toute façon.
3: Je sais pas si je suis prêt, mais en tout cas, j'ai hâte.
0: T'as hâte?
3: Ouais, j'ai tarpin hâte.
0: Bon, et alors d'ici là, est-ce qu'il y aura des projets? Est-ce qu'il y aura des choses qui vont sortir? Forcément.
3: Il y a mon projet là qui.

0: toute façon, il y a un teaser qui est sorti aujourd'hui là. Donc il n'y a pas encore de date, mais.
1: Mais ça arrive.
0: Mais ça arrive très fort.
1: Il y a des pourcentages en attendant pour l'instant.
0: Là, ça y est, on y est presque plus au pourcentage. On commence à mettre de l'image, donc c'est bien. C'est bien.
1: Dans un instant, il y aura du live aussi avec les invités sur Skyrock à pas louper. Et là, on écoute un morceau, un de tes morceaux peut-être.
0: Moi ?
1: Ouais. Télérama, Lolita.
0: Télérama.
1: Télérama ?
0: C'est une exclue, Télérama.
1: Allons-y, exclue totale.
0: C'est pour MCR.

0: Tiffé dans Planète Rap entre 20h et 21h sur Skyrock. On l'a pas dit, mais on pourrait dire aussi un petit mot avec les gens avec qui tu bosses, Tiffé, les beatmakers, les gens qui t'ont accompagné aussi sur les futurs projets, ou en tout cas ce qui risque d'arriver.
1: Un gros big up à Sigva, c'est lui qui a toutes les prods du projet qui arrive là, qui s'appelle Vega. Aussi un gros bisou à Skito, gros bisou à Atlas et Lucky avec qui on job beaucoup en ce moment, gros bisou à Munchi. Gros bisous à tous les gens que je croise au studio, c'est un plaisir à chaque fois.
0: Quand tu nous racontais en début de semaine que justement il y a quelques mois maintenant quand t'as commencé, les premières prods tu les chopais où toi, les toutes premières fois où...
1: Bah je pense que c'est pareil pour tout le monde, hein. Bon à Keto non, mais nous on a trouvé des type beats à chaque fois, tu vois.
2: Ouais, moi aussi j'ai utilisé les type beats, je crois.
0: Mais voilà, à Keto pareil.
3: Non, avant nous c'était les phases B, après quand c'est arrivé, ouais, internet,
1: c'est
3: comme tout le monde.
1: C'est ça le truc, ça, et après tu rencontres des gens et...
0: Mais c'est le truc, c'est que évidemment t'as une génération du rap, évidemment tu rappais sur les phases B, surtout des maxi américains, des trucs qui sortaient. C'est là où tu kickais. Et vous, c'est évidemment une autre génération, donc voilà, c'était vraiment ça. Tu les chopais, ouais, sur internet.
1: Tu es fou, la dernière fois mon frère il m'a envoyé quoi, et j'ai eu mon premier Thai beat. Les gens ils ont fait un type beat Chief et Zamdan.
4: C'est pas vrai.
1: Ouais, sur moi-même. J'ai eu mon premier.
0: Ça y est, tu l'as ?
1: Avec
0: Zamdan ?
3: Ça, c'est la consécration, ça. Ouais.
0: Ça c'est beau, ça.
4: C'est clair. J'ai vu Chief et Zam.
0: Il est bien au moins. Ouais, est-ce qu'il est réussi ?
4: Elle est bien, pick up à celui qui l'a fait. Elle est bien.
0: Donc elle est disponible pour le.
4: Ouais, je sais plus comment il s'appelle, mais bisous, mon frère.
0: Dans un instant, on vous écoutera tous en live. Mais qui demandait d'ailleurs le morceau ? Je crois que c'est toi qui étais entre Beau Soleil et Mal Passé.
3: Trop chaud, trop chaud.
0: C'est le morceau qu'on va écouter maintenant.
1: Incroyable.

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1: Entre Beau Soleil et Mal Passé sur Skyrock, Tiffé dans Planète Rap et Tiffé. Nous allons passer au live.
2: Live ?
1: Nous allons saluer celle qui est au platine, qui nous a vraiment illuminé toute la semaine aussi, il faut le dire.
3: S'il vous plaît, studio DJ Kramps.
1: Kramps, merci à toi.
3: Ça va ?
1: Ça va. On peut y aller ? Qui commence ?
4: Nayer.
1: Nayer attaque.
3: Let's go. Allez.
1: Eh bien, allons-y.

0: préférés du millionnaire.
1: En attendant, intégral 3 toujours disponible.
0: Je suis visionnaire.
1: La suite arrive.
2: Hey!
3: Nahir.
4: Ça.
3: C'est là. C'est sur Skyrock dans Planète Rap.
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1: Samdan.
2: Et Akira, le morceau qui est dispo. Samdan.
3: Merci pour l'invitation.
2: Merci à toi. Bravo.
3: Merci pour l'invitation. Merci.
4: Merci mon frère.
1: Akito.
5: Il y en a qui vont reconnaître le sample.
1: La légende.
5: Ça te dit quelque chose, Fred, ça?
2: Oh là là. Oui.

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0: vraiment, mais je mens. Oui, merci le ref pour l'invitation.
1: Merci.
0: Salutations à la FF de Mars aussi. Oui,
2: avec ce sample qui avait été utilisé par la FF.
0: Bon, Jen, Menzo,
2: incroyable.
0: Louche, Doncho.
3: Merci Akato, merci beaucoup.
0: Merci le ref.
2: Joli clin d'œil en tout cas.
0: Merci la Fafa.
3: Je l'ai pas fait en live de toute la semaine.

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1: Entre Beau Soleil et Mal Passé, mais cette fois-ci la version live, en effet.
2: C'est mon son celui-là, il est dans ma playlist.
1: Bien, hein,
2: il est lourd de fou ce son.
3: Ça me régale.
1: Bon, on s'est régalé sur les lives, hein. Franchement, merci à vous tous.
2: Merci.
1: Merci.
3: Et à la chaise,
1: ce joli petit clin d'œil aussi. De...
4: Ah, ça m'a levé la chaise normale. Là, tu sais pas, là, ce que
2: j'allais avoir. Putain, merde.
4: Ah, voilà, c'est toi. Hein. Ouais, j'allais avoir.
2: Ah oui, putain.
4: Avoir, parce que moi, j'étais allé à l'aise.
1: On était sur un best-of, un truc qui allait durer pendant 10 ans où on voyait Zamdam tomber sur.
4: Toute ma vie,
1: dans le studio. C'est bon, t'as récupéré le siège.
4: Non,
5: t'allais être mal placé.
1: Oh, entre Beau Soleil et Mal Placé, quoi.
4: Il y a Zamdan.
1: T'as eu chaud, Zamdan.
4: Hein?
1: Heureusement.
5: Non, t'as été sauvé.
1: Vois, toujours
5: lui, t'as été sauvé.
4: Non, lui, Dieu, il l'aime bien. Lui. Voilà. Non, t'imagines la honte. T'imagines.
5: Voilà, non, t'inquiète, t'as été sauvé.
1: Regarde, tu t'en serais sorti avec classe, j'en doute pas.
5: Non, t'inquiète, j'ai les câbles là, je débranche direct.
4: Je
1: connais bien, regarde, Nahir, il sait très bien, il gère les caméras, comme ça il sait qu'il y a un problème.
4: Ah oui, je te jure, je serais tombé en slow motion. Je te jure. Tu te rends pas compte.
1: Écoute, là, l'important c'est que tu. Bon, en même temps, sur scène, il vous est pas arrivé des dingueries, parfois un petit peu des.
4: Non, ouais, ça va,
1: tant mieux. Non, tant mieux.
4: Merci pour ce.
1: T'inquiète, tu as bien eu parfois.
2: Moi, je fais trop attention.
1: Ah ouais.
2: Vigilance max.
1: Ouais,
2: la moindre glissade.
1: Il y a pas eu des petits trucs, des petits machins.
2: Ça a failli, mais je suis vigilant à mort.
4: Tu te relèves plus jamais pareil. Si ça t'arrive, moi, je me relève plus pareil.
1: Ouais, c'est voilà, écoute, c'est des choses qui arrivent. Bon, là, tant mieux, tout va bien, tu es assis, tu es de nouveau. Avant de se quitter, dans un instant, il y aura une question scred. Quelqu'un qui veut te poser une question en scred.
4: Ok.
1: Mais juste avant, mettons un morceau, mettons un petit coup des garçons bruns.
4: Allez, vas-y.
1: Allez, c'est parti. Tiffet.
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0: garçon brun tiffé dans Planète Rap entre 20h et 21h. Voilà, c'est vendredi, on y va tranquille. On y va tranquille, c'est des choses qui arrivent, comme sur scène, ça dérape de temps en temps. On n'y peut rien, c'est comme ça. D'ailleurs, en parlant de scène, demain, Strasbourg, Zamdane, puisqu'on cherchait les dates, donc demain tu seras à Strasbourg.
1: Strasbourg.
0: Avant de se quitter, Tiffé, il y a une application qui s'appelle Scred. Et dans l'émission, avec cette application, on peut poser des questions aux artistes.
2: Ok.
0: Donc, on va rappeler cette personne qui voulait te poser une question, mais on ne sait pas qui c'est, parce que c'est une application Scred. Donc,
2: d'accord, ok.
0: Si on savait qui c'est, ça n'aurait plus le même nom.
2: Ok, ok.
0: Allô? Allô, allô?
2: Elle est très nette, l'application. Allô?
0: Allô?
3: Allô?
0: Tu t'appelles comment?
3: KM13.
0: Donc, tu es du 13.
2: S'il y a 13 dans le nom, ça me va. Hein.
3: Ouais, exactement, je viens du sud, ouais.
0: Du sud, mais okay. Il n'en dira pas plus.
2: Ok, ok.
0: On t'écoute poser la question à Tiffé. Quelle
2: salut,
0: est ta question?
2: Salut, frérot, salut.
3: Ma question est, qu'est-ce que tu penses de l'amélioration et qu'est-ce que tu as vu comme step-up que tu as pu prendre avec Nouvelle École?
2: Qu'est-ce que j'ai amélioré grâce à Nouvelle École? C'est ça la question?
3: Ouais, c'est ça.
0: Ah, ok.
2: Ben, en vrai, le truc que j'ai le plus amélioré, c'est ma gestion du stress.
0: Ah oui?
2: Je pense que maintenant, il va en falloir pour que je stresse. Non, mais c'est pas vraiment.
0: Parce qu'à un moment, t'étais vraiment.
2: Ouais, tu te rends pas compte. Le jour des clashs, je crois, j'ai jamais eu ça.
0: Ah oui, t'as eu.
2: Ben, parce que tu te dis, frère, là, je suis devant Netflix, je suis devant des millions de téléspectateurs, ouais, Et genre là, si elle m'éteint. Je rentre à Marseille, mais tu imagines?
0: Mais c'est dur aussi.
2: Même si j'arrive à Marseille, c'est fini.
0: En même temps, c'est vrai que c'est dur sur cette saison. Il y a eu beaucoup, à un moment, même les mecs ont oublié leur texte sur les clashs.
2: Mais parce que les gens, ils se rendent pas compte du stress que ça.
0: Et il y a du public.
2: Ouais. Et moi, j'avais commencé la musique il y a 9 mois avant.
0: Mais c'est ça le truc.
2: 9 mois.
0: Mais t'as réussi à te souvenir de. Voilà,
2: Je sais pas.
0: Magnifique.
2: Mais ouais, c'est ma gestion du stress. Merci beaucoup pour ta question.
0: Et bah merci à toi.
3: De rien, et tu gères, Taïfi.
2: Taïfi.
0: C'est lui, c'est Taïfi.
2: Merci, mon frère.
0: Tiffé, mais c'est pas grave, c'est la version internationale.
2: C'est en Amérique.
0: C'est la version internationale.
4: Ça pète aussi.
0: Eh bien, thank you, Taïfi, pour cette magnifique semaine dans Planète Rap. On attend la suite avec impatience. Merci, bravo.
4: Thank you, Taïfi.
0: Tiffé. Qui était avec nous cette semaine. Merci à Nahir qui était avec nous ce soir dans l'émission.
4: Nahir.
0: Merci à Zemdane qui était avec nous ce soir. Et
4: AK2. AK2.
0: Bravo à vous tous.
4: Merci.
0: Merci
4: à Taïfi pour l'invitation.
0: Ouais, merci. Merci pour ça. Non, vraiment, on s'est régalé cette semaine. Voilà, bah, plein de belles choses pour la suite.
2: Merci Fred, on va
0: un bel avenir à toi en tout cas. On attend quand même.
2: On va jobber.
0: D'une minute à l'autre, on attend quand même.
2: Contrairement, on va jobber.
0: On va guetter.
2: Ouais.
0: Des choses qui arrivent.
2: Ouais.
0: Merci à vous tous. On finit avec un dernier morceau, c'est Lolita sur Skyrock.
2: Merci.
0: Diffoul dans un instant, le week-end. Bref, on est bien.

0: Lolita, pour conclure ce Planète Rap, merci beaucoup Tiffé. Merci pour cette belle semaine dans Planète Rap. Ça y est, il entend dire au revoir à tout le monde. Merci Tiffé. Merci beaucoup. Hein.
1: Fred.
2: Attends, désolé.
0: On est là, juste devant toi.
2: Fred, merci pour tout.
0: Non, c'était un plaisir.
2: Merci
0: de t'avoir.
2: Pour cette. Désolé, Yannir. Nair, il est devenu costaud Nair, en plus.
0: T'as vu comme il est costaud.
2: Du coup, c'est.
3: Attends, faut que je dise au revoir.
0: À bientôt, Nair. À bientôt.
2: Ciao. On a fait une belle semaine.
0: À bientôt.
2: Nino.
0: Et bientôt à Marseille, avec grand plaisir.
3: Attends, ça règle là ?
2: Eh oui, ça règle. Fais un bisou.
0: Attends, et là, il est content de dire au revoir, puisqu'on va retrouver Difool et toute l'équipe de la Radio Libre en pleine forme.
2: Merci beaucoup, Fred.
0: Merci à toi, c'était un plaisir. C'était un plaisir. Et je le disais, voilà, on te souhaite une belle longue route.
2: Merci, c'est le début, on va jobber.
0: Concert.
2: Voilà. Ayez confiance en moi, la vie de ma mère, on va travailler.
0: Merci à vous tous. Passez
2: bisous,
0: une bonne
2: Fred,
0: soirée,
2: Difool.
0: Maintenant, c'est parti.
4: Mais oui, Fred, on est là. Et jusqu'à minuit, c'est vendredi. Et c'est parti. Mais ouais. Mais vous avez l'air d'être en forme, tout le monde. Voilà, une équipe en forme, comme on l'aime. Voilà, et plein de choses à faire ce soir. On est vendredi, on aura Pamela et les pervers.
5: Ah oui, elle sera là, la belle.
4: Vous aimez les pervers, vous savez, ceux qui sont complètement déglingués et qu'on retrouve le vendredi.
6: Et qu'on voit leur bite.
4: Oui, c'est ça. On ira faire un tour sur les réseaux. En gros, on va sur les réseaux. Pamela doit serrer avant minuit. On en reparle dans un instant. Plein d'autres choses à faire. Vous restez bien sur Skyrock. C'est la plus grande radio libre de France et on démarre avec Vakra et la rafleuse. C'est tout nouveau et à mon avis, ça va être bien classé dans le hit Skyrock de dimanche matin, ça. 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Vakra, la rafleuse. Fille à papa. Et on fait des gros bisous à Kevin. Mais oui, Kevin, c'est lui qui a gagné ce matin dans le morning 18 000 euros. Écoutez là.
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5: Ah, mais c'est les mecs de l'armée, Repène.
4: 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Alors on dit quoi? 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
4: Mais oui, c'est comme ça sur Skyrock. Vous pouvez tout nous dire tous les soirs. La plus grande radio libre de France jusqu'à minuit pour bien démarrer ce week-end. Avec Vakra et la rafleuse. Ça, c'est du lourd. Vakra et la rafleuse. On écoute Fille à papa. C'est maintenant, c'est sur Sky. On est premier sur le rap et on déchire tout jusqu'à minuit.

0: Vacra et la Rafleuse, encore un son que vous avez découvert sur Skyrock. Pour bien démarrer le week-end, c'est du bon ça. Vacra et la Rafleuse et Radio Libre jusqu'à minuit.
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0: Mais oui, c'est parti, radio libre, 21h minuit, tous les soirs, même le vendredi. Ouais. Bonjour tout le monde.
3: Bonsoir.
0: Et c'est là qu'on se dit bon week-end. Mais oui, le week-end démarre, vous le démarrez avec Skyrock, on démarre ensemble. On va donc passer une belle soirée, on va faire plein de trucs.
3: Oui.
0: Bonsoir la Marie.
3: Bonsoir tout le monde.
0: Qu'elle est belle.
3: Ah ouais, magnifique.
0: Magnifique. Bonsoir, c'est des beaux gosses, des belles gosses. Bonsoir Cédric.
5: Ouais, ouais, bonsoir tout le monde.
0: Beau gosse pour séduire pour le cash, tu es déjà prêt.
5: Il a fait toujours prêt.
0: Beau gosse. Non, j'ai envie d'être gentil aujourd'hui. Oh Romano, mais comme tu es beau et chauve.
5: Ah ouais.
0: Oh là là, mais c'est sensuel. Sensuel. Oh Guigui, comme tu es viril.
5: Ah ouais, je sais.
0: Il est très viril,
5: ouais,
0: ça,
5: la barbe.
0: Ouais, la barbe partout.
5: Ah voilà, ça pousse, mais voilà, à non plus finir.
0: Salut Samy.
5: Hipster, bonsoir tout le monde.
0: Bonsoir.
5: T'as vu, je brille, j'ai mis un peu d'huile pour toi.
0: Oui, tu brilles d'huile.
3: Ah, c'est joli.
0: Huilé comme jamais.
5: Le mec qui est huilé.
3: T'as un beau string aussi.
5: Ouais, aussi.
3: Ah ouais, ce soir.
0: Bonsoir Karim.
5: Bonsoir les filles.
0: Bon, bah, bonsoir à vous surtout. Hein. Vous le savez, tous les soirs on parle de plein de trucs. Vous pouvez nous parler de tout ce que vous voulez. Et vous pouvez en plus nous demander des services, faire les cours avec nous. Ouais. C'est Radio Libre. Et c'est parti. Alors attention, je vous annonce le gros match de la soirée. Allez, la France entière en parle. Le match de la soirée, c'est Romano contre Cédric.
5: C'est ça.
0: Eh oui, le clash de la drague. Finale de la semaine, le clash de la drague, qu'est-ce que ça va donner ce soir? Bah, tenez-vous prêts, préparez-nous des belles méthodes, on va aller draguer au téléphone. C'est le clash, on passe des coups de fil et on doit draguer. C'est vous qui draguez,
3: parce que
5: ça va être la folie, mes amours.
0: C'est vous les professionnels quand même.
5: C'est ça.
0: Les professionnels du clash. On va faire plein de choses. Il y aura Alex dans un instant. On va parler d'une meuf très très chaude. Il a un truc à nous expliquer. Je vais découvrir ça avec vous. Alex, sa meuf très très chaude. Marois arrive aussi. Elle est très énervée, mais elle va nous expliquer. Elle va nous expliquer pourquoi. On parlera beauté également. Enfin, beauté, transformation physique, tout ça. Quelqu'un a envie de se transformer physiquement?
5: Bah, vite fait, quoi, léger.
3: Pas encore.
0: Eh ben, tu devrais.
5: On n'hésite pas.
0: On aura un mec qui peut énerver toutes les meufs ce soir. Tenez bien le petit rendez-vous. On aura un rendez-vous avec Mehdi tout à l'heure. Et puis les doubles appels dans moins d'une heure. Pamela tout à l'heure avant minuit. Ah, ça, c'est bien aussi.
5: Ah ouais, elle va la draguer belle. Aussi, la belle.
0: On va parler de rencontres sur les réseaux. Pamela qui va draguer ce soir.
3: Et
0: ouais. Les gens sur les réseaux, enfin, les mecs sur les réseaux, c'est complètement dégénéré, tout ça.
3: C'est clair.
5: Ah, ça,
0: donc, on va les retrouver tout à l'heure avant minuit. Et puis, vous avez la parole tous les soirs, on va pas perdre de temps. On va démarrer avec la première de la soirée. C'est Jessica qui est dans le coin là tout de suite avec nous. Et le week-end démarre bien. Salut Jessica.
6: Bonsoir tout le monde, bonsoir l'équipe.
3: Salut.
0: Bonsoir Jessie. Alors Jessica, t'as 32 ans, t'es au Havre. Et donc je parlais de ton petit souci. En gros, t'étais avec t'as un mec dans ta vie, ça se passe bien. Puis à un moment, il a découvert un truc ou tu lui as dit un truc. Et ça s'est moins bien passé. Explique-nous un peu l'état des lieux, comment ça se passe avec ton chéri, comment vous êtes rencontrés. Et tu nous diras juste après, qu'est-ce que tu lui as dit qu'il a bloqué?
6: D'accord. Bon, en fait, on s'est rencontrés sur les réseaux sociaux.
0: Oui.
6: Parce que j'ai beaucoup d'abonnés sur les réseaux sociaux, donc ils faisaient partie de mes followers.
0: Ok.
6: Et en fait,
0: tu fais des contenus ou c'est juste des gens que tu as rencontrés comme ça sur les réseaux?
6: Je fais les deux, contenus et réseaux normal.
0: C'est quoi les contenus?
6: J'ai un mime.
0: Ah, t'as un mime?
6: Ouais.
0: Et qu'est-ce que tu fais sur ton mime?
5: Des promo?
6: Alors, moi, c'est que des photos de charme, on va dire.
0: Ah, d'accord. Je comprends pourquoi tu as beaucoup de followers sur ton mime.
3: Mais tu fais des photos de charme, mais qui te prend en photo?
6: C'est moi avec un appareil.
3: Avec un truc.
5: Tu sais que je suis photographe?
7: Tu mets un pied, Marie.
3: Ah, mais c'est ça, ouais.
7: Avec le retard.
0: Oui, c'est vrai.
7: 5 secondes.
0: Oui, Marie.
3: Bah oui, non, mais
6: bon,
0: donc tu fais des... Et pourquoi t'as fait ça? Pour avoir de l'argent ou pour le kiff, c'est quoi?
6: Non, pour le kiff, franchement pour le kiff.
0: D'accord.
6: Parce que j'ai vraiment beaucoup beaucoup d'abonnés et en fait moi je mets le tarif minimal en abonnement, je me prends pas la tête.
0: D'accord, ouais, c'est juste pour le plaisir.
5: Mais genre t'as combien d'abonnés?
6: Je dois être pas loin des 5000.
5: C'est beaucoup sur...
7: sur Mime, ouais, c'est beaucoup quand même.
5: Sur Mime, non, je sais pas, moi je...
7: Bah attends, on va faire simple, il coûte combien ton abonnement?
6: C'est le basique à 10€, je crois.
7: Voilà, fois 5000 tous les mois.
0: 50 000.
7: Bah c'est ça.
0: Ah oui, tu fais 50 000 par mois. Ah, mais écoute, tu mets ta tête dessus ou pas?
7: À ce prix-là,
6: oui.
7: J'espère.
6: Bah oui.
0: Ah ouais, sinon t'aurais moins d'abonnés, ouais, ça m'étonne pas. Donc t'as rencontré un mec, j'imagine que tu dois avoir plein de propositions, non?
6: Oui, c'est pas faux.
0: Oui, ça m'étonne pas. parce que les hommes sont gentils avec vous.
3: Ouais, c'est ça, ils sont gentils.
6: Ils sont adorables.
0: Exactement. Ben, je viens de le dire, Jessica vient de... d'aller de mon côté, Marie, les hommes sont gentils.
3: C'est ça, ouais, gentils.
0: Ils aiment rendre service.
3: C'est le terme.
6: Ouais, au départ, ouais.
0: Donc, t'as rencontré un mec, toi, Jessica, et qu'est-ce qui s'est passé?
6: Oui, voilà, parce que, en fait, moi, j'étais une célibataire endurcie, quoi. Ça faisait un sacré bout de temps que j'étais célibataire.
0: Ouais.
6: Donc, il m'a un peu brossé dans le sens du poil.
0: T'es poilu. Bah,
6: voilà.
5: Oui, c'est pour ça qu'elle a autant d'abonnés. c'est sa particularité. C'est la femme à poil.
7: Ok, Jessica. C'est bon, ça avance.
0: Non mais c'est bien, faut toujours avoir une particularité.
7: Non mais
0: pour
7: tu vois, c'est
0: moi qui
7: sors
0: autres.
7: Du lot quoi.
0: Exactement.
4: Bah je suis la femme au lucus.
3: Arrête avec tes conneries.
0: Oui, je vais lancer un mime, je vais faire des photos de cul où je muque.
7: Ah ouais, mais Marie, tu cartonnerais en plus.
4: Et je vais glairer de la nuit.
3: Ah mais arrête, en plus on a dit que c'était une maladie, t'es un ouf.
4: Mais Marie, c'est pas grave. On va faire du Tony Star.
0: Exactement. Alors ouais,
3: ton cul, ouais.
0: Ouais, Jessica, donc ce mec, bon, vous avez commencé à vous fréquenter, vous êtes vu, comment ça s'est passé?
6: Voilà, c'est ça, on a commencé à se fréquenter, on parlait de notre vision de l'avenir, donc moi j'aimerais bien avoir des enfants, tout ça, soi-disant on était totalement raccord sur tout ça.
0: Mmh.
6: Donc on a commencé à se fréquenter, ça se passait très très bien, et en fait du jour au lendemain j'ai plus de messages. Alors qu'avant j'avais au moins 3, 4, 5 appels par jour, plus les SMS qu'elle avait et les snaps.
0: Ouais.
6: Et donc j'ai essayé de l'appeler plein de fois, etc. Impossible de le joindre. Donc j'ai fini par passer par sa famille pour dire est-ce que vous avez des nouvelles de monsieur, parce que je crois qu'il s'est fait enlever par les extraterrestres.
0: Ouais, et alors, et quoi?
6: Et donc en passant par sa famille, il est revenu me parler, soi-disant qu'il avait essayé lui aussi de m'appeler, de m'envoyer des messages. Alors j'ai jamais rien reçu. Et il m'a dit qu'en fait il fallait qu'on se parle en face, que finalement avoir des enfants il est pas pour, etc.
0: Ah,
6: et
0: c'est le truc des enfants qui l'a bloqué.
7: Ah.
6: Voilà.
0: T'avais commencé à t'attacher à lui, toi, Jessica, et vice versa aussi.
6: Bah ouais, c'est ça, parce qu'en fait, entre guillemets, on était totalement compatibles en tout, quoi.
5: Attends, j'ai pas compris, mais c'est quoi qui l'a fait bloquer, le mec?
0: Les enfants.
3: Les enfants.
6: Les enfants.
5: Les enfants de qui?
0: Non, le fait qu'elle lui dise qu'elle veut des enfants.
7: Voilà, ça.
6: Ah, ok. Tard,
3: non, mais
6: voilà.
3: Tu lui as dit au début en plus, donc c'est bizarre.
6: Ah,
3: pourquoi
6: en fait, dès le départ, je lui dis en fait. Du jour au lendemain, plus de nouvelles. Alors moi, je lui dis, j'étais à rencontrer quelqu'un ou autre. Il me fait, non, c'est juste que, voilà, le fait de parler des enfants, tout ça, ça m'a fait
3: réfléchir. Non, mais t'en as reparlé il y a pas longtemps. Tu lui as foutu la pression. Il s'est passé quoi? Parce que c'est bizarre qu'il réagisse maintenant, tu vois.
6: Non, je lui ai pas mis la pression, parce que c'était une relation qui était du début. Donc, c'est évident.
5: Ouais, mais si tu lui en parlais souvent, des enfants.
3: Ouais, c'est ça.
6: Non, non.
5: Genre, est-ce que quand tu voyais des enfants dans la rue, j'aimerais bien en avoir un.
0: Ah ouais.
5: Genre, inconsciemment, tu sais, peut-être que t'étais un peu... Un peu saoulante avec ça. Comme vous savez l'être parfois les filles, sur des sujets.
3: Bien sûr.
0: Il y a Maëlle qui nous dit.
5: C'est un homme qui parle. Hein,
0: c'est toi, oui.
5: C'est moi.
3: C'est moi.
0: Maëlle qui nous dit moi aussi, je veux pas d'enfant dans ma vie. Je comprends que ça ait bloqué le gars. Moi, j'avais une théorie, mais je sais pas si c'est ça. Parce que vous aviez commencé à avoir une relation ensemble. Je me suis dit, t'as fait un mime. Le mec, peut-être, il se dit, c'est une fille facile parce qu'elle fait des photos de charme.
3: Et il le savait depuis le début.
0: Je veux juste du cul, tout ça. Il s'attendait pas. Ça. Après, vous aviez commencé à avoir une relation amoureuse, donc je pense pas.
3: Oui,
0: que...
3: et puis vous en avez discuté tous les deux.
6: En fait, moi, ce qui m'avait choqué, en fait, c'est qu'au départ, on commençait la relation. Moi, j'étais justement quelqu'un qui prenait largement son temps.
0: Mmh.
6: Et en fait, lui, il a me présenté à toute sa famille, etc., au bout d'un mois de relation. Alors, j'ai trouvé ça, justement, en allant trop vite. Je lui ai dit, mais ça va vite, là. Il fait, non, t'inquiète, et tout. J'ai dit, ok. Donc, il m'a présenté ses parents, ses frères, etc., et tout. Donc, j'ai rencontré toute la famille. Puis du jour au lendemain, le gars il me dit ouais mais non mais ça va trop vite, les enfants sont pas pour.
0: Non mais il t'a dit, tu as trouvé la réponse en fait. Il t'a dit ça va trop vite.
3: Bah ouais, alors il présente toute sa famille.
5: C'est lui aussi.
3: Il est chelou le gars.
5: C'est lui aussi qui a accéléré le truc. Toi à aucun moment Jessica t'as demandé à rencontrer toute sa famille quoi.
0: Ouais mais ce qui va trop vite c'est les enfants tout ça.
6: Personne de ma famille en fait. Moi je présente plus personne.
5: Ah oui non mais voilà.
3: Lui aussi ça va trop vite, c'est lui qui commence le truc. Moi je pense que c'est une fausse excuse.
5: Non mais bon après moi je sais que perso les enfants ça me casserait les couilles tu vois.
6: Dans ces cas-là faut le dire, faut pas disparaître.
3: Alors c'est une fausse excuse.
0: Oui, c'est vrai, il t'a ghosté méchamment là. On a Paul qui voulait réagir en direct de Lille. Vous pouvez réagir en direct, 01 53 40 30 20. Vous appelez, vous laissez vos messages, tout ça. Salut Polo.
8: Salut.
3: Salut.
0: T'es à Lille, toi. Paul est à 30 ans.
8: Exactement.
0: Et tu voulais réagir par rapport à Jessica. Qu'est-ce que tu voulais dire par rapport à ce que nous dit Jessica?
8: Ouais, si j'ai bien compris, elle avait des soucis avec quelqu'un qui l'a. Comment dire ça?
0: Qui l'a ghosté.
8: Qui l'a ghosté
0: quand elle a dit qu'elle voulait des enfants.
8: Ouais. Bah moi c'est pas forcément lié à des soucis niveau cul quoi, mais c'est plus tu sais un souci au niveau d'une allergie que j'ai au niveau perso.
0: Oui.
8: Et bah ça a bloqué plusieurs meufs et je me suis fait ghoster plusieurs fois à cause de ça.
0: Les meufs elles étaient bien avec toi jusqu'à ce qu'elles découvrent que t'es une espèce d'allergie, mais une allergie où, aux zizi?
8: Ah bah c'est par rapport à la bouffe en fait, il y a des certains trucs que je peux pas bouffer et je te jure c'est un peu chelou.
0: Ouais.
8: Mais t'en as plusieurs qui m'ont dit, enfin plusieurs c'est deux hein, qui m'ont dit bah écoute moi on peut pas aller au resto, on peut pas faire des sorties
9: mais
8: comme
9: c'est
8: on
9: quoi,
8: veut,
9: c'est,
8: etc.
9: C'est quoi
3: les allergies?
4: Mais
8: j'ai pas entendu.
0: C'est quoi les allergies?
4: Ouais, c'est tu bouffes quoi pour être pour gonfler?
0: Ouais.
8: T'as pile poil dans le mille Romano.
4: Non, non mais c'est ça, fait, non mais je sais pas. En général, l'allergie alimentaire, bah d'ailleurs, faut faire gaffe si tu peux faire un œdème là dans la gorge et tu peux il y a des gens qui peuvent décéder, tu peux décéder quoi.
8: Ouais, non non, c'est pas à ce point-là, c'est juste qu'il y a des choses en fait que je peux pas manger parce que dès que je le mange, bah je le redégueule.
4: Mais quoi par exemple?
8: C'est un peu bizarre. Bah tout ce qui est légumes tout simplement.
0: Ah ouais, tu bouffes des légumes.
4: Non mais alors,
0: j'adore trop les légumes.
3: Ouais.
4: C'est chelou tout.
0: Tu nous fais pas manger autre chose. Tu nous fais pas un truc comme les enfants, tu sais
9: qu'il
0: faut exprès de vomir quand ils mangent des légumes parce qu'ils aiment pas manger des légumes.
8: Bah non, parce qu'il y a certains trucs qui passent, tu vois, mais là, ça...
4: Non, mais alors, sans vouloir être méchant, misogyne, mais c'était deux débiles profonds.
9: Débile, hein.
4: Non, mais je suis désolé. Parce
3: bah ouais, c'est une excuse de merde.
0: Il y a deux meufs qui t'ont fait ça, Polo?
8: Ouais, deux, ouais. Sur,
4: non, mais c'était des débiles.
8: Voilà,
4: bah, non, ou alors c'était une femme.
8: Il y a des mais après,
4: c'est de ça. Non, vraiment, tu peux très bien aller au resto, tu manges pas...
0: L'argument...
3: Bah oui.
0: Non, mais c'est ça, je sors pas avec toi parce qu'on peut pas aller au resto.
3: Non, mais ouais, c'est débile.
4: Non, mais tu peux aller au resto,
9: tu sais.
4: Tu dis, espèce de cruche, tu sais, si je ne prends pas de légumes, je peux prendre une viande.
3: Ah, exactement.
4: Ou tu les laisses sur le côté sans légumes. Pauvre tâche.
8: Bah, je suis d'accord avec toi.
0: Non, mais c'est horriblement vexant de se faire larguer.
7: Ouais, pour ça.
0: Quand t'es, pour une,
3: surtout, ça n'a aucun sens.
0: Puis un truc dont t'es pas responsable.
4: Alors, moi, franchement, je me fais larguer, la meuf, elle me dit ça dans mon d'un coup, mais elle descend dans mon estime en fait.
3: Tu dis elle est cruche.
4: Ah ouais, non pour ouais, je dis ouais en fait, c'est, j'ai rien perdu parce que c'est vraiment la reine des connes.
8: Bah c'est exactement la réaction.
4: Parce que c'est vraiment
3: que bah, ouais,
8: c'est pas plus quoi.
4: C'est à chier comme argument.
7: Ouais mais tu t'es pas dit c'est une fausse excuse. Genre c'est pour trouver un truc pour arrêter.
4: Deux quand même.
7: Sur les deux peut-être pas mais.
8: Bah la première si parce qu'il s'était rien passé de spécial. On s'était juste rencontrés, on avait bu un verre tout ça et ça l'avait bloqué dès le début.
4: J'aurais bien joué une carotte,
7: bichou. Le truc a explosé.
4: Ah ouais. La deuxième, j'ai tenté une salade, tomate, pareil.
8: Bah non, mais la deuxième, ça a carrément été plus loin. Quoi. On a carrément fait des trucs à deux et tout, tu vois. Puis, bah.
7: Ah ouais, le jour où tu lui as parlé de légumes, derrière, c'est arrêté. Putain, c'est improbable.
4: La meuf est complètement ravagée.
3: Ouais, il y en avait deux
8: bah,
3: en plus.
8: Ah voilà. Bah, après, je veux bien admettre aussi que j'ai peut-être un souci là-dessus, hein, mais en tout cas, j'y travaille. Hein.
4: Non, mais bon, non, mais.
8: Mais
4: c'est pas ta faute. Non, mais dans le même genre, tu vois, par exemple, moi je suis asthmatique, c'est comme si une meuf, elle m'expliquait, vas-y, je sors pas avec toi parce que tu prends de la ventoline, tu vois.
3: Oui.
4: Je me dirais, mais t'es ravagée, ma pauvre fille.
0: Ouais, ouais, c'est pas bien. Non, mais c'est vrai, c'est pas bien.
4: Non, mais t'es d'accord, Jessica?
10: Ah non, moi je suis totalement d'accord.
4: Que les meufs, elles étaient pas fut-fut.
0: Pas fut-fut, ah c'est non, clair.
10: Déconne,
0: hein. Et ton mec, il est chelou. Mais moi, ton mec, je pense que c'est l'enfant, le coup des enfants, ça lui a fait peur.
10: Ouais, mais tu vois, Difou, le truc, c'est qu'il continue à mater tous mes réseaux sociaux.
0: Bah, il te mate parce que t'es
3: pas surveille.
0: Bah, parce que t'es mignonne.
10: Continue à me regarder, quoi. Mais
7: c'est rentable, c'est ton business.
0: Je te rappelle que tu fais des photos de charme sur Mime, donc il peut
3: avoir.
4: Bah, en plus, si le mec, il a payé son abonnement.
7: Bah, ouais, si tu prends 10 balles.
0: Tu vois, il en profite jusqu'au bout. Hein. Dites-nous s'il y a un truc qui vous a bloqué. Vous êtes sorti avec quelqu'un, puis ça vous a bloqué. Et vous pouvez nous raconter, vous pouvez nous dire, que ce soit, je sais pas, un truc qui vous est dit. Un truc, comme Paul. Mais je m'attendais pas à ça, tu vois, Paul. On entend de tout dans la radio, mais se faire larguer parce qu'on a une allergie ou une maladie, c'est vrai, c'est chaud ça. Bon, t'as trouvé depuis, Polo, t'as trouvé quelqu'un?
8: Ah non, toujours pas, non, c'est toujours le désert.
0: D'accord, donc si vous n'aimez pas les légumes. Bon, allez, bah, vous laissez un message, on vous connecte avec Polo. Merci Paul, en tout cas, du témoignage et du coup de fil.
8: Merci à toi, merci les foules, merci l'équipe.
0: On t'embrasse.
4: Salut.
0: Bisous, salut, Paul. Salut à toi. Jessica, bon, tu veux qu'on fasse quoi pour toi? Tu veux demander quoi aux auditeurs, aux auditrices de Sky?
10: Non, rien, c'est juste les hommes pouvaient un peu plus porter leur couille et dire les choses franchement.
0: Ah, c'est un coup de gueule que tu voulais pousser ce soir.
3: Ah bah ouais.
0: Le coup de gueule de Jessica.
10: Ah bah je suis brésilienne, hein, faut bien que j'ouvre ma bouche.
0: Tu es brésilienne.
4: Voilà, t'as une bite.
0: Mais non, mais Cédric, toutes les brésiliennes n'ont pas de bite.
4: Ah, celle que j'ai connue, si.
0: Oui, je sais, les tiennes, oui, mais autrement, il y a des brésiliennes.
4: Des grosses teufs.
10: 100% femme, 100% naturelle.
0: Voilà, tu vois, Cédric, voilà,
4: ça s'appelait Mario.
0: Oui, elle s'appelait Mario, je sais. Il va bien, Mario, t'as des nouvelles?
7: Ouais, Maria, non, j'ai plus de nouvelles.
0: Elle s'appelle Maria maintenant, elle a fait un changement d'identité.
4: Ça y est. Et Vladimira, t'as des nouvelles?
7: Non plus, ouais.
0: Pas de nouvelles de Vladimira, tiens. Il y aura des réactions là-dessus, parce qu'on va en reparler. Donc, reste à l'écoute, Jessica, appelez-nous si on vous a ghosté, on vous a largué pour un truc bizarre. Non, c'est pas possible ça. Elle m'a largué parce que j'avais pas eu mon bac. Non, c'est pas possible. Hein? Ça aussi c'est pas possible.
3: Non, mais c'est des excuses bidons, c'est
0: ouais,
3: pas possible.
0: Mon pauvre, c'est Marcel qui nous laisse un message. Salut Marcel, 18 ans il a, Marcel. largué parce que t'as pas eu ton bac. T'imagines la meuf qui vient te voir. Ouais, alors t'es trop con.
3: Genre.
5: Non, mais ou alors c'est peut-être parce qu'après elle s'est dit, ouais, putain, mon mec, il va falloir que j'aille chercher au lycée et tout ça.
0: Ah ouais.
3: Ah ouais.
5: Peut-être la meuf,
3: tiens. Ah, j'avais pas pensé à ça, ouais.
5: C'est peut-être un délire comme ça. Bon, après, c'est, ça reste complètement bah, con.
3: Oui,
5: là,
3: oui,
5: mais,
3: oui.
0: T'as pour le bac, déjà, ça te fout les boules de pas l'avoir eu.
7: Et en plus,
0: après, t'as les parents qui te prennent la tête, et là, t'as ta meuf qui vient te voir et qui te dit, hein, putain, t'as fait ton bac, t'as un coup. Je te largue. Bon, laissez-nous vos messages, on en reparle avec vous. On aura Mathieu qui veut réagir par rapport à ça. Vous avez vu, on parle de tout ce que vous voulez tous les soirs sur Skyrock, et on vous file des coups de main. Il y a Alex, d'ailleurs, qu'on va prendre aussi en ligne avec nous en ce vendredi soir. Alex, qu'on a au téléphone et en direct de Lyon. Salut, Alex.
9: Salut, Nifoul.
0: Salut.
7: Salut.
0: Bon, présente-toi un petit peu, Alex. Je sais pas, tu fais quoi dans la vie?
9: Je m'appelle Alex. J'ai 15 ans.
0: Oui.
9: Et je suis au lycée en seconde.
0: Très coup. Bien. T'es content?
9: Ouais, ça va en vrai.
0: Ouais, tu préfères pas.
5: Non, je vais mourrir. Je préfère bien mourir.
0: Non, mais moi, j'étais content. Quand je suis arrivé au lycée, j'étais content. Le seul problème, c'est que les cours, c'est plus compliqué qu'au collège.
5: Ouais, là, bon. Ça casse un peu plus les cours.
0: Après, sinon, c'est plutôt sympa. Okay. Tu te dis, ça y est, je suis plus un petit, voilà, etc.
9: Ouais, il y a plus de liberté, c'est plus cool.
0: Ouais, c'est ça. Moi, le collège, pas trop pour moi. Bon courage à ceux qui sont au collège encore. Et voilà, on est.
3: Bah ouais, mais t'y arrives.
0: Et on est de tout cœur avec vous. Bon, alors, Alex, tu nous appelles pourquoi, toi? Dis-nous tout.
9: Bah, en gros, il y a une meuf qui m'a ajouté il y a quelques jours. On discute et
0: où
9: tout.
0: Où ça? Sur Insta? Sur les réseaux?
9: Oui, sur Insta. Ouais.
0: Sur Insta, ok.
9: Mais je la connais pas du tout. Elle habite pas très loin de moi, mais voilà.
0: D'accord, mais elle te dit qu'elle habite pas très loin de toi, ou tu sais qu'elle habite pas très loin de toi? C'est-à-dire que tu dis que tu la connais pas, mais tu sais que c'est une meuf du coin.
9: Elle m'a dit le nom du lycée où elle est, et je le connais, le lycée.
0: D'accord. Après, elle peut te dire qu'elle est dans ce lycée, oui. Parce qu'elle a regardé sur une carte.
9: Oui. Vu que je la connais pas, ça
5: sur internet, c'est plus à la mode, Difool.
0: Ouais.
5: Que sur une carte.
3: Mais sur une carte, sur un écran.
7: Je sais pas, c'est une question de.
5: Ah ouais, si elle sort une carte.
0: Une map.
7: Carte à l'ancienne.
0: On parle en français ici, monsieur.
3: Bah ouais.
5: Une carte. Difool, il y a en Italie, il a une grosse carte.
7: Ah ouais, ouais. Et qu'il règle un compas et tu sa route.
3: Ouais, c'est ça.
0: Mais une carte du coin, une map, quoi.
7: Ouais, voilà.
0: Bon, alors, continue après cette interruption inutile.
9: Et du coup, là, elle a commencé à parler un peu de sujet. Hot, et elle veut qu'on fasse des nudes.
0: Mais la meuf, tu la connais pas du tout, tu l'as jamais vue. La meuf, direct, elle t'attaque, elle te rajoute, bah, elle te dit on va faire des nudes tous les deux.
9: Elle m'a ajouté sur Insta, elle a vu mon profil, elle me dit qu'elle me trouvait mignon, je sais pas quoi. Et du coup, bah, elle m'a ajouté et voilà.
3: Je trouve ça bizarre, moi.
5: C'est peut-être un de tes potes qui fait ça.
3: Ah ouais, une meuf comme ça, tu la connais pas, elle vient te dire on fait des nudes.
5: C'est peut-être un pote derrière le compte.
0: Il y a Billy qui nous dit ça sent le fake.
3: Ou alors
0: l'arnaque.
5: Ah, c'est sûr, gros.
3: Bah ouais, c'est bizarre.
5: Ça sent le brouteur, ça.
0: Ah, ça sent le brouteur même.
5: Après, il va te menacer de payer parce qu'il a des nudes de toi, gros.
3: Ah ouais, c'est ça.
0: T'as une photo de la meuf. Ouais, t'as.
9: Ouais.
0: T'as une pique pour faire plaisir. Pour faire plaisir à Karim, t'as une pique de la meuf.
5: Ouais, c'est ça, une pique.
9: Non, oui, j'ai des photos.
7: Non, mais appelle en vidéo. Non, mais est-ce que déjà le compte Instagram il paraît crédible? C'est-à-dire que est-ce qu'elle a des. Elle a des potes, il y a des potes qui commandent ses photos, tout
9: ça. Bah, en fait, il est assez récent, en fait, le compte, c'est pour ça que je me dis, genre.
5: Ça sent le brouteur à plein nez.
0: Alors, pour Billy, ça sent le fake, l'arnaque. Ouais. Pour Romano, ça sent le brouteur.
5: C'est sûr.
0: Le brouteur.
7: Ah, si le compte, il est récent, c'est une couille.
5: Ah, bah ouais, gros, c'est une couille.
0: Ça va brouter.
5: Ah, t'as cru que t'allais niquer une meuf, une bête de meuf, mais en fait, que dalle.
3: Ouais, ouais.
5: Oh, pote, tu vas te branler, c'est tout ce que tu vas faire.
3: Écoute-le, l'autre.
0: Guigui. Toi, tu réagirais comment, toi qui es très très excité et à la chasse?
7: Ouais, non, mais si je vois ça, je me dis, bon, je pense qu'effectivement, ça paraît trop beau pour être vrai.
0: Ouais,
7: trop sur Instagram. Et ouais, voilà, puis si le compte il est chelou, en plus, tu nous as dit le compte il est récent, bon, c'est trop suspect. Ouais. Donc, non, je pense que si t'envoies un truc, tu auras les soucis derrière.
0: Ouais.
7: Donc, non,
0: c'est pas un truc, elle s'habite. Hein.
7: Ouais, bah oui. Ouais.
0: Mais elle t'a demandé, l'histoire de la bite, là, tout ça?
9: En fait, au début, elle m'a demandé ouais, comment tu te décris et tout. Je lui ai dit et toi? Elle me dit ouais, je suis une chaudasse.
7: Ouais, ok, vas-y.
0: Ah ouais, carrément.
9: Et après c'est commencé à
5: partir. Non, c'est quand même un peu gros là. Toi, tu vas tomber dans le panneau, toi.
0: Ah ouais,
5: je te dis direct, tu dis elle, mais derrière, c'est lui.
0: Ouais, c'est fou.
3: C'est
0: vrai que déjà, tu sais pas si c'est une meuf. Non, mais faut se méfier parce que moi j'ai un ami personnel qui habite dans la même rue que moi. et qui
7: ça commence mal déjà.
0: Bah si, qui avait dragué sur Tinder, c'est Tinder hein, je crois.
7: Ouais.
0: Un pote à lui pour récupérer une photo de sa bite.
7: Tout à fait. C'est une histoire vraie.
11: Sur son pote.
7: Je valide cette histoire.
11: Valide.
0: Mais à aucun moment tu t'es demandé, tu t'es dit, je suis quand même bizarre de demander la photo de la bite de mon pote.
7: Mais non, mais c'était pour rigoler.
0: Oui, mais bon, même pour rigoler.
11: Ça, oui. Ah, mais même pour rigoler, je vais pas dire à Diffoul, fais voir ta bite ou.
7: Et pourquoi pas. Et bah tu devrais essayer.
0: Bah oui.
11: Ouais, c'est un délire.
7: Mais non, parce que lui, il envoyait sa bite à tout le monde comme ça. Donc je me suis dit, vas-y, tu sais quoi, je vais le niquer.
0: T'es jaloux parce que tu l'avais pas.
7: Ouais, voilà, c'est ça. Non, je m'étais dit, vas-y, tu sais quoi, on va voir si moi il me l'envoie aussi rapidement qu'aux autres meufs. Mmh. Et de toute façon, Tinder, il m'avait cramé, je sais pas comment d'ailleurs.
0: Enfin,
7: ils m'ont banni du truc là. Je suis banni.
0: Bon, au pire, c'est un pote
11: il
0: qui.
11: Ban.
0: C'est un pote. Ouais, banned. Au mieux, c'est un pote qui te fait une blague. Au pire, c'est un brouteur.
9: Je pense
0: c'est plutôt un pote.
9: Il y a moyen.
0: Un brouteur.
5: Ouais, mais moi je pense que c'est rien du tout un pote, je pense que c'est
0: un brouteur.
5: Il y en a toute patate des brouteurs,
11: ouais,
5: même,
11: ouais.
5: Même sur des annonces d'emploi, tout ça, il y en a partout. C'est c'est trop. De toute façon, tu vois les comptes, c'est que des nouveaux comptes, tu sais les trucs qui tiennent pas la route, il y a quatre photos qui se battent en duel, il y a deux commentaires
11: ouais. Et puis t'as une meuf qui veut faire des nudes.
5: Ouais, non mais voilà,
11: pas,
5: ouais,
11: déjà ça c'est énorme.
5: Ouais.
0: Mais la meuf qui dit je suis une chaudasse,
5: c'est un peu ton rêve.
11: Et ouais, qui dit je suis une chaudasse en plus.
5: Non mais l'espace d'un instant, tu t'es pris pour un beau gosse, mais bon.
11: Ouais. Vite, très rapidement en fait.
0: Non mais peut-être t'es un beau gosse.
5: Non mais t'es peut-être un beau gosse, mais bon après faut être.
7: Pas avec elle quoi.
5: Tiens, faut pas être naïf quoi, tu vois. T'en connais beaucoup des mecs qui reçoivent des comme ça des trucs, des messages. Ouais, vas-y, envoie-moi des photos de ta tub.
11: Je suis une chaudasse.
5: C'est dans les films de cul, ça. Hein.
0: C'est un mec du bahut, c'est obligé. Tiens, on nous dit Emmerich Tim Roro nous fait tu vas envoyer des nudes, elle va te faire du chantage pour te faire payer. T'as déjà envoyé des nudes de toi à Alex?
9: Non, jamais.
0: Jamais à personne, même à ta meuf, ni à personne.
9: Ah non, jamais.
0: Mmh. Le Torontois nous dit c'est de l'arnaque au chantage sexuel. Derrière la meuf qui est une chaudasse, c'est Robert qui a 70 ans. C'est le message du dragon débridé. Brutal nous dit criminel. Brutal criminel. Elle est en train de lui faire une guigui comme à son pote. Ah, on appelle ça une guigui maintenant.
7: Ah, une guigui, putain, bien.
0: C'est l'héros, c'est l'arnaque. Ouais, donc je pense qu'on est à peu près tous d'accord. Oui, c'est forcément Guigui qui est derrière.
7: Ah non,
0: t'as vérifié si c'est pas Guigui qui met une photo de ton sexe?
7: Non mais là c'est que je serais complètement taré là quand même.
0: Bah, écoute,
7: non, mais un peu de limite les gars quand même.
0: Voilà.
9: Et après,
0: vas-y, ouais.
9: Ce qui est bizarre c'est qu'elle veut quoi, après qu'on se donne rendez-vous et tout en vrai.
5: Oui,
11: ouais,
5: mais c'est
7: pour crédibiliser le truc.
5: Tu crois vraiment que tu vas la rencontrer?
0: Oula, oui. Non, mais après, tu peux pas.
11: Bah oui.
0: Après, c'est pour.
9: Après, moi, ça me va de rencontrer Guigui. Hein.
0: Pour.
7: Ouais, mais alors. Ce sera pas pour les mêmes choses, je t'annonce tout de suite.
9: Oui, non.
7: Non.
9: Pour.
11: Heureusement.
7: Ouais, non, mais arrêtez de parler, tu
0: vois. Il y a. Si ça vous est déjà arrivé, ce genre d'histoire-là, vous pouvez nous raconter, allez-y, dis-nous. Après, tu peux peut-être passer par un rendez-vous, comme ça, tu sauras si c'est une meuf, une vraie meuf ou pas. Non, mais.
7: Oui, non, mais tu peux le demander.
11: Là, c'est énorme, là, c'est trop gros, là.
0: Eh ben, c'est rien, tu lui donnes rendez-vous et peut-être là, tu vas arriver.
5: C'est cucu la praline cuc,
11: c'est trop gros là.
0: Attends, t'en sais rien, tu lui donnes rendez-vous et peut-être là tu vas arriver.
5: Fou, là, mais bon, c'est cucu la praline
11: cucu la praline.
5: Mais t'y crois ça?
0: Non mais si la meuf elle vient, oui j'y crois.

0: suis une chaudasse également, ouais, elles ont ça, dit. Ouais. Envoie-moi aussi, une photo de ta top, je suis une chaudasse.
1: Oui, puis elle voulait échanger des photos.
2: Ça, elle trouverait quand même son bonheur de partout.
0: Et toi, t'as déjà été victime de ça ou t'as des stories, je sais pas, de potes à toi qui ont été victimes de ça, de blouter?
2: Non, pas d'histoire particulière, mais c'est vrai que bah, je rejoins vos avis. En gros, ou c'est un mec de son lycée qui lui fait une blague.
0: Oui, c'est ça.
2: Ou alors, c'est un brouteur qui va lui demander de la thune, ça c'est sûr. Hein. Mm-hmm.
0: Bon, en gros, faut lâcher l'affaire, hein, d'après ce que vous dites tout à l'heure. Là.
2: C'est mieux, ouais. Oui.
0: Il y a un truc sur Twitter d'ailleurs, enfin sur X maintenant, c'est qui nous envoie ça? C'est Rianal qui nous dit, regarde sur Twitter, il y a un compte @metabrouteur qui débuste les brouteurs, il y a des techniques pour savoir tout ça. Bon, là, la meuf que tu connais pas là, et qui te dit, je suis une chaudasse, vas-y.
1: Là, c'est tellement gros que t'as pas besoin d'aller vérifier, à mon avis.
0: Vas-y, on fait un nude. Sinon, tu peux faire comme Toshi. Hein. Toshi dit, tu prends la photo d'une bite énorme sur Internet et tu l'envoies. Mmh. Ça peut être aussi un des...
3: Sinon, il y a Crazy Rabbit, c'est une meuf. Quand on croit pas que c'est une meuf et qu'elle drague des mecs comme ça, elle envoie son prénom sur sa poitrine, écrit. Mmh. Comme ça excite les mecs et ça prouve que c'est bien une meuf. Donc t'as qu'à lui demander ça, t'as qu'à lui demander une photo d'elle avec son nom écrit sur sa poitrine, tu vois.
0: Une photo d'elle avec son nom écrit sur sa poitrine.
3: Ouais, bah ouais.
4: Non, tu l'appelles en vidéo sinon.
3: Non, mais c'est parce que lui il dit il peut pas appeler machin truc machin. Donc si tu veux une preuve de que c'est la vraie personne, faut qu'elle ait une photo d'elle mais avec un truc écrit.
0: Ouais, ou au pire, elle habite dans la même ville que toi, la preuve c'est que tu lui donnes rendez-vous.
5: Et encore, même ça, tu peux faire un montage,
3: ouais.
5: Tu vois.
3: Oui, ouais, tu vois un montage. Ouais.
0: Ah bah tu peux faire un fake.
1: Tu demandes une copine.
3: Ouais. Oui, bon.
0: Bon, vous avez déjà été escroqué là-dessus. Enfin, vous pouvez nous raconter quelqu'un qui s'est fait passer pour quelqu'un d'autre. Ou alors, vous avez fait une blague comme Guigui à son poteau. Vous pouvez nous raconter aussi.
3: Ah, moi, ça a été un échec. Hein.
0: Vous avez essayé de récupérer la bite d'un pote, par exemple. Hein, vous témoignez, Guigui se sentira un petit peu moins seul.
3: Oui, voilà, ça fera plaisir.
0: Bon, on vous attend en direct. Allez-y, 01 53 40 30 20. Il y en aura d'autres réactions tout à l'heure. Merci, Billy, hein, pour le coup de fil. On t'envoie ton t-shirt Sky à Lyon. Et une bise à toi, Billy. Alex, reste à l'écoute parce qu'on a du monde qui arrive pour toi. On aura Jessie en direct de Bruy-la-Buissière. Bonjour, Jessie. Ça va, Jessie?
6: Ouais, salut Jessie.
0: Un garçon, je dis.
6: Beuillant l'équipe.
3: Beuillant.
0: Même si t'es un garçon, on est très content de t'avoir avec nous, Jessie.
6: Ça fait plaisir aussi.
0: Tu vas nous dire, toi, t'as fait un truc, tu veux nous raconter. Rapport à ce qu'on nous racontait, Alex, là, sur les réseaux, faut se méfier sur les réseaux. On peut souvent se faire escroquer, la preuve, avec toi. Il y aura Mehdi aussi en direct de Lyon, qui doit être. Bah, tiens, les Lyonnais sont là ce soir.
3: Les Lyonnais, ouais, ce que j'allais te dire.
0: Bah, c'est bien les Lyonnais.
3: 3 sur 4 auditeurs.
0: 3 Lyonnais.
3: Ah ouais, sur 4 auditeurs.
0: Ah oui, Axel, Alex, pardon, t'es à Lyon. Billy est à Lyon. Et Mehdi, t'es à Lyon, toi aussi.
3: Ah, voyez-vous, baiser ensemble, les gars.
0: Salut, Mehdi, t'as 21 ans, toi, Mehdi, c'est ça?
6: C'est ça, ça va l'équipe?
0: Eh bien écoute, ça va bien.
3: Salut.
0: Bah, merci. Coucou. De prendre en main notre Lyonnais qui a failli se faire brouter, mais ou pas d'ailleurs, mais on va en reparler.
6: Surtout pas.
0: T'as un truc à nous raconter, bah, tu bouges pas, Mehdi, reste avec nous. Il y a un très beau message d'amour pour toi. Il y a Zach qui nous envoie un message, Marie. Ouais. Est-ce que tu as envie de te faire brouter ce week-end?
1: Non, ça va aller, merci.
0: C'est un beau message comme ça.
1: Faire brouter.
0: Non, mais je lis les messages qui arrivent. Hein.
1: C'est charmant.
0: Ouais. Et Cédric, envie de te faire brouter?
5: Non, ça va aller trop.
0: Non plus. Bon, bah, on va y revenir dans un instant, vous bougez pas. On est prêt pour les doubles appels qu'on va retrouver. Ouais. Une belle série de doubles appels. J'en ai réécouté quelques-uns qui sont pas mal.
1: Ah ouais?
0: Donc j'aurai des petits bonus, mais pas que. Et puis on est là jusqu'à minuit. Il y aura aussi le clash de la drague. Et Pamela qu'on retrouvera tout à l'heure. Vous restez bien sur Skyrock. 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
0: Eh ouais, sur Skyrock, tous les soirs, c'est la plus grande radio libre de France. Ouais. Le vendredi aussi, on démarre le week-end. Le week-end qui démarre avec les deux lovers de l'équipe, Cédric et Romano.
2: Eh ouais.
3: Et oui, bonsoir encore.
0: Bonsoir encore. Tu salues ta team à n'importe quel moment, tu sais qu'elle arrive tout au long de la soirée.
3: Ouais, hein. C'est ça, mais elle est déjà là, elle est déjà chaude, elle est déjà prête.
2: Ouais, la mienne aussi, elle est t'inquiète.
0: Toutes les teams. Laisse tomber la clim, hein. Pour ce week-end, alors le week-end démarre bien. On a plein de choses à faire ce soir. On parlait de Jessica. Jusqu'à son mime, tout ça. Et surtout, le ghostage de son mec.
2: Ah oui.
0: On y revient dans un instant parce qu'il y a plein de réactions que vous nous avez laissées. On va vous retrouver en direct. Vous avez déjà été ghosté. Vous pouvez nous dire. Vous avez eu des problèmes de couple. Vous pouvez nous en parler. Des problèmes de sexe, problèmes d'amour. On parle de tout. Et puis, on parlera également de Alex qu'on a eu il y a un instant. Alex est la meuf qui s'est présentée comme une chaudasse sur les réseaux.
2: Ouais.
0: Elle veut des nudes de lui. Il se demande si c'est vraiment réel. Mais qu'est-ce que vous en pensez?
4: Ah bah ouais.
0: Bon, on y reviendra dans un instant. Donc vos rencontres sur les réseaux, si on peut en parler, on peut en parler avec vous. On aura vos réactions. Il y a les doubles appels qui arrivent. On parlait du clash et également Pamela. Alors Pamela, je vous en parlais tout à l'heure en début de soirée. Ça y est, elle vient d'arriver.
5: Ça y est.
6: Bonsoir.
4: Oh. Ah la voilà.
2: Waouh.
4: Wow. Voilà la belle.
6: J'entends qu'il y en a qui sont déjà excités.
0: Ouais,
6: j'entends des bruits de cochon.
0: Non, c'est Cédric.
2: Non, c'est pas moi.
0: Regarde comme il est beau gosse ce soir, Cédric.
6: Ah ouais, vas-y, bah, ça fait rêver.
2: Ah ma belle.
0: Eh oui, prêt à séduire, Cédric.
2: C'est grave.
0: Oui. Tu m'excites beaucoup, hein. Si tu excites autant les familles du clash de tout à l'heure, à mon avis.
2: J'espère.
0: Il y a des chances de victoire ce soir.
2: Ah, j'espère bien.
0: Bon, qu'est-ce qu'on va faire? On va retrouver Marois, là, et puis les doubles appels, je vous en parlais. Pamela ira draguer sur les réseaux, en fait, puisqu'on parle des réseaux et des rencontres sur les réseaux, ça tombe bien. Faites quand même très attention sur qui vous tombez. Vous avez entendu le témoignage d'Alex il y a un instant, on y revient. Mais on peut tomber sur des gens un petit peu bizarres. Faut faire gaffe.
2: Ah ouais.
0: Mais oui, ce sera notre message de prévention de la soirée. Et puis donc là, attention, c'est qui? C'est Marois. Marois qu'on va retrouver avec nous. Salut à toi Marois. Marois en direct en ce vendredi soir, en direct de Roubaix. Bonjour Marois.
7: Salut.
4: Salut Marois.
0: Comment, t'as l'air toute timide Marois, comment ça va à Roubaix?
7: Ça va,
0: ils vont
7: pas venir à Roubaix, ça.
0: Ah bah, mais non.
3: Mais non, c'est bien le Nord, ils sont cool les mecs du Nord.
6: Ah, Chadrache, hein,
3: un copain.
6: C'est le Nord.
0: Alors, Marois, on va parler d'embrouille avec toi là dans un instant. Tu t'es embrouillé avec quelqu'un. Quelle est la personne avec laquelle tu t'es embrouillé, toi, Marois?
7: Du coup, moi, c'est avec ma meilleure amie.
0: Ouais, avec qui vous êtes embrouillé, Samy? Tu t'es embrouillé avec qui?
3: Bah, le plus courant, c'est clair, c'est avec ma meuf.
0: Avec ta meuf?
3: Récemment, j'ai pas souvenir, mais je suis sûr que c'est avec
0: elle. Tu t'engueules plus avec ta meuf qu'avec des Parisiens?
3: Bah ouais gros.
0: Ah les connes,
3: ouais, je m'embrouille jamais avec les Parisiens.
6: Les Parisiens, je dis rien, je me sens, ils me barrent.
3: Non, c'est mes frérots, on se traque, tu vois, on se fait des blagues et tout, moi ça me fait rire. Après, ouais. Tu sais, avec ta meuf,
6: ils sont pas impressionnés avec ton bodybuilding.
3: Bah ouais, je leur sors un téton. Tiens, un pec comme ça.
6: Non, écoute, ah ouais, tu meuf, veux pas en sortir un là maintenant?
3: Demandez comme
0: aller.
3: Ça, je vais
0: attendre
3: un peu.
0: Fais-moi la misère, fais comme si j'étais un Parisien.
6: Ah ouais, moi je suis très vilaine. Voilà, sors un téton et je mets un petit coup de lampe dessus. Tu sais, je vois bien.
3: Tu te lapes comme un petit chien.
0: Ouais, donc toi, c'est ta meuf.
3: La meuf, c'est obligé.
0: Pourquoi?
3: Bah, tu sais, les meufs, elles sont instables. Donc
0: instables psychologiquement.
4: Mais c'est quoi encore ça?
0: On est bien
4: là.
0: D'accord.
3: Mais bien sûr que oui, tu sais, elle va te péter
6: mais
3: les couilles.
6: Qui braille là?
0: C'est Marie qui a réagi.
6: Mais elle est bourrée, non?
0: Oui.
4: Non.
3: En fait, il y a deux options. Soit pour pas t'embrouiller, en fait, faut pas réagir.
0: Ouais.
3: Mais des fois, toi aussi, tu peux être un peu à cran. Bah, du coup, tu rentres dans l'embrouille et bah, ça éclate après.
0: Bon,
3: c'est des trucs de merde. Hein.
4: Classique.
0: On y reviendra. Oui. Alors, Marois, on va revenir à ton embrouille. Donc, toi, c'est avec ta meilleure amie, avec ta best. Marois, c'est ça?
7: Ouais, le pire, c'est que c'est pour un mec, hein.
4: Super.
0: À mon avis, t'es pas la première à t'embrouiller pour un mec. C'est quoi? Le mec, il y en a une des deux qui veut sortir avec et lui il veut sortir avec l'autre. C'est quoi la story?
7: Non, en fait, c'est encore plus con, tu vois. C'est en mode, moi, depuis le début de l'année, je flirte avec un certain mec.
0: Oui.
7: Sauf que elle tombe amoureuse de ce mec-là.
0: Évidemment.
7: Et moi, je suis aussi amoureuse de ce mec-là.
3: Ça t'a foutu la haine.
0: Ça, c'est les trucs de. T'es au collège, toi, Marois?
7: Ouais.
0: J'étais sûr.
4: Ouais, ouais.
0: T'étais en quoi?
4: En troisième.
0: Troisième, j'étais sûr. J'étais sûr que c'était un truc de collège, ça. Parce que les filles au collège, vous êtes pas très mûres. Nous, les gars, on est beaucoup plus mûres au collège.
4: Ouais, mais bien sûr, c'est bien connu.
0: Les filles, vous êtes moins mûres.
4: Ouais, c'est ça, ouais, on est moins mûres.
0: Putain, tu kiffes un mec, mais je vais kiffer le même.
6: Non, mais vous êtes encore très bécasses, ouais.
4: Ouais, c'est ça.
6: D'ailleurs, il y en a même qui le restent au lycée, puis même après dans toute leur vie.
4: Ouais, c'est ça.
0: Tu voulais répondre à ce qu'a dit Romano, Marois? Tu as le droit,
4: bien sûr.
7: Du coup, moi, je lui ai dit que, genre, le mec, tu vois, je flirte avec lui, mais ça, genre, pas grave, t'es amoureuse de lui, tu vois, tu contrôles pas tes sentiments, je m'en bats les couilles. Mmh. Ça va rien changer à mon amitié avec toi. Mais elle, elle m'a dit, ouais, si tu sors avec le mec, je te parle plus jamais. Je change de...
4: Ah ouais, c'est vraiment un truc de merde.
7: Oui, vraiment.
0: C'est ça, c'est ce qu'on disait, immaturité. Immaturité.
7: Je lui ai dit, genre...
0: Bécasserie.
7: On se connaît depuis qu'on est petit, tu vois, depuis qu'on a des couches.
0: Ouais.
7: Et je lui ai dit, t'es sérieuse, tu vas gâcher ça pour un mec que tu connais depuis 2 mois.
0: Mmh. Alors
7: et
0: peut-être qu'il y a...
7: Limite, genre, elle voulait me jeter comme un bout de tissu.
0: C'est ça.
7: Et c'est pas, elle, genre, devant le mec, elle me termine, genre.
0: Ah, ouais, histoire de t'humilier pour pas que tu sortes avec.
6: Elle a dit quoi sur toi devant le mec?
0: Ah putain, elle est vilaine, elle est pas gentille.
7: J'ai des formes et tout.
0: J'ai des formes.
7: Et elle, elle est plate, tu vois. Et elle considère ça comme quoi je suis grosse.
0: Ah, donc elle a dit devant le mec, ah putain, tu vas pas sortir avec elle, elle est grosse.
7: Berk.
4: Hein? Ah ouais, non mais.
0: Berk, t'as dit Berk. Pourquoi t'as dit Berk?
6: Tu as vu Cédric?
0: Ah bah voilà. Alors. Alors Romano, oui, une petite réaction par rapport à ce témoignage. Ce témoignage. Les filles sont.
6: Ah, mais bon,
0: attends, Iliès qui nous envoie un message. Les filles sont évidemment beaucoup moins mûres que nous. Elles ont toujours l'impression d'être plus matures, mais c'est pas vrai. Bien vu, Iliès. Iliès, okay, 24 ans, qui nous envoie un message. Bien vu. Alors, tu voulais dire quoi?
6: Alors comment je peux le dire?
0: Bah avec ta bouche.
6: Non, je te dis, mais non, mais ils ont un côté un peu bébête, tu vois. Mais bon, on les aime bien quand même.
0: Ah, hein. Oh, vous aime les filles, oui.
4: Non, mais elle est un peu con, ta meilleure amie, de te prendre la tête avec
6: voilà,
4: ça.
6: Mais même Marie, voilà la solidarité féminine, elle est belle.
4: Franchement,
6: dis-lui que c'est une connasse.
4: Mais j'ai pas dit ça, et puis c'est pas parce que c'est une fille qu'elle est intelligente, tu vois.
6: Ah, bah ça,
4: comme chez les mecs, tu sais, il y a des cons partout.
0: Bien dit, Marie.
4: Mais c'est une réaction de merde. Tu vois, vous connaissez plus.
7: C'était une
0: réaction
7: de merde.
0: Bah oui, non mais
4: bon. Elle est vexée,
0: en
4: fait.
6: Bon, non mais elle est vexée. Mais c'est vrai que bon, moi je vais me mettre de ton côté, Marois.
0: Ah, moi aussi.
6: Ta copine, ça peut te teuber.
0: Bah oui, c'est, elle a des réactions de. On dirait une enfant. Ah, tu veux un mec? Eh ben je veux le même.
4: Non mais
6: puis il y a même pas, c'est non négociable, puisque le mec, à la limite vous seriez les deux sur le même mec, mais le mec en fait c'est déjà ton mec.
0: Bah oui.
6: Donc la meuf, tu sais, voilà, il faut bien qu'elle se rende compte, bah en fait c'est pas possible. Donc dis-lui, achète-toi un cerveau, Bécasse.
4: Bécasse.
7: Mais le mec, c'est pas déjà mon mec pour l'instant, genre je flirte avec
6: lui. Oui, mais tu flirtes un peu avec, tu vois, donc elle a compris qu'il y avait. Elle avait pas moyen.
0: Ah, ça veut dire que t'es pas très très loin de. C'est pas très très loin que ce soit ton mec. Si vous flirtez, c'est qu'il y a déjà un truc. Hein. Bon, il y a qui? Il y a Samuel qui nous envoie un message et qui dit c'est peut-être parce qu'elle a peur de te perdre. Si tu sors avec un mec, elle te verra moins, etc.
6: Ouais,
0: etc.
6: C'est pas con, ça. Quoi. Ouais, mais bon.
0: Elle veut te garder rien que pour toi, tu vois.
4: Le
7: même mec, elle pète un câble.
6: Non, mais un peu de maturité, quoi, tu vois. C'est pareil. C'est une fille, oui, ça va.
4: Arrête de dire ça, c'est stupide.
6: Bah, c'est stupide.
4: Tu prends bien compte que t'es pas intelligent.
6: Bécasse aussi, toi. Tu fais chier.
4: Tu te rends compte que c'est pas intelligent de mettre tout le monde dans le même sac.
6: Ah, bah là, les deux, quoi, pas les deux, Marois, elle a rien fait, la pauvre.
4: Bah voilà, donc bah ça, oui, on ne met pas toutes les filles dans le même sac.
0: Et sinon, il y a Marakchi qui a la bonne attitude, c'est pas mal ça aussi. Tu fais une confrontation directe.
6: Bah ouais,
4: c'est pas con, ça.
0: Avec le mec, Marois. Comme ça, le mec, il lui explique qu'il la trouve vilaine. Et voilà.
7: Et il lui a mis un râteau, le mec, en fait.
0: Bah voilà, bah ça, c'est bien.
6: Non, mais là, elle comprend pas. Non, mais c'est vraiment qu'elle est bébête.
0: Il y a peut-être le truc, ce que vous avez dit là tout à l'heure, c'est pas con. Hein. Elle veut te garder pour toi, elle est jalouse que tu sortes avec un mec.
6: Bah tu vois, moi, ça m'aurait énervé qu'un pote il me fasse ça. Genre, le mec, il me pète mon plan parce que je vais puter avec lui. Écoute, c'est pas toi que je vais baiser, mon pote. Hein.
0: Ouais, mais c'est pour ça que nous, s'il était à plusieurs, c'est à fêter ses plans.
6: Ah, mais moi, ça m'aurait vénère, ça.
0: Mais bon, vous pouvez réagir là-dessus. Si vous avez été en compétition avec quelqu'un, racontez-nous, vous nous dites. Et bon courage, Marois. T'embrasses ta copine, essaie quand même de préserver l'amitié. Mais enfin bon, c'est pas toi qui est fautif, c'est l'autre qui cherche.
4: Ouais,
0: c'est
4: pour le coup. Ouais.
0: Bon, on te fait une bise, Marois. On va t'envoyer ton t-shirt Skyrock à la maison à Roubaix. Vos réactions pour Marois, n'hésitez pas.
4: Yes.
0: On est chaud ce soir. Tiens, ils sont chauds aussi. Les Français du double appel avec les numéros que vous nous laissez tous les soirs. Attention, il y a du lourd qui arrive. Il y a Mathieu aussi qui doit être dans le coin là. Mathieu en ligne qui doit être dans le coin avec nous en direct du 70. Salut Mathieu.
1: Salut l'équipe.
0: T'es dans le 77, t'as 30 ans toi Mathieu. Hein.
1: Ouais, c'est ça.
0: Alors Mathieu, qu'est-ce qui t'arrive, dis-nous.
1: Bah en fait, pour reprendre l'histoire de la fille, c'est Jessica si je me trompe pas.
0: Ah Jessica, il y a énormément de réactions pour Jessica.
6: Avec son mime.
0: Avec son mime et surtout son mec.
4: Ouais.
0: Son mec avec lequel tout se passait bien jusqu'au jour où elle a commencé à parler d'enfants. Et là, le mec a commencé à la ghoster, à disparaître.
4: Mais non, même pas, parce qu'elle en a parlé au début, en fait.
0: Oui, mais il l'a ghosté.
4: Ouais, il l'a ghosté à cause de ça.
0: Juste après. Oui.
4: Voilà, c'est ça.
0: Tu voulais dire quoi par rapport à ça, toi, Mathieu?
1: Bah, en fait, moi, j'ai un peu vécu la même histoire. Enfin, pas tout à fait pareil, mais en gros, j'ai déjà deux enfants. Et j'ai rencontré une meuf et tout. Et on a voulu se mettre ensemble et tout. Et
0: Elle n'avait pas d'enfant, elle.
1: Non, elle en a pas, ça lui a pas posé de problème.
0: Elle avait quel âge, toi? Parce que t'as 30 ans, elle avait quel âge, la meuf?
1: Elle avait 31.
0: D'accord, ok.
1: Donc c'est tout récent, en fait. Et en gros, moi je l'ai dit, pour le moment, enfin, c'est pas du tout prévu, tu vois, que je retrace un enfant ou même avoir des enfants.
0: Ouais, t'en as deux, ça va, quoi.
1: C'est ça. Oui. Et en fait, elle m'a fait un coup de pression, genre en mode, ouais, moi je veux des enfants, c'est dans 2 ans, sinon c'est mort et tout, moi, enfin.
0: Ah oui, elle t'a mis un ultimatum pour avoir les enfants.
1: Enfin, ouais. Elle a pas réellement mis l'ultimatum, mais c'est genre le petit coup de pression qui va bien, en fait.
0: Oui, quand même, oui.
1: Et ah, du oui. coup, bah, en fait, j'ai stoppé la relation, quoi.
6: Voilà, bah, elle a tout gagné.
0: Ah ouais, donc toi, t'as.
6: Ah, mais moi, je comprends, hein. Non, mais en plus, ouais, tu sais.
0: Après, oui, c'est important, ça. C'est un choix de vie, quoi.
6: Non, mais. Bah, non, mais tu. Déjà.
0: Après, t'aurais pu la comprendre, t'en as déjà deux ou trois. Pfff. Hein.
6: Non mais il y a une façon de dire les choses, tu sais, le vieux coup de pression, genre ouais dans les 2 ans, bah déjà tu sais, bon j'espère pour elle, mais ouais. Qui te dit que tu sais des fois il y a des couples qui galèrent à en avoir, tu sais c'est pas comme ça, c'est pas par un coup de magie, par un coup de bite des fois.
0: Souvent ça peut arriver par un coup de bite. Hein.
6: Oui, ouais, mais des fois tu peux
0: même d'ailleurs la majeure partie des cas ça arrive par un coup de bite.
6: Non mais des fois tu peux coller des coups de bite à toute patate et puis ça vient pas, tu
4: ouais,
6: vois.
4: Ouais,
6: on connaît tous des gens qui galèrent à en avoir, qui arrivent pas à en avoir.
4: Et souvent c'est les nanas qui justement veulent des enfants et en fait elles bloquent.
0: Ah bon?
4: Souvent c'est ça. Ah ouais, ouais.
6: Non, mais a priori, le psychologie ouais. joue énormément.
0: Ah ouais. Marie, toi t'es hyper féconde, toi par contre.
4: Ouais.
0: Moi, tu me fous un coup de bite, il y a un gosse qui sort.
4: Non, peut-être pas quand même, mais je l'étais, ouais.
0: Ouais, c'est vrai, Marie, elle faisait des enfants tous les 2 jours.
3: Non, je suis enceinte.
0: Non, mais une époque, je jouais Marie, alors je disais.
4: C'est vrai que c'était un truc.
0: Ah, Marie, t'étais tombée enceinte aujourd'hui, non?
6: Ah oui.
4: Non, mais le mec abuse. Non, mais.
6: Ah ouais, c'est pour là.
0: Ah, mais c'était abusé.
4: En plus, hein.
0: Hein?
4: J'étais sous pilule en plus.
0: Oh, mais tu devais l'oublier, tu devais être.
4: Bah ouais, ouais. Depuis que j'ai insérilé, il n'y a plus de soucis, ça fait.
5: Attends, mais t'es tombé combien de fois enceinte?
6: 18 fois.
4: Non, pas 18 fois, non.
0: Pas loin.
5: Un peu plus?
4: Peut-être 4.
0: 14.
5: 4
4: ouais, 14. Je sais pas, j'ai pas compté.
5: 4-5 fois.
6: Oui, mais bon, oui, mais t'as forcément compté, parce que tu t'es fait avorter, sinon t'as des enfants que tu te.
4: Oui, non, mais c'est ça, je dirais 4. Ouais, je dirais 4 fois.
6: 80. En plus, c'est pas très bon.
4: Non, mais non, c'est pas bon du tout.
6: En plus, bon, toi, t'en voulais plus, mais. Des fois, il y a des nanas qui se font avorter, puis après, elles ne peuvent plus en avoir.
4: Ouais.
6: Ça abîme, a priori, le.
4: Ouais, tout à fait, ouais.
6: Le système reproducteur, comme on dit.
0: Ouais. Ah ouais, donc toi, ton histoire, ça s'est arrêté. T'as essayé de la récupérer? Comment ça s'est passé, Mathieu, toi?
1: Non, même pas. Enfin, bah, là, on est, en fait, entre guillemets, on continue de se voir, on est potes, mais.
0: Et c'est tout.
1: C'est toxique de ouf, en fait.
0: Ouais, ouais. Bah,
6: la meuf, elle est relou aussi.
0: Non, mais quand t'as pas le même choix de vie que ta meuf, toi, bon, t'as pas
1: le
0: choix de vie.
1: En fait, c'est ça le truc. Moi, j'ai préféré dire stop parce que je me dis, enfin, au bout d'un moment.
4: Est-ce qu'elle était jalouse de ton ex, de la mère de tes enfants? Il y a ça aussi.
1: Non, même pas, elle s'en bat les couilles.
6: Non, mais t'avais qu'à lui dire, occupe-toi des miens, tu vas voir, ça va te passer l'envie d'en avoir.
4: Voilà. C'est pas con.
0: Non, mais c'est pas con, ça.
4: C'est pas con.
0: Non, mais c'est vrai. Bon, merci du témoignage, en tout cas. Mathieu, t'as retrouvé une meuf aujourd'hui? Comment ça se passe dans ta vie?
1: Non, même pas.
0: Mais t'es tranquille, tout bien.
1: Ça baisse à toute patate, hein, comme
0: j'ai dit. Voilà, mais ça, c'est bien, ça.
6: Ouais, t'as bien raison, hein.
0: Tu vois, célibataire, profitez-en.
4: C'est ça.
1: C'est ça,
0: ouais. Ça baisse à toute patate dans le 7-7. Mathieu, on t'envoie ton t-shirt Skyrock, on te fait des bises.
1: Merci.
6: Et Mathieu, merci, toi, t'es sûr que t'en voudras plus d'enfants?
1: Ah ouais, non, là, c'est mort.
6: Mais c'est quoi, ils te font chier, ceux que t'as?
0: Ils te font chier, ceux
1: que t'as. Ah non, mais pas le monde du monde, mais.
4: Non, mais c'était bien comme ça, ouais.
1: C'est suffisant, en fait, ouais, c'est ça.
6: Ils ont quel âge?
1: 3 et 4.
6: Ah ouais, c'est un enfer, non?
1: Non, pas du tout.
6: Ah non, bah,
0: non, mais c'est rigolo, les enfants à 3 à 4 ans, c'est marrant.
1: Ça fait des caprices. Ils sont grave drôles, ils sont trop mignons.
0: Ils font des caprices, ils commencent à faire des caprices, j'imagine.
1: Non, ça va.
0: Cédric, si tu pouvais arrêter de gratter le cul en face de moi, c'est
5: ah ouais, défaire ta braguette.
6: Le mec, en fait, normal, il baisse son pantalon et il se gratte le lion.
0: Le cul.
6: Le gratte
5: la bite, toi, c'est couille sur la
0: bite. La bite, mais putain, t'as la bite dans le cul.
5: Bah non, tu sais, ma bite, elle est dehors.
0: Ah, je me la mets dans le cul, c'est trop bon. Parce que dans l'équipe, y'a personne qui veut m'enculer, des fioules.
6: Ah, maintenant, c'est abusé.
0: Je suis obligé de le faire tout seul.
6: Ah ouais. Ah, mais vas-y, mais fais pas ça.
0: C'est un ouf, c'est.
6: Et là, il sent la main maintenant. Et non,
5: tu dis n'importe quoi.
6: Ah, je sens la main.
5: Mais tu dis que de la merde.
6: Je viens de le voir, Cédric.
5: Ah, mais je crois que t'as un problème de vue. Hein, ta maladie, elle te fait briller, gros.
0: Mais,
5: là, si je me gratte la bite, je me gratte le cul, après je me gratte les cheveux, je me dis t'as le doigt dans le nez.
6: Non, moi, je t'ai vu le pantalon baissé. Tu vois. Cédric avait le pantalon sur les genoux en train de se gratter le cul.
4: Et le message de Reden qui dit: perso, j'étais réticent au début avec ma femme qui voulait des enfants, j'ai fait quand même 7 enfants.
0: Ah ouais, quand même.
4: Donc là, il en a 7.
0: Pour un mec réticent.
4: Ah ouais, c'est... putain, toi, t'as.
0: C'est vrai, c'est pas mal. Bon, bah, tiens, on t'embrasse, on te. Bah, continue de bien baiser, t'éclater dans la vie, et puis n'hésite pas à nous rappeler quand tu veux. Bon, ouais, on va faire marche. Un double appel, parce que je vous en parlais depuis tout à l'heure. Après, on aura la vie hallucinante de Mehdi, parce qu'il y a Mehdi, on m'a dit qu'il avait une vie hallucinante.
4: Ah ouais.
0: On va s'en occuper. A priori, ça devrait vous plaire, les filles, mais on va en reparler dans un instant. Là, ça va vous plaire. Ben oui, nos double appels sur Skyrock, c'est parti.
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10: Allô?
0: Et oui, nos doubles appels sur Skyrock avec les numéros que vous nous avez envoyés, plein de numéros que vous nous avez envoyés depuis tout à l'heure. On a testé tout ça. Vous savez comment ça marche. J'ai un petit collector aussi, un petit bonus pour tout
4: allez,
0: à l'heure. Mais avant ça, les numéros que vous nous avez envoyés depuis 21h, merci à Célia qui nous a envoyé le numéro. Attends, c'est le numéro de la famille que tu nous as envoyé. C'est les cousines. Très bien. Merci, merci à toi. Il y a Julio également qui nous a envoyé des numéros de téléphone. Le monsieur qui tousse nous a laissé le numéro qu'on a testé. Vous envoyez les numéros, on teste tout ça et on appelle et c'est parti. Ça sonne, on balance tout le monde, vous savez comment ça marche. On donne la parole aux Français tous les soirs. Ils la prennent la parole, ils ont sans doute des trucs très très intéressants à
4: dire.
0: C'est
4: Arthude.
11: Allô ?
0: Monsieur Pousse ?
11: Oui ?
0: Oui ?
11: Vous êtes qui ? Eh bien vous êtes qui ? Je sais pas, vous-même. C'est un appel secret, on me demande si mon mari est là.
12: Ah non, c'est pas moi. Moi, c'est vous êtes numéro privé.
11: Ah. Oui, mais c'est ça. Ça sonne chez nous, c'est marqué secret. Ça, donc c'est un numéro privé.
12: Ah bah, alors, c'est pas moi.
11: Alors, je pense que vous vous trompez peut-être de numéro.
12: Ah non non, je n'ai même pas téléphoné. Au revoir, madame.
13: Ça suffit maintenant, hein.
0: Attendez.
11: Bah, c'est de la part de qui?
13: Non mais qu'est-ce que c'est que ces conneries là? C'est vous qui appelez. J'ai votre numéro d'affiché là sur mon téléphone.
11: Ah. Bah moi, je vous ai pas demandé de m'appeler en secret.
14: C'est qui a l'appareil, là?
0: Un autre.
11: Bah, je veux savoir qui c'est que vous êtes. Pourquoi faire? Qui vous êtes? Et vous me causez autrement, hein, d'accord?
14: Mais c'est des conneries, ça, allons.
15: C'est avec ton copain, là.
11: Ah, c'est de la part de qui? Et c'est tout, je ne ferai même pas la commission. Bah, je sais pas qui vous êtes, mais là, je commence à en avoir ras-le-bol de vos appels. C'est le deuxième, là.
16: Mais t'es complètement débile, toi.
11: Hé, la débile, elle vous emmerde, hein, d'accord, c'est bon.
16: On me compare souvent à un saumon.
0: Un saumon.
11: T'es ta gueule, gros, quoi, t'es un abruti, va.
0: Ouais, je suis pas contente de te parler.
15: Allô. Je suis en train de m'assurber, là.
11: Ah ouais, super. Alors continue, si ça te fait tellement de bien.
16: Mais t'es complètement débile, toi.
11: Et puis, je ne vous connais pas, vous n'êtes pas me tutoyer, non, mais là, je suis pas plus débile que vous, non. Non, mais ça va la tête, non. J'étais caissière toute ma vie, moi. Caissière de quoi, donc?
0: Je vois pas le rapport.
15: T'es avec ton copain, là.
11: Pourquoi foutre? Mais vous êtes quoi? Vous êtes un pauvre tapé, vous. Le Gérard, il vous emmerde. Et puis c'est tout. Vous me dites son nom si vous avez un problème avec lui. Vous me causez autrement. Lui et moi, c'est deux choses différentes, d'accord?
0: Ok.
11: Tu passerais pas le téléphone, d'accord?
14: T'es pas un travesti.
11: Vous s'en va pas la tête, non? Mais je vous emmerde, moi. Allez vous faire enculer. Vous avez compris? Bon, mais c'est un abruti, moi.
0: C'est gentil. C'est bien, elle est partie. Cédric, tu t'es entraîné pour le clash de la drague. Et tu as eu énormément de succès.
6: Un peu comme au clash, d'ailleurs.
0: Ouais, énormément de succès. Un peu comme Patrick, qui lui aussi a eu énormément de succès.
6: Vas-y.
0: Attention, on y retourne. C'est si vous êtes prêts. Hein.
6: Allez, go.
4: Ah ouais.
0: Les Français sont prêts, ça sonne. Les Français sont prêts. Ils ont l'air très très chaud. Eh bien, ça fait très plaisir. Moi, je suis très content. C'est
17: vrai. Oui.
18: Ouais.
17: Oui.
18: Oui, allô, c'est qui?
17: C'est qui? C'est moi.
18: C'est qui?
0: Ben, c'est lui.
18: Allô.
17: Allô, oui, allô.
18: Oui, et c'est qui?
17: Bah, c'est qui au bout du fil?
0: Bah, alors parlez. Salam alaikum à toi, Rouya.
19: Salam alaikum, mon gars. Je sais même pas à qui t'as affaire, mon copain.
0: Bah, a priori, à quelqu'un d'intelligent.
19: Ouais, bah, tu trouves quoi? Ouais, c'est même
6: chose. Et tolérant, mon copain.
19: J'encule ta race, ta famille, et puis tout. Même ta mère, je l'encule.
0: C'est gentil.
19: Tes morts, je les hais, je l'encule aussi.
0: C'est gentil, ça pas quoi d'autre.
15: Tu t'encules, là.
19: Tu fais le mal au téléphone, là. Bah, tu sais quoi? Viens chez moi. J'habite à Grand Cléry.
0: Et qu'est-ce que tu Très bien. Et qu'est-ce que tu prévois d'autre pour la soirée?
19: Je prévois quoi? J'encule toute ta race.
0: D'accord. Et après, on fait quoi? On boit un coup ensemble? On fait un petit truc sympa? On prend un thé à la menthe?
6: Un canon de rouge et ta race.
0: Il est parti. Allô?
19: Ouais, je suis pas. Non, je suis pas parti, je suis encore là, ah, bâtard là.
0: Ah,
19: t'appelles, on a connu ce truc là. Ah, t'as pas de couilles, bâtard là.
9: Bienvenue sur la ligne de
19: gay.com. Bah, tu sais quoi? Moi, je donne mon adresse, moi.
0: Alors, attends, je vais te passer. Attends. Je vais te passer. Je te passe un nouvel ami. Écoute, hé, arrête de crier.
19: Qui tu veux, moi?
0: Voilà. Écoute, je te passe quelqu'un.
19: Vas-y, je t'écoute, moi, bâtard.
10: Enlève les boutons un par un et montre-moi ta bite.
19: Ouais, montre-moi ta bite, bah, fils de pute. Je te montrerai ma bite, tu seras en train de dire, en train de pleurer devant moi. Tellement que j'ai enculé ta race de merde.
9: Hey, bienvenue sur la ligne de gay.com.
19: T'as vraiment de la chance que le clébard. Écoute. Le clébard qui est devant moi, il a couru plus vite que moi parce que je pourrais être ton père tellement que t'es un fils de chien, en fait.
10: Quand tu fais ça, tu te fais de te faire appeler de tout.
19: Ouais, vous faites les malins à plusieurs, là. Vous faites les malins à plusieurs. Là. Mais je sais même pas pourquoi tu m'appelles, en fait, là. Pourquoi tu fais le malin au téléphone, là?
0: Je te passe
19: moi,
0: quelqu'un.
19: Je suis ta mère, fils de pute.
10: Mais c'est pas ta queue qui m'intéresse. Je veux ton cul.
19: Mais c'est pas ma gueule qui t'intéresse. Ah, bah si, bah dis-moi ce qui t'intéresse, là.
10: Ouais, bouge ton cul comme ça. Ma bite te fouille bien, hein.
19: Ouais, tu bouges mon cul comme ça, là. Mais tu sais quoi? Vous faites les malins au téléphone, là. Vous êtes des fils de chien, en fait.
10: Ouais, bouge ton
19: vous
10: cul comme
19: ça. Vous faites les malins de loin. Mais non, mais vous êtes des putains de gnous, là. Vous faites les malins de loin, là. Mais moi, je vous encule, bande de bâtards, bah.
6: Ouais, regarde.
4: Attends. Ouais, nique ta mère.
19: Ouais, vous faites les malins de loin, là. Et moi, je vous en quand vous voulez. Moi, je vous encule aussi, moi.
4: Nique ta mère.
19: Non, mais attends, tu sais quoi? T'as un con. Tu sais, les petits chats, les petits équels, là, les petits saucissons, là.
6: Ah, pas
19: vous êtes pareil, vous faites les malins au téléphone, là.
0: Attention, Romano, faut pas taguer les équels.
6: Attention, les équels.
0: Attention, les équels.
19: Encule. Faites que dalle, les gars. Mais arrêtez de me faire rigoler. Vous savez quoi? On a tous une vie dans la vie. Ben, mais vas-y, rigole. Rigole, bâtard, rigole. C'est pas ça, c'est vraiment de la chose que je tombe pas dessus, puisque. Y'a rien de plus à perdre comme ça. T'as vu que t'as l'habitude d'enculer les chèvres ou non?
0: Ah, t'as reconnu cette voiture.
19: Tu me mets deux pattes arrière dans les boîtes et puis tu les entues en tête.
0: Mais je crois qu'on va le laisser.
19: T'es en train de bouger l'air, mon copain, ou quoi?
6: Mais quel rire!
3: Bah ouais.
4: Ah ouais, ça.
6: Mais quel rire intelligent!
0: Mais oui, Cédric! Mais on a bien rigolé!
6: Vraiment, Cédric!
0: Non, mais on a bien rigolé! Sympa comme tout!
6: Ah ouais, très
4: bien! Ah bah putain!
6: Vive mon copain!
0: Vive la France! Vive le vendredi soir! Et vive la bonne ambiance! Voilà, il était de bonne humeur! Et très sympathique, comme vous avez pu.
4: C'est bien, c'est ça, quand même, hein. C'est ça!
0: Alors, on va avoir Mehdi dans un instant. Tiens, Mehdi qui a des trucs à nous raconter. Attention, préparez-vous parce que faut s'accrocher, les filles. Je suis sûr qu'il va vous plaire, Mehdi. Vous allez vous dire, c'est l'homme qu'il me faut! Ouais.
4: Ah
0: on y revient dans un instant. On parlera également des brouteurs et puis des rencontres sur les réseaux. Parce qu'on a parlé des brouteurs tout à l'heure avec Alex qui avait été racheté par une meuf sur Insta qui lui disait que je suis une grosse chaudasse et tout. Allez, en plus, Alex il a 15 ans.
3: Ouais,
4: c'est chaud.
0: Et elle voulait des nudes de lui. Heureusement que tu nous as appelé,
4: ouais,
0: Alex. Allez, on s'occupe d'Alex. On est là jusqu'à minuit. Le clash de la drague arrive. Et puis Pamela avant minuit. Une belle soirée sur Skyrock. Mais oui, c'est parti.
6: Ouais.
0: Allô?
20: Oui, allô?
0: Ça va?
20: C'est qui?
0: C'est la radio, on est en direct à la radio. C'est quoi ton prénom?
20: Va te faire foutre.
0: Va te faire foutre. C'est joli.
3: C'est original.
0: C'est un joli prénom. Et ton nom de famille, c'est comment?
20: Va te faire culer.
0: Bonjour, monsieur, vous avez un très joli nom et un très joli prénom. Mais c'est quoi votre radio préférée?
20: Ma radio préférée, c'est Nick-Mer.
0: Eh ben t'aurais répondu Skyrock, t'aurais gagné 1500 euros.
20: Ah ouais, c'est pas grave, ouais. J'en ai pas besoin.
0: Tant mieux. Tu le sauras pour la prochaine fois en tout cas.
20: Ouais.
0: Bah t'es un champion jusqu'au bout.
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1: Et ouais, sur Skyrock, c'est la plus grande radio libre de France tous les soirs avec toute l'équipe qui est là.
4: Ouais.
1: On va prendre la température. Romano, tu te sens bien, ça va?
3: Ouais, ça va, tranquille. J'attends mon clash.
1: J'attends ton clash, très bien.
3: Pour la Cédric, j'espère.
1: Pourquoi t'as 4 pattes, Cédric?
4: Je suis pas à 4 pattes, t'as
5: rien. Il attend ma branlée.
1: Ah non, c'est pour prendre la température.
4: Bah ouais, grave.
1: Ah, d'accord.
4: Ah, c'est ça.
1: C'est une expression, Cédric.
4: Ah, ok, d'accord.
1: C'est pour savoir comment ça va.
4: Bah ça va, écoute.
1: Bon, écoute, ça va bien aussi. On s'est bien marré là depuis 21h. Bon, on rend service, on se marre tous les soirs, on parle ensemble de plein de trucs, on démarre bien le week-end et on va retrouver. Alors, il y a Mehdi qui arrive, il y a des réactions qui arrivent aussi. Si vous venez juste d'arriver, on parlait de brouteur tout à l'heure, une brouteuse a priori, enfin une brouteuse, je sais même pas si c'est une meuf, qui a rajouté Alex sur Insta et qui lui dit je suis super chaude.
3: Ouais, grave.
1: Envoie-moi des nudes, il a 15 ans, Alex, heureusement qu'il nous a appelé.
5: Bah,
1: on va parler
5: clair.
1: Des rencontres sur les réseaux, entre autres. Et puis, là, il y a Mehdi qui est en ligne. Mehdi qui doit être dans le coin à Paris. Salut à toi, Mehdi.
9: Salut, comment vous allez?
1: Et écoute, ça va bien, Mehdi. Sois le bienvenu sur Sky, Mehdi. Donc, 33 ans, t'es dans la voiture, là, actuellement. Tu fais quoi dans la vie, toi, Mehdi?
9: Ouais, c'est ça, ouais. Je suis commercial.
1: Ah oui, c'est pour ça que t'as la voiture, les commerciaux.
3: Et tu vends de beau.
1: Ils ont des belles voitures.
9: Bon, comment? J'ai pas compris.
3: Tu vends quoi, par exemple?
1: Ah oui, Romano.
4: Par exemple, hein.
5: Romano, évidemment, il est intéressé.
1: Ça peut précisément te voler un truc.
9: Ah, bah là, je vends, par exemple, des meubles.
3: Ah, pas mal.
1: Ah, ça l'intéresse.
3: Quelle marque?
5: Ça peut être utile.
1: Quelle marque de meubles?
9: Bon, ça dépend de tout.
3: Ouais, bah écoute, j'ai besoin d'une table basse.
4: Il a ça en stock?
1: Une table basse.
9: Bah en fait, tu commandes et...
3: Ouais, mais non, mais le principe, c'est que tu me fais une ristourne, tu vois. C'est...
1: Ah, le principe, c'est que tu lui offres.
5: Il gratte déjà, non mais...
1: Tu lui fais un cadeau.
4: Non, c'est comme une à moins 100%, lui.
3: Ouais, on dirait que c'est un truc volé. Tu commandes, tu choisis ta marque, tu me laisses une semaine, je t'emmène le truc.
1: Bah écoute,
3: moi, ça me dérange pas, les trucs tombés du camion.
4: Ouais, on dirait un peu ça.
3: Je suis pas emmerdé derrière.
1: Donc, tu vois, c'est Skyrock, c'est la seule radio où les auditeurs sont grattés par les animateurs. C'est quand même un truc.
3: Ouais, mais bon, on peut se rendre service, tu vois.
9: Et nous, on gagne quoi, nous, dans cette histoire?
3: Bah,
1: avec Romano, rien.
5: Ah, bah oui,
4: pas grand chose.
3: La joie de m'écouter.
1: Ah, quelle chance.
5: Oh, bah super.
1: Alors, Mehdi, donc toi, tu nous appelais, donc t'es parisien, t'as 33 ans, pour nous parler de quoi ce soir? Dis-nous tout.
9: Bah, en fait, je suis marié, mais j'avais une autre go.
1: En parallèle à meuf, la meuf de ton mariage, autrement dit, en parallèle à ta femme, comme on dit, ouais.
9: Ah ouais, c'est ça, ouais. Et bah ouais, bah en fait, ça se passe bien, mais niveau sexe, c'est pas trop ça, quoi. Donc forcément, j'ai trouvé une autre fille et ça se passe très très très bien.
1: Alors, avec ta femme, vous connaissez depuis combien de temps? Parce que moi, ce qui m'intéresse, c'est que tu me dis que ça se passe pas bien niveau sexe avec ta femme, mais t'as dû tester ta femme avant de te marier.
9: Bah non, je l'ai pas testé, au contraire.
1: Ah d'accord, donc vous êtes marié et après vous avez fait l'amour.
9: Exactement.
1: Ah d'accord, pour des trucs religieux, tout ça.
9: Ouais, ça, c'est ça.
1: Ah ouais, alors ça, bon, je respecte, mais après, c'est vrai que quand tu vas, je vais prendre un exemple que vous allez adorer, quand tu vas acheter une voiture, la voiture étant l'homme ou la femme, hein, je parle dans les deux sens, c'est bien de tester avant, Marie, non?
5: Ah bah oui, non mais moi je teste avant, hein. Après chacun fait ce qu'il veut, mais
3: moi j'en ai testé des voitures.
5: Non mais avant de se marier, oui.
3: J'ai même envie de vous dire qu'en tant que voiture, je suis un vrai garage à bite.
5: Allez.
9: Mais après ça se passe très très bien, hein. Ça se passe très très bien, mais
1: non,
9: voilà,
1: mais c'est pour ça que je disais, je respecte si vous êtes amoureux, c'est vrai que c'est écoute, on se marie parce qu'on aime quelqu'un, et si tu aimes ta femme, tu t'es marié avec elle, et c'est super. Par contre, ouais, sexuellement, tu savais pas ce que ça donnait.
5: Ah bah c'est ça, exactement.
1: Après,
5: ah,
1: c'est ça. Tout dépend quelle est l'importance dans ta vie ou dans ta vie de couple des relations sexuelles. Marie, c'est en gros entre 95 et 150%.
5: 150%. Ah bah ouais, non, c'est hyper important, oui, ça, je te confirme.
1: Romano, t'es pas loin de ces chiffres-là, toi aussi.
3: Ouais, je dirais, allez, 90.
1: Ah ouais,
3: mais si ça va pas niveau cul, moi pour moi le couple, bah la preuve, tu vois, c'est rien niveau cul, tu la tromperais pas, quoi.
5: Voilà.
1: Ouais. Et tu t'es marié à combien de temps? Ça fait combien de temps que vous êtes mariés tous les deux?
9: Bon, ça fait plus que 10 ans.
1: Donc 10 ans que t'es avec elle, et sexuel.
5: Et tu la trompes depuis combien de temps?
1: Oui.
3: 10 ans.
9: Non, 3 ans.
1: Ah ouais,
3: t'as attendu 7 ans
1: avant de la tromper. Mais quand t'as fait l'amour la première fois avec elle, donc vous étiez mariés, c'était quoi? C'était le soir du mariage ou vous avez attendu un peu?
9: Non, exactement, mais c'est pas trop ça en fait, c'est pas son truc, je pense.
1: Et comment, la première fois, donc elle était vierge, elle?
9: Ouais, c'est ça, ouais.
1: Donc, toi, t'étais pas vierge, toi, j'imagine.
9: Non, pas du tout.
1: Voilà. Donc, toi, t'avais déjà testé
5: ouais,
1: avant.
5: Voilà,
1: et la première fois que t'as fait l'amour avec elle, tu t'es dit, ouais, bof, ou tu t'es dit, oh putain, c'était super, ou tu t'es dit quoi?
9: Ouais, bof. Mais bon, après, quand on aime, voilà,
3: on non, mais puis bon, tu peux te dire que la meuf, elle l'a jamais fait, donc ouais. Ça peut.
0: Oui, et puis c'est la première fois.
3: Ouais, ça peut s'améliorer par la suite.
0: Elle va pas te faire un film de cul la première fois, je pense.
5: Oui, non, ça c'est évident.
1: Ouais, bof, mais elle démarre, donc oui, c'est normal.
4: C'est novice,
5: ouais.
1: Et donc là, t'as rencontré une meuf ou des meufs? Tu l'as trompé avec plusieurs meufs?
9: Non, juste une meuf.
1: Tu as juste trompé avec une meuf pendant. Ouais, pardon. Et c'est quoi le problème que tu as avec cette meuf?
9: Bah là, ça m'a cramé et
1: elle
9: m'a
1: bloqué
9: partout.
5: Ta femme?
9: Non, la deuxième.
0: La deuxième, elle a cramé que t'étais marié, au fait. Ah, tu lui avais pas dit.
1: Ah, tu l'avais pas dit.
9: Ouais, j'avais pas dit, ouais. Donc elle a cramé.
1: Alors quand elle est allée la voir, t'enlevais l'alliance, t'enlevais tout ça?
9: Ouais, non, mais moi déjà là-bas, je mettais pas ça déjà, mais elle a cramé de toute façon.
1: Ah, parce qu'il y en a qui font ça. Hein. J'ai un pote, il était marié et chaque fois qu'il allait voir chaque fois qu'il allait draguer, plus précisément, il enlevait l'alliance et il disait pas forcément qu'il
5: classique.
1: Était marié. Hein. Donc, il n'y a plus l'alliance. Le problème, c'est en été, quand t'as bronzé avec l'alliance.
5: C'est ça, t'as la marque.
1: Et que tu l'enlèves, c'est vrai qu'il y a une marque.
5: Ah bah oui,
1: donc, t'as beau l'enlever, t'as une marque. Et donc, cette meuf, tu lui as fait croire quoi? Tu lui as fait croire que c'était l'amour.
9: Ouais, voilà, c'est ça. Mais après, non, je suis tombé amoureux d'elle, quoi.
1: Ah, t'es tombé amoureux d'elle. Et ta femme s'est rendu compte de rien? Comment ça se passe avec ta.
9: Non,
1: elle
9: s'est rendu compte de rien. Mais après, j'aime les deux, en vrai de vrai. Mais je sais pas, c'est bizarre.
1: Non, toi, tu veux les deux là.
3: Mais niveau cul, là, t'as.
1: Fromage et dessert.
3: Ta femme officielle, elle s'est jamais améliorée, quoi. Ça a jamais été.
9: Ouais, c'est pas son truc, ouais.
3: Ouais.
1: Mais
3: ouais,
1: vous faites l'amour régulièrement ou c'est pas beaucoup?
9: Non, vraiment pas beaucoup, je crois.
3: Vous avez des gosses?
9: Non, pas du tout.
1: Non, pas d'enfants encore. Mais tu penses que ça va durer avec ta femme ou. Oui, t'as dit que tu l'aimais, ouais.
9: Bah ouais, je sais pas, je l'aime, mais après, c'est vrai, niveau cul, c'est bizarre, donc je sais pas encore.
1: Ouais.
3: Bon, il est peut-être temps de se barrer, il y a pas de gosses en plus.
5: Ouais.
1: Bah toi Marie, tu penses comme moi?
3: Bah non, mais c'est vrai que c'est plus facile, tu vois.
5: Bah oui,
3: quand il
5: n'y
3: a pas d'enfants, que de
5: se
3: séparer, ouais.
1: Ils s'aiment tous les deux, si elle.
3: Ouais, mais bon, ils s'aiment, tu vois, à un moment donné, t'as besoin de baiser, quoi. Ouais. Tu vas pas quoi, tu dois faire ta vie avec ta femme actuelle là et toute ta vie elle est en quête des autres parce que sexuellement
5: ouais,
3: elle
5: c'est ça le truc.
3: Elle y arrive pas, quoi, elle y arrive pas ou elle aime pas
1: elle,
3: ça.
1: Elle aime pas
3: ou...
1: trop, ouais, c'est ça, ouais. En tout cas elle...
9: Ouais, je sais pas. Mais après c'est je sais pas, c'est dur.
3: Ah non, mais bon, j'ai pas dit que c'était facile, mais.
1: Bah t'as passé 10 ans avec elle, donc oui, c'est dur, ouais. En plus tu te vois. Est-ce que tu. La vraie question, c'est est-ce que tu te vois vivre sans ta femme officielle? Est-ce que tu dois continuer ta vie et te...
3: Ouais, non, mais parce que t'es habitué, parce qu'elle fait quoi? Le ménage, la cuisine, tout ça.
5: Allez.
9: Oh. Ouais, peut-être, je sais pas.
3: Non, mais c'est vrai que tu t'habitues un peu, tu vois.
1: Elle fait le ménage, la cuisine.
3: Non, mais tu t'habitues.
1: Je disais, il délire.
3: Non, mais t'es habitué à la vie à deux. Non, mais est-ce qu'elle fait pas le ménage et la cuisine?
1: Non, mais oui, mais bon.
9: Si, elle fait tout, mais.
3: Ah,
9: bon,
3: bah voilà, bah oui, mais bon, ça a quand même son importance.
1: Non, mais elle peut. Mais tu peux l'aimer aussi.
9: Ouais, mais après je pense que j'aime les deux, mais bon après voilà quoi. Mais après au niveau sexe, je préfère Claude.
1: Comment il peut aimer quelqu'un qui il fait cocu? Message de Claude là sur l'appli Skyrock. Salut Claude. Claude ou
3: Claude. Bah, les deux meufs apportent pas la même chose.
0: Ouais, ouais, c'est l'appel de la bite surtout, ouais, c'est pas l'appel du cœur.
5: Ouais, c'est ça.
1: Parce que t'as dit.
9: Moi j'ai cru que c'était pas possible d'aimer deux personnes, mais moi je trouve que c'est possible.
1: Ouais, mais je suis pas d'accord avec toi Karim, parce qu'il a dit t'as dit un truc Mehdi tout à l'heure, t'as dit j'aime les deux.
9: Et ouais, c'est ça, j'aime les deux.
3: Donc, c'est ce qu'on appelle le polyamour.
1: Ouais, c'est ça.
5: Ouais, voilà.
0: T'es polyamoureux.
1: Tu es polygame. Ah non, polyamoureux, ouais, on va dire.
9: C'est possible.
1: On va dire comme ça. Est-ce que t'as l'impression que ta femme, c'est plus ta coloc que ta femme? Message de JL du 54.
9: Non, pas du tout, non.
4: Pas à ce point-là.
1: Je salue également Sana du 13 qui nous dit enculé. Je salue également Laure qui nous fait quel salaud. Bah, c'est un point de vue, on va dire. C'est vrai que si vous mettez à la place de ta meuf, et ta meuf est vraiment au courant de rien, elle se doute de rien, là. Voilà.
9: Bah, vous parlez de ma femme ou de.
3: Non, mais moi, je pense que. Quand tu dis que t'es amoureux, moi, je pense que c'est plus de l'habitude.
5: Ouais, moi aussi.
3: Forcément, tu passes 10 ans avec quelqu'un, t'es habitué, tu vois. Et plus une habitude, bon, qui est pas désagréable au jour le jour, mais plus que de l'amour profond et sincère.
5: Ouais, c'est ça, ouais.
3: Quoi, bon, moi, c'est ce que je.
1: En effet, c'est ce que tu penses. Donc de l'habitude avec ta femme et de la bite tout court avec l'autre ou de la bite avec un peu d'amour. Faites quoi avec ton autre meuf?
9: Avec d'autres meufs?
1: Non, avec ton autre meuf.
9: Bah on fait tout. Sexe, sortie et tout.
3: Mais là, du coup, elle t'a cramé. Là, donc ouais, ça en est où là? Elle t'a dégagé. Là,
1: comment,
3: quoi, là,
1: comment
3: là
1: elle t'a cramé? Ouais.
9: M'a cramé avec les connaissances, etc. Et des fois, quand je répondais jamais au téléphone, donc elle a cramé.
3: Mais méfie-toi qu'il n'arrive pas à baver à ta femme.
5: Non, mais c'est ça, moi je pensais que t'allais nous dire ça au début.
9: Comment ?
3: Méfie-toi qu'elle n'aille pas en parler à ta femme.
9: Ouais, non, je pense pas.
3: Non, mais ou quelqu'un qui la connaît, tu vois, qui connaît les deux.
9: De toute façon, c'est compliqué, là.
1: Ah, ça. Ah non, mais c'est vrai que tu t'es mis dans une situation, c'est compliqué. les deux ne se sont jamais croisés, ne se sont jamais vus.
9: Non, pas du tout, non.
1: Eh ben écoute, tant mieux.
5: Ah, bah, heureusement.
4: Pour l'instant,
1: il y a plusieurs messages qui arrivent. Il y a Pure qui nous laisse un message. Il y a Mo également qui nous propose ça et qui nous dit « Pourquoi pas faire un plan à trois ?» ta femme apprendra en même temps pour monter un peu de niveau, au niveau sexuel, il parle, hein, bien sûr. Hein.
5: Je suis pas sûr, là.
4: Je pense que ça va lui faire plaisir. Ouais,
1: un plan à trois, comme ça. Mais oui, tu seras le plus heureux des hommes, on nous dit. Je suis pas sûr, parce que. Faut.
5: Ah bah non. Faut,
1: déjà, une, c'est pas forcément facile à supporter. T'as la deux, c'est pas simple.
5: Et en plus, c'est des relations suivies, donc laisse tomber.
1: Il y a Loïc qui nous dit tu peux pas aimer deux femmes à la fois.
5: Mais tu peux aimer différemment.
1: Les avis sont différents. Marie, t'es arrivé d'avoir des relations parallèles, on va dire.
5: Ouais, mais c'était sur la fin, donc je niquais pas
3: et
5: trop.
3: Et perpendiculaire avec... également.
1: Ah, tu avais des relations perpendiculaires.
3: Et en diagonale.
5: Non, mais ça m'est arrivé, mais moi, quand ça m'est arrivé, c'est que je niquais plus avec l'autre, tu vois. C'était que j'étais sur la fin, donc j'ai non.
3: Ouais, tu superposais la fin avec la fin de la relation.
5: Ouais, voilà,
3: à la
5: c'est
3: nouvelle,
5: ça, ouais.
3: Quoi.
1: Dis-nous si vous avez eu une double vie, tiens, si vous avez eu plusieurs meufs en même temps ou plusieurs mecs en même temps, racontez-nous. 01 53 40 30 20.
5: C'est un bordel. Hein.
1: Tu voulais demander, oui, c'est pour ça que je vous demande, parce que ça va pas être facile à gérer. Tu voulais demander quoi aux auditeurs, aux auditrices de Sky, toi, Benny ?
9: Bah là, m'a bloqué, je dois faire quoi là ? Je vais récupérer.
1: Ah ouais, donc l'autre, elle est vraiment vexe parce qu'elle elle s'imaginait être la femme de ta vie et elle s'est rendue compte que t'avais déjà une femme depuis 10 ans.
5: Surtout que tu lui as menti, quoi.
1: C'est vrai que ça fait un choc, ça.
3: Non, mais en plus, tu la voyais pas juste pour la baiser, vous faisiez des sorties et tout.
5: Bah oui, c'est ça.
3: Je pense qu'elle y croyait, elle est extrêmement déçue. Tu as déçu la femme.
1: Oui, et ça, c'est mal. Heureusement qu'il a pas d'enfant, ça lui laisse quand même plus de marge. C'est 40 qui nous envoie le message sur l'appli Skyrock. Tu penses que tout est beau parce que avec la nouvelle, c'est tout nouveau. Et puis, tu l'as pas toute la journée à la maison aussi. Elle a raison, là. C'est Cindy qui nous dit ça. Tu penses qu'avec la nouvelle que tout est beau, mais c'est vrai que tu l'as pas le matin au réveil, tu vis pas avec elle, tu vis pas les petits problèmes du quotidien. Donc, c'est forcément plus facile,
3: tu baisses bien aussi, quoi.
5: Ouais, mais il y a ça.
1: Ouais.
3: C'est quand même important.
5: C'est important.
3: Hein.
1: Mais en gros, sexuellement, la nouvelle, elle te rend fou, Mehdi.
9: Ouais, c'est de la folie.
3: En même temps, a priori, tu pars de tellement bas que...
5: Ouais, c'est clair, ça fait quand même 10 ans que t'es avec... Enfin, pendant 7 ans, t'as paniqué, quoi.
1: J'allais te demander, qu'est-ce que tu fais de mieux avec la nouvelle qu'avec l'ancienne, enfin, avec l'ancienne, avec ta femme officielle? J'imagine que la réponse est tout, non?
9: Bah, en fait, c'est pas tout, mais niveau sexuel, c'est abusé. Moi, c'est juste ça, en fait.
1: Au niveau sexuel, il y a quoi? J'ai pas compris.
9: Niveau sexuel, c'est abusé. Pour moi, c'est nouveau.
1: Laissez-nous vos témoignages. Il y a Pépito qui nous dit « Moi, j'avais une copine qui était comme ça, elle était mariée, mais elle allait voir d'autres mecs parce que son mec au lit, c'était pas le pied. » Eh ben merci Pépito.
3: Cédric, sans doute une de tes ex.
4: Ouais, sûrement, ouais.
1: Ah bah tu vois, elles peuvent témoigner en direct.
4: Ouais.
1: Alors, vous êtes sorties avec Cédric, les filles, et vous avez envie d'aller voir un autre mec, sexuellement parlant, pour prendre votre pied, vous n'hésitez pas à témoigner en direct. On a déjà eu un message de Pépito. Et puis pour tout le reste, vous nous dites aussi si vous avez des doubles vies. On aura Audrey, tiens, qui veut réagir pour toi dans un instant. Mehdi, donc on va prendre Audrey. Il y a plein de messages pour toi, Mehdi. Il y en a plein qui te taillent et puis il y en a d'autres qui te comprennent. Si au niveau du sexe, ça va pas, c'est normal qu'il soit tenté à aller voir ailleurs. Un homme a besoin d'être cajolé et câliné. Waouh, Céline, tu es gentille, dis donc. C'est Céline qui nous laisse un message au milieu de toutes les insultes de filles qu'il y a eu pour toi depuis tout à l'heure.
5: Oui, il y en a eu quelques-unes.
1: Il y en a eu quelques-unes, Mehdi. Donc il y a aussi des filles qui.
9: De toute façon, c'était sûr, ça.
1: Il y a aussi des filles qui te comprennent, tu vois. Bon, on y revient, vous nous racontez tout ça et puis on fera un petit tour d'équipe pour savoir. Si ça vous est déjà arrivé d'avoir une double relation dans votre vie et pourquoi, et en gros d'être amoureux ou amoureuse de deux personnes en même temps, est-ce que c'est possible? Il y en a d'autres qui sont comme toi, hein, Mehdi. Il y a Fouette qui nous laisse un message sur l'appli Skyrock. Moi, j'ai déjà connu ça, c'était exactement pareil. Avec ma femme, le sexe n'était pas top. Avec ma maîtresse, c'était vraiment le top. Le problème, c'est que ça dure jamais, ce genre de choses, tu vois. Bon, Fouette, il a vécu la même chose que toi. Donc Mehdi, tu quittes pas. Audrey arrive dans un instant. T'es là, Audrey?
7: Ouais.
1: Eh bien, bienvenue. Audrey, t'es en Corse. T'es où en Corse? Ajaccio, Bastia?
7: Ajaccio.
1: Eh bien, tu quittes pas, tu vas nous expliquer un petit peu, donner ton avis, peut-être nous expliquer ce qui t'est arrivé.
3: Ouais.
1: Et merci pour les messages que vous envoyez d'ailleurs pour Mehdi, parce qu'il y en a plein depuis tout à l'heure. Notamment des messages d'insultes pour toi, Mehdi, il faut quand même pas le. Même si nous restons dans la bienveillance, bien sûr. Puisqu'on est dans la bienveillance, faites-vous un compliment, tiens. Faites un compliment à Marie ce soir qui est resplendissante de beauté,
5: putain,
1: ça je vous le dis.
5: À tout.
8: mucus, c'est fantastique.
5: Ah, allez, bah, c'était évident.
1: Mais tu resplendis de beauté et de mucus.
5: Ouais. Non, merci.
8: J'adore tes pétons.
5: Ton mucus, c'est...
1: C'est magnifique.
5: Ouais, c'est super, cadeau. C'est compliment, j'adore.
1: Oui, merci, merci. C'est le feu d'artifice de ce vendredi soir.
5: Ah ouais, apparemment.
1: Bon, qu'est-ce qu'on va faire là? Il y a le clash de la drague qui va arriver là. Ouais, préparez vos méthodes, Cédric et Romano.
8: Ouais.
1: Et puis là, on a plein de réactions aussi. Des réactions pour Alex. Alex qui nous a appelé. Alex avec la meuf qui te rajoute sur les réseaux avec un compte tout neuf et qui te dit je suis une chaudasse. Et on va faire.
5: Des nudes.
1: Voilà, tu vas me faire des nudes. Bon, alors t'as peut-être bien fait de pas les envoyer parce qu'il y en a un qui s'est fait piéger comme ça. Non, c'est son frère qui s'est fait piéger comme ça. C'est Tino qui nous envoie un message du 13, piégé par par une fausse meuf. En fait, c'était un pote à lui.
5: Ouais. Bon. Ah bah tu vois, c'est ce qu'on disait. Hein.
1: C'est moins grave qu'un brouteur qui te demande de l'argent, juste après.
5: Ouais, ouais.
1: Sinon, il dévoile tes photos. Bon, un pote à toi qui rigole. Bon, il a dû rigoler sur ta gueule. Enfin bon. Donc Alex, méfie-toi. Mais quand même. Avant les témoignages, on aura Jessie qui nous appelle. On aura Mehdi aussi. Il y a Marine qui nous appelle et qui va peut-être mettre à bas vos... Non, Marine ah. du 22.
0: Ah,
1: qui va mettre à bas peut-être vos idées préconçues du style c'est un brouteur, tout ça. Parce que Marine, elle fait un truc un peu spécial.
0: Ah.
1: En direct du boulot. Ah ouais, t'as 3 minutes, Marine.
8: Ouais, elle bosse.
1: Magnifique. T'es en train de bosser, tu bosses dans quoi, toi, Marine? Bonjour, Marine.
8: Broute un mec.
10: Salut, l'équipe.
1: Salut, Marine.
10: Tu bosses je dirais pas dans quoi je bosse.
1: D'accord.
10: Pour
1: bon.
10: Éviter.
1: Très bien. Bah, bon courage, en tout cas, à tous ceux et toutes celles qui bossent et qui nous écoutent. Toi, tu voulais réagir par rapport à Alex, parce que t'as déjà fait ce genre de truc, toi.
8: Elle est pas d'accord avec nous, elle.
1: Oui.
10: Oh, ouais, alors moi, je suis pas du tout d'accord, surtout avec Romano, parce que moi, je suis le genre de meuf, justement, qui dit qu'il ne peut pas exister. Parce que je suis le genre de meuf à dire bonjour et tout de suite dire que je suis une chaudasse.
1: Ah, donc toi, tu mets les. Mais c'est vrai ou pas que t'es une chaudasse ou pas?
10: Ouais, en fait, j'assume totalement.
1: D'accord.
10: Quand c'est des inconnus, enfin, des gens que je connais pas trop, j'assume, et voilà, je.
1: Mais tu vas les voir, comment ça se passe, par exemple? Tu rencontres un mec, le mec, tu le trouves plutôt beau gosse. Et tu lui dis quoi? Bonjour, je m'appelle Marine, je suis une chaudasse.
8: Chaudasse, salut.
10: Non, en fait, quand c'est sur les chats, en gros, il me demande qu'est-ce que tu cherches et j'y vais cash, quoi.
1: Ah ouais, donc quand t'es sur les chats, en face à face, tu fais pas comme ça quand même.
10: Ouais, non, face à face, on va éviter.
1: Oui, c'est vrai que tu passes.
8: C'est mieux.
10: et du coup, souvent, on croit pas que je suis une femme, justement, tellement je suis cash.
8: Ah, d'accord.
10: Et donc, pour prouver ça, j'envoie une partie de mon corps avec écrit le nom de la personne.
8: Ah, tu vois, c'est ce qu'on disait,
1: c'est la méthode de Samy, ça.
8: Ah, bon, je vais vous les piquer sur les messages, il y en a plein qui le disent, ça s'appelle une Daddy Boops.
1: Une Daddy Boops.
8: Ou alors, il y en a un autre.
1: Tu écris ton nom sur les seins.
8: Une Daddy Pix. Ouais, ça, en fait, écris ton nom.
1: Oui.
10: Et si la photo, le mec est pas convaincu, du coup j'envoie carrément la vidéo
8: où t'es en train d'écrire.
10: Enfin voilà, il voit quoi. Ouais, voilà.
1: D'accord, mais j'imagine que t'as déjà serré comme ça parce que les mecs ça doit les rendre ouf, non?
10: Ouais.
1: Ah bah oui, j'imagine Guigui derrière son écran, tu lui envoies un truc comme ça et il te repeint l'écran familial.
8: C'est possible, ça part vite.
1: Ah, t'as
8: ça
1: déjà giclé sur l'écran de la famille?
8: Jamais de la vie, non mais quand même.
1: Non mais je sais pas, je demande.
8: Non, quand même, tu vis.
1: Oui, je demande.
8: Non.
1: Ok. Les mecs, ils y croient pas, j'imagine.
10: Bah, au début, ils y croient pas, mais au bout d'un moment, ils y croient.
1: Quand tu leur fais
10: plusieurs photos avec. Bah, voilà, quand j'envoie plusieurs photos, quand on me dit c'est quoi la couleur de tes sous-vêtements avec la photo, elle correspond une demi-heure après, elle correspond à la couleur du sous-vêtement, faut.
1: Ok.
8: Bon, après, toi, il y a une différence, c'est que.
10: Façon, moi, je leur dis, dans ce cas-là, on se rencontre, et puis comme ça, tu verras que je suis une vraie femme, quoi.
8: Ouais, voilà, c'est ça.
1: C'est l'idée que j'avais donnée à Alex de prendre rendez-vous avec la meuf. Si la meuf, elle vient, tu te rends compte que c'est une vraie meuf.
8: Puis toi, ça peut paraître crédible, parce que si t'as un compte Instagram qui paraît plus vrai que l'autre, tu vois, là, en l'occurrence, pour lui, c'était vraiment un compte qui a été créé récemment, il n'y a pas trop de photos. Tu vois, c'est des trucs quand même suspects, quoi.
4: Ouais, il y a trop d'indices vers l'arnaque.
10: Moi, c'est un faux pseudo sur Snapchat, moi. Il y a même pas de. J'ai rien, j'ai même pas un avatar sur le Snap.
1: Qui c'est qui a déjà envoyé sa teub là pour draguer une meuf? Non, je demande ça parce que le vendredi on va draguer des mecs et les mecs envoient très très vite leur teub. Vous l'avez déjà envoyé, Cédric?
4: Bah, jamais.
1: T'as jamais envoyé ta teub?
4: Ah, je me dis la meuf, un jour tu t'embrouilles avec elle, elle a un dossier sur What.
1: Tu as envoyé ton visage?
5: T'as raison.
4: Bah oui.
8: Une tête de teub donc.
1: C'est à dire une tête de bite, mais
5: évidemment.
1: On n'est pas loin. Karim, t'as jamais fait?
0: Non, j'en vois pas ma bite, gros.
1: Samy?
8: Non, jamais de la vie, gros.
1: Jamais de la vie.
4: Trop dangereux,
8: jamais.
4: Ah ouais.
1: Guigui, non?
8: Non, j'aurais trop peur.
1: Trop peur
8: des représailles.
1: Quelle critique la taille.
8: Ah ouais. Déjà ça, non plus.
5: Ouais, c'est ça.
8: Non plus, imagine, elle se bloque le truc ou je sais pas quoi, ça se retrouve ailleurs.
0: Non, après, si c'est ta meuf que t'es en couple, tu peux, mais tu sais, une meuf comme ça que tu branches, jamais.
5: Ouais.
1: Romano, tu penses que c'est une technique de drague efficace? Parce qu'ils l'utilisent tous, les pervers. Mais t'as vu le vendredi soir?
3: Ouais, ouais, bah, ouais, c'est vrai. En même temps, voilà les galériens qu'on a en ligne aussi.
5: C'est pas faux.
3: C'est pas.
8: Ils ont la dalle.
3: Tu sens que c'est pas les mecs quand même qui sont.
8: C'est pas le haut du panier, on va dire.
3: Ouais. Non, tu sens que c'est quand même pas les mecs qui servent non-stop, quoi.
5: C'est ça, voilà.
1: Oui, c'est vrai.
3: On a les fans de série, quoi.
1: Et toi, Marie, t'as déjà reçu des beats sur des réseaux?
5: Non.
1: Non.
5: Ah non, jamais, non.
3: Et moi, ma grochette, elle tient pas dans l'écran.
5: Oh, ah, c'est malin, ça.
3: Ouais. Il faut moi un iPad.
5: Ouais, mais bien sûr.
1: Bon. Et encore,
3: on en voit que la moitié.
5: N'importe quoi. N'importe quoi, toi.
1: Bon, très bien, Marine. Donc, ça vient rajouter une pierre à notre grand débat de ce soir. Oui. On te fait un bisou, Marine. Bon courage au boulot.
10: Ouais, bisous. Ciao, les
1: gars. Salut, Marine.
8: Salut. Salut, bon courage.
1: Ciao, ciao. Donc, Alex, t'as vu, t'es peut-être tombé sur une Marine.
11: Ah, ouais, peut-être. Hein.
8: Ça existe, hein, tu vois.
11: Je sais pas.
1: Et là, Alex, il est tout excité, il est tout content.
5: Ouais, ouais, direct.
1: Hop là, dressage de chapiteau. On va voir ce qui est arrivé à Jessie, tiens, parce que Jessie voulait témoigner sur la route actuellement, direct de Bruel-Buissière. T'es là, Jessie?
11: Ouais, je suis là.
1: Bon, alors, Jessie, qu'est-ce que tu voulais dire par rapport à l'histoire d'Alex, la drague sur Insta, la drague sur les réseaux, tout ça?
11: Donc, moi, en fait, le truc, c'est que. On s'est, avec une bande de potes, on s'est amusé à brancher un mec, justement, de l'autre côté de l'histoire.
1: Ouais.
11: Donc,
1: un mec que vous connaissiez ou un mec comme ça?
11: Ouais, un mec de l'internat qu'on connaissait, qui était un petit peu relou, donc on a décidé de lui faire une petite vanne.
1: D'accord, comme Gagli qui voulait récupérer la tête de son mec, c'est
8: ça. C'est un peu pareil, ouais.
5: Classique. De son pote.
1: De son pote et son
8: voyage. Ah, t'as dit de son mec. Moi, j'ai même pas tilté en plus.
5: T'as dit oui, toi.
8: C'est normal, révélation, les gars. Ah, putain.
1: Ok.
11: À la base, c'était juste pour le faire tourner en bourrique, sauf que, comme j'expliquais au standard, c'est parti un peu trop loin, donc au bout d'un moment, on l'a laissé envoyer sa dernière petite photo, et puis on a lâché l'affaire, on lui a dit que c'était nous, quoi, parce que.
1: Mais vous envoyez des photos ils envoyaient des photos de lui à poil, sa bite, tout ça?
11: Ça a commencé par sa tête, après lui torse nu, et quand il a commencé à nous envoyer son machin, on a stoppé l'affaire, parce que ça partait trop loin, quoi.
1: D'accord, et quand vous lui avez dit, comment il l'a pris? Bon, il a compris que c'était pour rigoler ou...
11: Ouais, il était blasé, il nous en a voulu un petit peu, mais bon, après ça s'est passé, on est passé à autre chose, quoi.
1: Et il n'y a pas un con dans le groupe qui a fait tourner la photo de la bite un petit peu à tout le monde, non?
11: Non, parce que c'était sur mon téléphone à moi, j'ai fait tourner à personne.
1: C'est bien, Jessie. C'est bien, parce qu'après...
3: C'est bien, tu es gentil.
1: Oui, parce que...
11: J'aimerais pas qu'on le fasse, moi, donc...
1: Ah oui, le mec, après, il se fait traquer.
8: Après, il est mal, oui.
1: Bah oui.
11: Bah, carrément.
1: Bah oui, t'as la photo de ta bite qui était vue par tout le monde. Bon, c'est pas non plus.
5: Ouais, c'est pas super.
1: Quoique, moi, je peux en être fier.
5: T'as raison.
1: T'impressionnes les poteaux comme ça après. Les meufs, elles viennent te voir.
11: Ouais, c'est rien d'impressionnant.
1: Bon, et Mehdi, toi, tu voulais dire quoi? On a aussi Mehdi de Lyon. Bouge pas, Jessie. Hein. Mehdi de Lyon, en direct avec nous.
11: Ouais.
1: T'as 21 ans, Mehdi, et tu voulais réagir par rapport à Alex, toi aussi.
12: Bah, moi, en fait, j'ai un pote à moi. Il lui est arrivé une histoire un peu similaire, mais un peu plus chiant. Dans le sens où, bah pareil, hein, une meuf sur Insta, le compte vraiment très récent, voilà, ça se voyait, quoi.
1: Mais la meuf qui attaque direct, comme Alex, oh, je suis une chaudasse.
5: Ouais, genre.
1: Je suis une chaudasse, envoie-moi ta teub, toi.
12: Exactement.
1: C'est bizarre comme technique de drague, quand tu réfléchis bien. Allez, filles, je sais pas si vous avez déjà fait.
5: Ah bah, ouais, mais clairement, oui.
1: Déjà fait, Marie, non, jamais.
5: Ah non, jamais, non.
1: Je suis une chaudasse, jamais dit.
5: Non.

0: C'est ça. Ça s'arrête jamais.
1: Je raquette,
0: ça s'arrête jamais. Donc mon pote, il a appelé la police, sauf que la police, c'est pas de leur délégation, ils peuvent rien faire du tout.
2: Ah oui, ils peuvent rien faire.
0: Ah, ils peuvent rien faire. Parce
2: c'est une escroquerie quand même.
0: Ouais, mais ils sont dans d'autres pays. Ils ont pas le pouvoir d'agir sur là-bas, tu vois.
2: Ouais, genre ils peuvent recevoir ta plainte, mais ils peuvent pas agir sur le type qui en va
1: faire ça. Ouais. Ils peuvent faire bloquer le compte, pas qu'il y ait d'autres victimes.
2: Ouais.
0: Ouais, c'est ça. Et donc du coup, au final.
3: Non, mais la connerie qu'il a fait, c'est de payer, parce qu'a priori, quand tu payes pas, en fait, les mecs, ils sont, tu sais, les mecs qui font ça, souvent, ils sont
2: sur
3: 15-20 mecs en même temps, et en fait, ils assistent pas, tu vois, tu payes pas, ils lâchent l'affaire et basta, tu vois.
0: Exactement, exactement. Sauf que si tu payes, bah, ils commencent à envoyer à une personne, et
3: c'est l'engrenage.
0: Pas plus, c'est ça. Donc, ouais, c'est chaud.
3: Ouais, il s'est fait baiser du début à la fin.
2: Ah oui, il s'est fait baiser, ouais. Ah, puis j'imagine, ouais, il avait pas envie que sa mère reçoive une photo comme. Ouais, imaginez la réaction de la daronne.
0: Ouais.
2: T'imagines, Marie, toi qui es mère.
4: Putain.
2: Tu reçois la photo de ton fils sur
3: T'es une sacrée bonne bite. Ah merde, t'es mon fils.
4: Ah, mais arrête, c'est dégueulasse.
3: Moi, tranquille, je l'ai déjà vu, de toute façon.
4: Non, mais. Oui, bah oui, je l'ai déjà vu à poil, oui, ça c'est clair, mais pas en train de bander, tu vois.
0: Mais.
3: Ah, c'est
0: mais
3: dommage que tu sois mon fils.
4: Non, arrête, t'es dégueulasse, putain, c'est immonde ce que tu dis.
2: Bon, ça après, peut-être que les darons, ils t'ont déjà vu à poil, hein, comme le dit Sting, là, sur l'appli.
4: Ouais,
3: allez,
4: en
3: bon, pas mon fils.
4: Mais pas en train de
3: fermer les yeux.
4: Pas en train de bander, tu vois.
2: Oui, c'est vrai, ouais. Guigui, tu vivrais mal si ta mère recevait une photo comme ça, que t'as envoyé à une meuf, toi, en train de bander.
1: Très, très, très, très mal.
2: Très, très, très mal. Bon, elle t'a fait, ta mère.
1: Oui, elle m'a fait, mais bon.
2: Elle a bien du courage, d'ailleurs, tiens.
1: Ouais, bah, tu vois.
2: Mais, j'ai toujours dit qu'elle était courageuse.
1: Ah, bah, c'est gentil. Oui. C'est gentil pour elle. Oui. Non, mais bon, ouais, si ma mère, elle voit ça, je pense que. Mais tu sais, jusqu'à la fin de mes jours, je pourrais plus vraiment la regarder droit dans les yeux en mode serein, quoi.
2: Ah, tu serais mal à l'aise.
1: Ah, j'y repenserais toujours.
2: Et toi, Romano, toi aussi, elle t'a vu tout nu, ta maman.
3: Ah ouais, mais moi, je sais que je ne ferais pas baiser, moi. Genre de truc. Moi, là, comme il y en a qui disaient, au final, c'est le brouteur à la fin qui va payer Romano, tellement je vais lui casser les couilles au mec.
1: Vaut mieux pas tomber sur Romano.
3: 77. Ouais. Non, mais moi, je sais que je paierai pas. Je dirais, vas-y.
5: Va te faire enfiler,
3: ouais.
5: Fais ce que t'as à faire, gros.
3: Fais ce que tu veux, mais vas-y, ça marchera pas, quoi.
2: Et toi, Cédric, t'aurais honte que ta mère te voit en train de bander.
6: Bien sûr, la honte.
1: Je paye 1000 euros.
6: Ouais. La honte, ouais.
2: Je paierais 1000 euros.
6: Je préfère sur mon frère qui voit. Chaque
3: fois que j'ai une tête de bite.
6: Là, la daronne, c'est chaud quand même, c'est un peu la honte. Bon. Après, t'as vu, elle comprendrait.
2: Donc, écoute, t'as bien fait de nous appeler, Alex. Hein, t'éviteras de faire des conneries,
4: bah,
2: c'est clair. De te faire escroquer,
4: de
2: te faire brouter derrière. Bon, merci pour les témoignages, les gars. Merci, Mehdi. Cool d'avoir.
0: Avec plaisir.
2: Cool d'avoir appelé.
0: Petit débat parallèle.
2: Vas-y, vas-y.
0: C'est possible d'avoir le snap de Marine parce que ça a l'échant quand même. Son
2: Alors le snap de Marine. Alors Marine, elle est repartie bosser.
1: Elle est repartie bosser.
2: Ah non, elle est là, Marine.
1: Non, c'est pas Marine.
2: C'est pas Marine. Elle est.
1: Non, c'est Patch là.
2: Ah, c'est Patch qui a pris sa ligne, sa place.
0: Marine, si t'écoutes, ajoute Ryan. 7-9-9.
2: Attends, vas-y, redis. Ryan, comment?
0: Ryan, Z.
2: 6-9.
0: 9.
2: Ryan, R-Y-A-N. Hein. Ryan, Z. 6-9-9.
0: 6-9-9.
2: Voilà. Marine, c'est pour toi parce que Mehdi, t'es très très intéressé. On fait des rencontres dans la radio libre.
0: Exactement.
2: Elle est magique cette radio, magique Skyrock tous les soirs. Merci Mehdi, on va t'envoyer ton t-shirt Skyrock à Lyon, te fais une bise.
0: Jesse,
2: merci pour le témoignage, Jess. Toi aussi, on t'envoie le t-shirt Sky à Bruy-la-Bussière.
0: Je peux laisser une petite dédicace.
2: Tu peux laisser tout ce que tu veux, vas-y, Jesse. Sauf ton portefeuille parce que Romano risque de repartir avec.
3: Ah, c'est clair.
0: Non, je vais passer un petit message à Francky, mon frère, là, qui doit peut-être m'écouter
2: en
0: replay dans son camion.
2: Oui, vous pouvez réécouter les radios libres sur l'appli. Ok, ben salut.
0: Qui rêve secrètement de taper Pamela et un petit big up à Renaud qui doit m'attendre dans son bureau que je prenne mon camion pour aller voter.
2: Eh ben, bon courage à toi, Jesse. Et bonne route. Et on remercie Billy aussi de Lyon hein, qui était avec nous. Merci pour tous les témoignages. Alex, si tu prends rendez-vous avec la meuf, dis-nous si c'est une vraie. Enfin, donne-nous de la suite de l'histoire.
4: Non mais ne le fais pas.
2: Il y a quand même, comme le dit Babouliné, il y a quand même 95% de chances que ce soit un faux profil.
1: Bah, ouais, même quasiment 100 même.
2: Plutôt qu'une meuf comme Marine. Très bien.
4: Ah oui.
1: Ah ça, il y en a une sur 1 million.
3: Non, c'est clair.
1: Mais en tout cas, on voit pas de photos surtout quoi.
2: Et on l'a eu sur Skyrock.
0: Non, jamais.
2: On voit pas de photos. Bisous Alex et merci à toi. Salut mon poteau.
3: Salut.
2: Alors, qu'est-ce qu'on va faire? Ah oui, il y a une question que je vais vous poser. Est-ce que vous avez envie de faire une transformation physique?
3: Ah, les cheveux.
2: Les cheveux, Romano.
6: Ah, moi, le ventre.
2: Mais t'avais déjà mis une perruque.
3: Ouais, mais
5: c'était beau, ouais.
3: Ouais, mais non, ça allait pas, ça se décollait et tout, bien, c'était un bordel le truc.
5: Parce que t'en prenais pas soin, gros.
3: Ouais, mais bah, t'as beau en prendre soin.
2: Elle a fini dans la Méditerranée comme une méduse.
3: Voilà, c'est ça. Si vous croisez un poisson qui a une perruque, voilà, c'est la mienne.
2: Oui. T'as plongé, hop, la perruque est tombée.
3: J'avais les cheveux au vent, ça se décollait.
4: Ah bah, t'imagines,
3: un bordel le truc.
2: Marie, transformation physique?
4: Non.
2: T'as besoin de rien?
4: Bah, non.
2: Tu feras pas comme les.

0: les stars de cul ou les stars tout court d'ailleurs qui se font rajouter des fesses.
1: Ah non, des dents, mais à jamais. Ah non, les fesses, jamais de la vie.
2: Les trous du cul.
1: Mais en plus, il paraît que tu peux pas t'asseoir pendant 3 semaines.
2: Un blanchiment d'anus.
3: Ça existe, hein?
2: Ouais, le blanchiment d'anus.
0: Samy, tu veux te faire un blanchiment d'anus?
2: Blanchiment d'anus, ouais, ça y est demain.
0: Ah oui, d'accord.
2: J'ai prévu ça ce week-end.
0: Il serait blanc et tu fais, je sais pas.
2: Blanc et l'autre côté bleu.
0: Bleu, d'accord, ok. Donc c'est bleu et blanc.
2: Ça vous plaît pas?
0: Comme c'est joli, c'est pas mal. Une transformation physique, je vous en parle parce qu'on aura tout à l'heure, c'est qui qu'on va avoir au téléphone pour notre transformation physique? C'est Pika. Pika qui venait. Elle va nous expliquer un truc. On en parlera avec Pika. Tiens, il y a Audrey aussi qu'on a eu il y a un instant là. Enfin, qu'on a eu il y a un instant qui veut réagir pour la petite story de la double vie de midi. On vous explique tout. Vous restez bien sur Skyrock. On est là jusqu'à minuit. C'est la plus grande radio libre de France. Et on approche du clash de la drague.
2: Ouais.
0: Le grand match de la soirée.
1: Ouais, ouais,
0: le vrai match de la soirée. Cédric contre Romano.
4: Ouais. Ouais.
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0: Et c'est Mauvais Joe sur Skyrock, c'est maladie.
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0: Et oui, c'est bien pour le week-end ça. Mauvais Joe et maladie et radio libre jusqu'à minuit.
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2: Ouais.
0: On est là et on va clasher là dans un instant. On va parler également des doubles vies et puis de transformation physique. Cédric, t'as pas dit quelle serait ta transformation physique?
6: Mon ventre, si, j'ai dit.
0: Attends, j'ai pas
6: un peu de ventre.
0: Ton ventre, juste un peu. Juste un peu de ventre.
5: Vraiment, t'es modeste.
6: Bah ouais, ça va, tranquille.
0: Ouais, parce que le ventre de Cédric, il est mignon. Hein.
6: Il y a des meufs qui aiment bien, gros.
0: Non, mais souvent, on dit que les filles aiment bien les meufs avec un peu de bide.
4: Ouais.
2: Ah, là, elles sont servies, là.
0: Ah, bah là, c'est pas un peu, quoi. Elles ont du rap pour le week-end. Non, mais j'aimerais pas avoir du bide.
4: Ouais, mais toi, t'as pas de bite, toi, t'es parfait.
0: Non, mais je sais, mais merci, Marie.
6: Ok, bah, la suceuse.
0: Non, mais ça va être parfait, beau gosse. Ça va être chelou de pas avoir sa bite, tu sais.
6: Bah, je la vois, t'inquiète.
4: Ah,
6: mais
4: tu la vois.
6: Ah, mais je la vois.
2: Dans le miroir, déjà, tu la vois.
0: Ah, voilà. T'es obligé de mettre un miroir dans les chiottes pour voir.
6: Ah, même sur le miroir, je la vois, t'inquiète pas.
2: Pas s'il a un gros sexe.
6: Bah. Exactement.
0: Oh, comme c'est appétissant et très, très excitant, d'ailleurs, même, je trouve. Qu'est-ce qu'on va faire? Alors, on va prendre. On parlait des doubles vies, oui, un instant. Il y a Mehdi qui nous a appelé. Mehdi, son histoire de double vie, l'aller voir ailleurs, tout ça. Il est un peu spécial. Et alors, la double vie, avec des messages que vous nous envoyez. Il y a Joss qui nous a envoyé un message. Alors, Joss qui a deux. Il a 19 ans. Hein. Joss qui a deux meufs. Il a une meuf chez sa grand-mère et une meuf au bahut.
2: Bah, c'est donc, une double vie.
0: Une double vie.
2: Double life.
0: Là, c'est plus facile à vivre quand elles sont pas au même endroit.
4: Ouais, c'est ça, c'est ce que j'allais dire.
0: Avec si elles habitent toutes les deux dans le même coin, c'est un peu moins.
4: Faut se planquer, quoi.
0: C'est un peu moins simple à gérer. On en parle par rapport à Mehdi, qui est marié depuis 10 ans, Mehdi, qui a fait l'amour avec sa chérie, la première, sa femme.
4: Ouais, après le mariage.
0: Une fois qu'ils ont fait le mariage, il s'est rendu compte qu'au niveau sexe, ils n'étaient pas super, super.
4: Elle n'est pas très cul, quoi.
0: Et donc, il a trouvé une autre meuf il y a 3 ans, puis c'est un peu la folie. Sauf que la deuxième, qui était pas au courant qu'il était marié, s'en est rendu compte.
4: Bah oui, au bout d'un moment.
0: Et depuis, elle l'a bloqué. Et qu'est-ce qu'on fait dans ces cas-là? Eh ben, vous nous laissez vos messages, appelez Skyrock, 41759, skyrock.fm, et puis vos réactions sur vos doubles vies. On peut en reparler à Joss qui nous a laissé un message, mais également Tino qui nous a laissé un message lui aussi, à qui c'est arrivé d'avoir une double vie. Comment la récupérer? T'as eu des idées pour essayer de récupérer ta maîtresse, Mehdi? Parce qu'en fait, c'est vraiment ça que tu veux, toi.
7: Ouais, c'est ça, mais là, je pense que c'est moi. Hein.
0: Bah, si elle t'a bloqué de partout.
4: Mais après, ça fait combien de temps que t'arrives pas à la joindre?
0: Après, tu sais où elle habite, non? J'imagine.
7: Ouais, mais j'ai essayé, mais impossible.
0: T'es pas allé à la voir? T'es pas allé chez elle?
7: J'ai essayé, mais impossible.
0: Ah, je sais pas,
2: en même temps, je peux comprendre qu'elle fasse la gueule, moi, ou même qu'elle t'en veuille.
4: Bah, t'imagines, tu l'as vendu pendant 3 ans.
2: T'es resté avec elle pour 3 ans?
7: Ouais, c'est ça, en fait.
2: Ouais, pendant 3 ans, la meuf, tu l'as baratinée. 3 ans, elle découvre, comment on dit, le poteau rose.
0: Romano, tu apprends que Cariole est mariée aujourd'hui.
5: Ouais.
0: Avec un autre homme. Comment tu réagis?
5: Ah, bah, je la dégage. Et puis
0: tu réagirais comme la meuf de Mehdi.
5: Ah mais non, mais c'est non négociable.
0: Ouais.
5: Tiens, à la limite sur quelques mois, t'as pas osé le dire, etc. Mais là, 3 ans, c'est abusé.
4: Bah ouais.
5: Moi, je peux comprendre la meuf, tu vois, comment elle doit avoir la haine. Elle s'est dit comment il m'a prise pour une conne pendant 3 ans.
0: Mais t'as dû sortir des mythos de ouf quand même pour arriver.
7: Franchement, j'ai fait que de mentir.
0: Ah ouais, pour maintenir le secret pendant 3 ans,
4: ça devait être. Dans le mensonge.
0: Ah ouais, ça devait être un truc de ouf parce que tu devais trouver des. Oui, alors pourquoi tu dormais jamais avec elle en fait?
7: Si, de temps en temps, je dormais, j'essayais d'esquiver.
0: Et tu disais quoi à ta femme quand t'allais dormir dehors?
7: Que j'allais travailler ou autre.
4: Ouais, que t'étais en déplacement professionnel. Ouais, quoi.
0: Comme Romano, il faisait quand il trompait sa gothique. Ouais. Tu faisais avec ta gothique, ça?
5: Bah, moi, ma gothique, je l'ai trompée plein de fois. Hein. Mais il y a une période où
6: normal,
5: elle est en Bourgogne.
6: Quoi, dit ça, hein. J'ai trompé plein de fois, quoi, normal.
5: Bah ouais, bah il y avait trop de cul quand je suis arrivé à Paris.
0: Ah, ça t'avait traumatisé.
5: Des culs, mais
4: c'est à cause des culs, ouais.
0: Ça lui avait traumatisé la vie.
5: Un bloc, il y avait des culs qui croulaient en boîte, là.
0: Ça le rendait fou,
5: Ah, c'est clair. Et en fait, je la trompe. Bon, quand elle était en Bourgogne, quand elle vivait encore là-bas, bah.
0: C'est
5: là,
0: simple, ouais.
5: Bah là, je la trompais, tu sais, je partais en soirée.
0: C'est comme Joss avec l'histoire avec sa grand-mère.
5: Ouais, non, mais c'est ça.
0: Il a sa meuf et puis il part en vacances chez sa grand-mère. Il avait une autre meuf.
5: Et après, bon, quand elle était à Paris, ouais, je faisais des phases de merde. Tu vois, je disais que je devais bosser la nuit.
0: Beaucoup.
5: Je disais, dis fou, il arrête pas de me donner du travail.
0: C'est enculé.
5: Il est relou.
2: Ouais. Je suis trop mal payé. Ça paye pas.
6: Bon, ça, il continue à le dire qu'il est mal payé.
2: Hein. Oui, bah ça, évidemment. Mais moi, quand même, moi qu'à l'époque. Voilà, c'était, ouais, t'arrives à trouver des excuses, quoi.
7: Ouais, ouais, c'est ça. Hein.
2: Ouais. Donc, toi, mais bon, ouais, moi, c'était pas une histoire, c'était pas du cocufiage, je suis sur 3 ans, tu vois.
4: Ouais, c'est ça.
2: Je sais pas, le maximum que j'ai dû voir une meuf, c'était un mois. Bah, le maximum, c'était Carole à la fin. Et puis bon, l'autre, elle a dégagé, rentrée chez sa mère.
0: L'autre, tu parles de qui?
4: Elle rentrée
0: chez
4: sa mère.
8: La gothique, bien
2: elle
8: sûr.
2: Elle rentrée chez sa mère, oui. La cinglée, là.
0: Oui.
2: Et sinon, bah, c'était des relations, tu vois. Les meufs, on se voyait peut-être, je sais pas, pendant un mois. C'était plus des plans cul, tu vois, améliorés.
4: Ouais, c'est ça. Ouais.
2: Oui, c'était pas des histoires d'amour.
0: Bon, alors, Mehdi, on a qui pour toi au téléphone? On a Audrey, donc de Corse. T'es là, Audrey?
9: Ouais, je suis là.
0: Donc, les histoires de double vie, vous nous racontez. On fera un petit tour d'équipe aussi. On a déjà eu le témoignage de Romano, on verra les autres.
2: Moi, j'ai eu que des double P.
6: Ouais, bah grave. Ouais.
0: J'adore.
2: Ah, là, c'est le meilleur.
6: T'aimes ça, la double P. Hein.
0: Hakim, en direct de Nancy, toi, t'appelles pour agir pour Mehdi, Hakim. Et on a Joe également de Créteil qui est au téléphone avec nous. Salut, Joe.
10: Salut.
0: Joe, 38 ans à Créteil. Et tu vas nous raconter l'histoire de double vie. Si vous en avez été victime ou si vous avez une double vie, vous pouvez nous dire. Qu'est-ce que t'en penses, Audrey? Honneur aux filles, allez.
9: Ben moi, pour le coup, j'ai pas envie de lui jeter la pierre. Je me dis que bon, pour récupérer sa maîtresse, ça va être chaud. En tout cas, il va falloir qu'il trouve autre chose que je m'ennuie au lit avec ma femme.
0: Oui, oui, parce qu'il va falloir trouver une excuse, on va dire, enfin, pour lui expliquer pourquoi tu as rien dit pendant 3 ans.
9: Voilà.
0: Ça va être simple.
9: Hein. Voilà. Après, le sexe, ça fait partie de la vie de couple, d'un couple heureux en tout cas.
0: Ouais, c'est donc, important, ouais, c'est ce que vous disiez. Il y a pas mal de messages qui.
4: Ah, bien sûr.
0: Tu sais qu'il n'y a pas que des gens qui t'ont taillé, hein, Mehdi. Il y en a qui te comprenaient, hein. En disant qu'en gros, si t'es pas sexuellement compatible avec quelqu'un, ah bah c'est difficile de pas aller voir ailleurs.
4: C'est clair.
0: C'est pas simple.
9: Mais c'est de l'amour, mais c'est pas de l'amour de couple en tout cas.
0: Ouais, tu as de l'affection pour la personne, mais tu. C'est pas.
4: Ouais, voilà, c'est ce que je disais. Il y a plusieurs façons d'aimer.
9: Mmh. Voilà. Donc, soit il forme sa femme pour que au lit ça aille bien pour tous les deux, parce qu'elle, elle doit se faire chier aussi, hein, finalement.
2: Non, mais ou alors elle aime pas ça. Il y a des gens qui n'ont pas le cul. Hein.
9: Ouais, c'est ça. Normalement, si le partenaire avec lequel t'es, il est fait pour toi, t'es censé aimer ça.
0: Mais tu t'as essayé, Mehdi, d'expliquer à ta femme que t'avais besoin de plus de choses au lit.
2: Ouais, si, tu baisses mal, ma chérie, c'est incroyable.
0: J'ai jamais vu ça. Ah, qu'est-ce que tu dis, Mehdi?
10: Ouais, plusieurs fois, mais bon, ça.
0: Mais, mais tu lui as dit quoi, par exemple? Comment tu lui as fait comprendre? C'est vrai que c'est pas évident de dire, ouais, tu bah, baisses mal.
10: Bah, non, je vais pas dire ça, mais je lui ai dit, ouais. Par contre, pourquoi t'aimes pas ça? Pourquoi t'as pas d'envie? Elle m'a dit qu'elle aime pas ça, en fait, je sais pas, elle a jamais aimé ça.
0: Mais tu l'as déjà vu prendre son pied, avoir un orgasme, prendre du plaisir?
10: Non, pas du tout.
4: C'est-à-dire que quand ouais, tu, c'est ça, en fait, quand elle a pas découvert.
0: Quand t'es dans elle, tu gigotes, toi, tu prends ton pied, elle, t'as l'impression bah, que ça
10: fait,
0: lui fait rien.
10: Même pas, c'est qu'elle a mal, donc dans tous les cas, ça marche pas.
4: Bah oui, ah ouais. Parce qu'elle a pas envie, donc elle a mal, ouais.
10: Ouais, c'est ça.
2: Est-ce que c'est peut-être toi aussi qui es un peu nul, non?
10: Franchement, je pense pas, mais après, peut-être.
0: Non, mais non, si l'autre elle est contente. Enfin bon, ouais, t'as dit que t'as vu d'autres meufs avant, oui. Et puis si l'autre elle reste.
2: Non, mais à mon avis, elle est pas, ouais, elle est pas branchée cul. Voilà.
0: Peut-être qu'il est une grosse.
10: Non, mais après, il y a des femmes peut-être comme ça. Marie. Je me suis renseigné, etc.
2: Ah non, mais c'est, ouais, non, mais moi je suis d'accord avec toi. Il y a des meufs, ouais, elles sont pas cul. Ouais, comme il y a des mecs qui sont pas cul non plus, tu vois. Des mecs qui baissent pas, ils s'en foutent, quoi.
0: Ouais, moi j'avais des potes, ils étaient pas cul. Ça les a, enfin, c'était pas leur
6: préoccupation,
0: c'est ça.
6: Principal.
0: Bien
6: on
0: joué,
6: va y arriver.
0: Samy, tu as parlé aussi bien que Cédric.
6: Tu vois, moi, c'est pas le français, ma préoccupation principale. On l'a bien remarqué, ça.
0: Et toi, Audrey, t'as déjà vécu ce genre de story, avoir de relations en même temps, une espèce de.
9: Non, j'en serais pas capable. J'ai fait des conneries en amour, mais je serais pas capable de tenir de relations.
0: Et t'as jamais été victime de ça, toi?
9: Non.
0: Ou alors tu ne sais pas.
4: Pas à ta connaissance.
0: Ouais, ouais. Ou tu sais pas.
9: Bah, par contre, j'ai eu un mec infidèle, mais c'était dans sa nature, je le savais, je l'avais accepté. Mais...
0: D'accord, c'est spécial voilà. Aussi, ouais.
2: Ah, t'étais cocu mais contente, quoi.
9: J'étais pas cocu mais contente, mais j'étais amoureuse d'un mec qui était pas capable d'être fidèle. Et je le savais.
0: Et tu savais que le mec il te faisait cocu?
9: Oui, je le savais. Il passait ses nuits avec moi. Après, voilà. Ce qu'il faisait dans les toilettes de la boîte de nuit avant.
0: Ah, il se tapait des meufs dans les toilettes, d'accord.
4: Oh putain, oh, super.
0: Il était a priori très cul et aussi très romantique.
4: Ah ouais, à mort.
0: Et ouais, très romantique. Et Joe qui voulait réagir aussi. Joe, donc de Créteil. T'es là, Joe?
11: Oui, allô, bonsoir.
0: Ouais, bonsoir.
2: Salut, Joe. Coucou.
0: Alors, toi?
11: Oui, bonsoir tout le monde, vous allez bien?
0: Ben écoute, ça va bien, oui. Joe. Merci d'appeler pour Mehdi, là. T'as déjà testé les double vies? T'as été dans le même cas que Mehdi, toi?
11: Oui. Après, lui, son cas, c'est quoi? C'est sa maîtresse qui l'a larguée, c'est ça?
0: Ouais, sa maîtresse l'a larguée parce qu'elle savait pas qu'elle était la maîtresse, elle croyait qu'elle était l'officielle.
4: Ouais, elle fait la gueule.
0: Et quand elle l'a su, ça s'est mal passé.
11: Ah ouais, d'accord. Non, ouais, on n'a pas. Il y a des similitudes, mais la finalité, enfin, les. Je veux dire, l'histoire n'est pas vraiment la même, parce que j'ai vécu, moi, une double vie.
0: Ouais.
11: Mais, si tu veux, bon, je suis en couple avec ma femme, avec qui je suis toujours. Ça va faire à peu près, que je te dise pas de bêtises, ça va faire presque 17 ans.
0: D'accord, ouais, t'as 38 ans, donc,
4: ah oui.
0: Donc tu t'es marié, ouais, tu t'es marié à 21 ans, toi.
11: Non, je suis pas marié. Enfin, quand je dis ma femme, c'est parce que ça fait...
0: D'accord,
11: ça
0: ouais, fait... en fait, bon, tu t'es,
4: oui,
0: mis
4: enfin,
0: avec...
4: c'est tout comme quoi.
0: Tu t'es mis avec elle en couple, ouais. il y a 17 ans.
11: Ouais, j'avais 22 ans quand je me suis mis avec elle.
0: Ouais.
11: Enfin bref, et puis jusqu'à là tout se passait bien. Bon, on a eu nos enfants. Enfin, actuellement là on en a trois, mais à l'époque j'en avais une. Mmh. Et
0: pour fêter ça, t'allais baiser ailleurs.
2: Je vais aller baiser un petit coup. J'ai baisé
4: cool.
0: ailleurs. On va fêter l'arrivée du bébé.
2: Allez hop.
11: Non. Bon, on va dire que bon, mon parcours de vie, comment je pourrais dire, sexuel et. Et assez rempli, quoi. Donc, effectivement...
0: C'est un show, Joe.
11: Plus maintenant, là, c'est bon. Là, je vais tout droit, là. C'est terminé, les conneries.
4: Ah. On arrête, oula, toi, tu t'es fait...
0: Ouais, tu t'es fait choper,
4: tu
0: toi.
4: T'es fait griller, toi.
11: Non, on m'a pas fait du coup.
4: Griller, non, t'as non, oui, mais enfin, bon, tu t'es fait griller.
2: Ouais, le résultat est le même, quoi. J'ai eu des problèmes,
11: entre se faire balancer et se faire griller, il y a deux choses différentes.
2: Oui, bah, le résultat, c'était dans la merde.
4: Ouais, c'est ça. Oui. Quoi qu'il arrive. Ouais,
0: le résultat, c'est que ta meuf est la même.
11: Quand ça t'arrive, t'es pas fier, mais bon.
0: Ah, bah oui.
2: Ah, ça, on a
0: tu passes un sale moment, ouais.
4: Ah, ça, c'est sûr.
11: Ah oui, un sale moment, ouais. Ça, c'est, mais bon, après, quand tu te fais attraper, bon, bah, écoute, il faut assumer, hein, tout simplement.
2: Bah, c'est clair. Ouais.
11: Bah, tout simplement, c'est facile à dire maintenant.
0: Oui, j'allais dire tout simplement.
2: Ouais. Ou pas, mais de toute façon, il faut, à ce moment-là, t'as dû sortir les rames un peu.
0: Voilà, il faut ramer.
11: Ah, bah, tu sais, au début, t'essayes toujours de t'en sortir un petit peu, mais quand tu vois que c'est mort, soit tu fais l'autruche, ou soit tu te dis, bon, bah, écoute, on balance tout et puis on verra ce qu'il en est. Hein.
0: Mais toi, t'as été comme Mehdi, c'est-à-dire que t'as une relation, une relation entre guillemets sérieuse avec une autre meuf, genre, t'avais une double vie, quoi.
11: Ouais, en fait, moi, ce qui s'est passé, c'est que, si tu veux, bah, avec le temps, tu sais, t'as là un peu la routine qui s'installe. On a vu déjà, j'avais eu ma première fille. Et, après, si tu veux, c'est que, tu sais, ça s'installe, alors, tu fais des gauches-droites à côté. Et, ce qui s'est passé, c'est que, bon, moi, j'ai été avec une femme qui était plus vieille que moi. À l'époque, j'avais 36. Ou 35, je sais plus. Hein. Et elle en avait 42.
0: Ça, tu parles de ta maîtresse, ça.
11: Ouais, ouais, ouais.
0: D'accord, mais d'accord.
11: Et okay. Ça s'est passé sur un like sur Insta où je lui dis ouais, elle avait posé une photo et je lui dis ouais, un truc style ouais, bien la photo et des trucs comme ça.
0: Voilà, je voudrais fêter l'arrivée de ma petite fille.
4: Ah, c'est super.
0: Et j'aimerais faire coucou
11: à
0: ma femme.
11: Non, ma fille, elle avait déjà un certain âge, elle avait 4 ou 5 ans à cette époque-là, tu vois.
0: Et donc cette femme, vous êtes rentrée en contact,
11: on se connaissait déjà d'avant parce que. Sur mon ancien lieu de travail, j'avais déjà croisé via.
0: T'avais tapé dans l'œil à l'époque, tu t'es.
11: Ouais, et puis moi j'étais là, j'essayais de faire mon petit coup de dragounette, mais sans un truc sérieux. J'étais juste en train de la chamailler un petit peu, mais sans plus, tu vois.
0: Il y a une petite question que nous envoie Leslie là sur l'appli Skyrock, qui nous demande. Mais en 17 ans, il l'a fait cocu combien de fois sa femme? Quand on rigole comme ça, Joe,
4: ouais,
0: quand on est content, ça veut dire que l'autre elle est multicocu.
4: Il y a eu quelques fois, ouais.
0: Il y a eu.
4: Ça sent ça.
11: Non, il y a eu quelques fois. Après, le nombre
0: quoi,
11: exact.
0: C'est plus de 10.
11: Oui, forcément.
2: Attends, tu l'as fait fortune quand même.
11: T'as des trucs où c'est des plans ou c'est des plans cul ou.
0: Oui, mais tout compris. Je pense que la question de Leslie, c'était sur. Tout compris.
11: Voilà, tout compris.
0: Plus de 10, mais quoi, plus de 15.
11: Franchement, je sais pas, possible. Oui, ouais. J'ai pas tout en tête, mais.
0: On arrive à 20 ou pas?
11: On doit pas être très loin, ou on dépasse les 20, je sais pas. C'est. Si je dois vraiment tout TTC.
0: Oui, TTC, allez, fais-nous TTC.
11: TTC, putain. Bon, on doit pas.
2: Il réfléchit. Ah, là, on est bien à 50. Hein.
11: Non, ça va, je m'en sors bien, mais enfin, je m'en sortais bien, pardon.
0: Entre 20 et 50.
11: Allez, on va dire entre. Allez, pour pas abuser, on va dire entre 15 et 25 peut-être.
0: D'accord, ce qui est quand même...
2: Ce qui est quand même honorable.
0: Ce qui est quand même pas mal.
2: Pas mal, belle perf, comme on dit.
0: Et ta meuf officielle, elle l'a su pour combien de fois?
11: Alors attends, elle a su pour...
2: 15 ou 25 fois.
11: Bah là où elle l'a su, c'était pour...
0: Pour la meuf, l'histoire sérieuse avec la meuf de 42 ans.
11: Celle de 40 piges, quoi.
0: Ouais.
11: Après, oui, elle l'a su pour une autre.
0: Ouais.
11: Et bon, bien sûr, après, tu déballes tout, mais tu déballes pas tout, parce que sinon, après...
0: C'est... Ah bah, tu lui annonces 25 d'un coup, et je pense que ça lui...
11: Non, je ne fais pas 25.
6: Tu m'étonnes.
0: Ouais, c'est... Mais voilà.
6: Ça, t'as pardonné plusieurs fois, déjà.
0: Ah bah oui, elle est gentille.
11: Non, moi c'était la seule et unique fois où je me suis fait attraper. Il y a pas, sinon les autres fois, je me suis...
2: Ouais, t'as rien déclaré, oui.
4: Oui, bah oui, t'aurais été un peu con de
2: ouais, tu vas pas rentrer en disant, oh, putain, je t'ai fait cocu aujourd'hui.
11: Non.
0: Et c'est là que tu sens le grand jeu, tu dis. Ouais, ma chérie, je sais pas ce qui s'est passé. Jamais ça m'était arrivé comme ça. Là, j'ai vraiment eu, j'ai craqué, ça devait pas aller. Bon, ouais. C'était une fois, mais je recommencerai plus jamais. En fait, tu sais que tu l'as fait cocu 25 fois, mais tu vas bien.
11: Non, mais je veux dire, peut-être elle se doutait d'un truc, mais il y avait pas de preuve, rien de concret. Mais là, elle a eu des choses concrètes, elle a vu des messages.
0: Ouais, donc là, tu pouvais pas nier, ouais.
11: Bah là, tu peux pas nier ce qui est évident.
0: Et qu'est-ce que t'as fait quand tu t'es fait choper comme ça? T'as arrêté la relation avec la meuf de 42 ans ou t'as essayé de continuer? Qu'est-ce qui s'est passé?
11: Elle est assez longue parce qu'en fait, si tu veux, là, bah, ce que je disais, la meuf de 42 ans, je voulais baisser la radio, mais.
0: Vas-y, baisse. Ouais.
11: En fait, l'histoire, c'est que, comme je t'ai dit, tu vois, j'avais commencé à liker une photo. Après, bon, t'as le petit jeu de séduction. Ouais, si on se voit, ouais, tu vas voir, moi, je vais t'embrasser. T'as jamais embrassé quelqu'un comme ça, blablabla.
0: Ah, t'as senti un truc sur ça, une meuf, toi. Ouais, après, je vais sentir ma queue, je vais te baiser. Mais comme jamais, on t'a baisé, tu vois.
11: Ouais, mais c'est tout ça. Mais ce qui est vrai. Hein.
0: Ouais, bah, on te croit.
2: Tranquille, moi, je demande qu'à tester.
11: Vu que je peux pas me galocher moi-même, je pense que, franchement, je suis vraiment pas mauvais dans cet exercice-là. Mais bon, après, ça, c'est autre chose. Mais, et puis, ça s'est fait comme ça. Et puis, une fois, on s'était donné rendez-vous où je suis allé la voir en bas de chez elle. Et ça faisait longtemps qu'on s'était pas vu. Ça faisait peut-être, je dis pas de bêtises, presque entre 7 ou 8 ans qu'on s'était pas vu à ce moment-là, donc on discutait, j'avais ramené deux bières dans la voiture, on avait pris un petit apéro improvisé comme ça.
2: Ça c'est génial, l'apéro improvisé.
4: Exactement.
2: Ou pas d'ailleurs.
11: Ouais, comme la Marie, quoi, c'est ça. Et après, bon, on avait remarqué qu'il y avait eu un bon feeling qui était là, je me suis dit, il y a un truc qui se passe, c'est bizarre, tu vois. Bref, après, je suis rentré chez moi.
0: C'est un truc de ouf. Quand même.
11: Je sais plus ce que j'avais raconté comme mytho et j'étais parti en soirée avec des potes, enfin bref, à ma femme, je veux dire. Et après, on s'est revus et elle m'a dit, vas-y, viens chez moi. Bon, après.
0: Oui, bon, en gros, après, tu as à peu près compris, Joe. Mais pour revenir au cœur du sujet. Donc, toi, t'as réussi à garder ta femme. Par contre, t'étais obligé d'arrêter la relation avec, avec ta maîtresse, si j'ai bien compris.
11: Qui, moi?
4: Oui,
0: Joe.
11: Ouais, non, mais après, en fait, ce qui s'est passé, je suis allé la voir, après, il s'est passé ce qui s'est passé.
0: Oui, tu l'as niqué, oui. Non, mais ça, nous, ce qu'on veut, c'est comment ça s'est passé après que tu te sois fait choper pour filer un petit coup de,
4: petit coup de main
0: à Mehdi. T'as arrêté avec ta maîtresse, t'as continué, t'as fait quoi? T'es toujours avec ta femme, t'es plus avec elle?
11: Non, je suis toujours avec elle, par contre. Je suis toujours avec elle. Et
2: avec elle, avec ta femme ou avec la vieille? Quoi, la vieille?
11: Non, avec ma femme, avec ma femme.
2: La plus vieille.
11: Non, mais avec la vieille, comme tu dis, c'est. C'est fini parce que.
2: Tu t'es fait balancer, oui.
0: Ouais, tu vois, Mehdi, je pense que déjà, bon, la tienne, la maîtresse, déjà, elle t'a bloqué. Donc,
4: Non, mais là, elle fait la gueule. Donc, elle,
2: non, mais puis moi, je pense qu'il faut pas trop la chercher parce que la meuf, derrière, elle peut foutre un bordel sans nom dans votre couple.
4: Ouais.
2: Elle sait que t'as une meuf, elle peut très bien la paix en disant, ton mec, ça fait 3 ans qu'on nique ensemble, j'étais pas au courant de ton existence.
6: Elle peut niquer ton couple,
2: ouais. Ah ouais, elle peut foutre un bordel. Ah,
4: c'est clair.
0: Il y en a plein qui nous disent que tu devrais faire un choix, Mehdi, entre ou une nouvelle meuf ou ta meuf depuis ta femme.
11: Précisément. C'est ça que je suis en train de réfléchir, mais c'est compliqué. Hein.
2: Non, mais franchement, quitte à la faire cocu, tu devrais faire des relations, mais non suivies, tu vois. Quoi, bon.
6: Ouais, des one-shots.
11: Après, d'aller voir à gauche, à droite, mais ça m'intéresse pas trop.
2: Le problème, c'est avoir une double vie comme ça, tu t'exposes à des problèmes, quoi.
0: Ou alors,
2: la maîtresse, elle est au courant que t'as une femme et ça la dérange pas. Tu sais, on a déjà eu le cas dans l'émission. Bon, des fois, l'autre accepte.
0: Il y a Béné qui nous disait que t'étais polygame, peut-être aussi. Tiens, on aura un témoignage dans un instant. On va retrouver Dragom, c'est ça?
6: Exactement.
0: Dragom qui sera avec nous.
2: Moi, c'est Cochum.
6: Ça correspond un peu à ce que Romano disait juste avant.
0: Ouais, on va reparler dans un instant. Dragom, on va le prendre dans un instant en direct de Nantes. Bon, merci Joe pour le témoignage. Tu t'es calmé aujourd'hui, tu as dit, mais c'est vrai ça ou pas?
11: Non, largement. Franchement, je me suis calmé.
0: T'as réussi à te calmer. Après t'être tapé 25 meufs en 17 ans,
6: normal.
0: Tu t'es calmé.
2: C'est peut-être ta femme qui t'a calmé aussi un peu.
6: Oui, c'est ça aussi.
11: En fait, si tu veux, nous. au début, ça partait d'un plan cul, mais après, le fait quand ça a duré 2 ans, si tu veux, il y a des sentiments qui sont installés. En plus, moi, à ce moment-là, avec ma femme, ça se passait pas super super. Notre relation, on va dire, on stagnait. Et de l'autre côté, tu vis un truc super au lit, c'est super.
0: Bah, tu redémarres une histoire, oui, c'est ça. Oui. C'est un peu ce que disait Romano. C'est quand même beaucoup plus simple d'avoir des petits plans cul comme ça à droite, à gauche.
2: Ah, que un truc suivi, c'est risqué.
0: Donc ouais. un truc suivi, alors que t'as déjà une histoire d'amour. On va voir ce que va nous raconter Dragom là dans un instant. Merci à Audrey en tout cas pour le, je sais, pour le coup de téléphone. Merci à toi, Joe, pour le témoignage. On va vous envoyer Audrey ton t-shirt Skyrock à Ajaccio, puisque t'es en Corse. Et Joe à Créteil. Et puis Mehdi, écoute, reste à l'écoute parce que dans un instant, il y aura un autre témoignage par rapport à ces histoires de double vie. Est-ce que ça vous est déjà arrivé d'avoir une double vie? Alors, je ne vais pas demander à Guigui parce que
4: oui,
6: voilà. Juste avoir une vie normale.
8: Ouais, déjà une vie serait pas mal.
0: Une
8: fille quoi serait bien.
2: Tu vas jamais tromper là, ta meuf là.
8: Non, jamais.
0: Non, mais il a eu QG.
8: J'ai pas eu l'occasion.
0: Non, mais il aurait pu.
2: Il aurait eu deux dans ce cas-là.
0: Ouais, mais il aurait pu, je sais pas, rouler une petite pelle.
8: Ah ouais, non.
0: Petite pipe.
8: Non, j'étais un mec très sérieux, très fidèle.
0: Très sérieux. T'es droit. Qui c'est qui a déjà eu une double vie, Karim?
2: Jamais.
0: Non, mais jamais t'as eu?
2: Si. Non, mais genre pas double vie, genre je suis amoureux des deux,
0: ouais,
2: moi.
0: C'est
2: genre,
0: ouais, parce que Mehdi, c'est ça, il est amoureux des deux, Mehdi.
2: Non, moi, c'est juste la trompe, parce qu'il y a une autre, et voilà, quoi.
0: Ouais, toi, t'as un amour différent pour les deux. Il y en a qui te comprennent. Il y a Tristan qui nous envoie un message, qui nous dit moi, je comprends tout à fait, on peut aimer différemment deux femmes différentes.
2: C'est polyamour.
0: Mehdi, t'es pas le seul. T'as eu toi déjà
2: Non, jamais trompé une meuf, mais alors pouvoir être amoureux de deux meufs, t'es se croquer la tête, c'est trop compliqué.
4: Ah ouais, c'est clair.
0: Ouais, genre la vraie double vie.
2: J'aurais la flemme en fait.
0: Guigui, t'as des potes qui font ça, tu ne peux pas témoigner, Guigui, malheureusement.
8: Non, moi j'ai un pote pareil qui trompe sa meuf régulièrement, putain,
0: mais
8: la pauvre.
0: Mais il a pas une double vie.
8: Mais il y a pas une double vie vraiment où il est amoureux de deux meufs.
2: Ouais, ouais, il va déglinguer à droite à gauche.
8: Exactement.
0: Ouais, c'est plus facile comme ça, ouais.
8: Ouais, exactement.
0: Et monsieur le cochon?
12: Non, jamais eu de double vie, moi.
0: Jamais eu de double vie.
12: Même complet, t'as vu. T'es moi, je dis à partir du moment où t'es pas bien avec la meuf, tu la plaque et tu t'en sers.
0: Ça serait le plus simple, Mehdi. Mais enfin bon, c'est vrai, il y en a qui te comprennent. En tout cas, on va y revenir dans un instant. Dragom sera là avec nous. T'es là, Dragom, déjà?
13: Ouais, Bragov.
0: Un Bragon, c'est comment?
13: Bragov, comme.
0: Un Dragon?
13: Bragov, ouais.
2: Non, mais il dit Dragov, il dit.
0: Dragov, très bien.
2: Ah, Dragov.
0: Salut, Dragov. C'est de quelle origine, Dragov? Ou alors c'est un pseudo, je sais pas.
13: Non, c'est mon prénom, c'est biélorusse.
0: Biélorusse. Okay. Dragov, tu ne bouges pas, Dragov, tu restes là. On va sortir la vodka là dans un instant.
2: Ça, c'est une bonne nouvelle.
0: Et là, Marie, elle est contente.
4: Oui.
0: Tu as la vodka là pour démarrer ce week-end sur Skyrock.
4: Oui, c'est ça.
0: Tu bouges pas. Donc, on sort la vodka et on a un couple qui arrive avant le couple de la soirée. C'est vous, tiens, je vous ai élu couple de la soirée, Cédric.
12: Ah, c'est mignon.
0: Et vous n'êtes pas content?
2: Ah si, bah,
4: si.
12: Ah, j'ai dit c'est
0: bien. Coupe de la soirée. Bon, et on a qui là en ligne avec nous? On a Rachel et David. Tiens, on va prendre Rachel et David. Salut tous les deux.
4: Salut les amoureux.
2: Salut.
12: Bonjour. Salut.
0: Et donc bonjour Rachel et David.
14: Ah. Oui.
4: Voilà, bah,
2: salut.
0: Passe tout plutôt David.
4: Ouais, Rachel. Parce que vous êtes dans le bétac.
14: Elle est un peu timide, Rachel, c'est pour ça.
0: Oh, c'est mignon.
2: Ouais, on a entendu qu'elle était
4: timide. Ouais, on a compris, ouais.
0: Bon, vous avez un problème tous les deux. Ça fait combien de temps que vous êtes ensemble? Donc, toi, Rachel, t'as 20 ans et David, t'en as 35, c'est ça, hein?
14: Ça fait un an qu'on est ensemble.
0: Un an que vous êtes ensemble. Okay. Vous êtes rencontrés où? Vous êtes rencontrés comment?
14: On s'est rencontrés au boulot.
0: D'accord. Alors, dites-nous qu'est-ce qui vous arrive à tous les deux, là?
14: Tu parles ou quoi?
4: Vas-y, dis-nous.
14: Alors, en fait, c'est par rapport à mon ex, parce que moi, j'ai des enfants, déjà.
0: Ouais.
14: Et en fait, elle trouve que je suis, entre guillemets, trop proche de mon ex.
0: Mais par rapport aux enfants, de toute façon, t'es forcé de l'avoir, puisque c'est la maman de tes enfants.
14: Oui, mais en fait, la relation que j'ai avec la mère de mes enfants, c'est vrai que c'est une relation quand même assez amicale, on va dire.
0: Vous êtes séparés, mais vous avez gardé de bons rapports. C'est pas plus mal pour les gosses, hein.
14: Ouais, même de... Il y en a qui disent c'est très bien, vous avez des très bons rapports et tout, mais... Voilà, je sais qu'après, Rachel, par exemple, elle a des côtés, elle est un peu jalouse, tout ça, ce que je peux comprendre, mais j'ai toujours dit que voilà, il se passera jamais rien, et
2: C'est un peu normal que tu aies encore des contacts avec,
4: Non, mais des contacts, d'accord, mais si vous êtes encore complices, je sais pas, vous vous êtes séparés comment, tous les deux, vous êtes séparés quand t'as rencontré Rachel, ou c'était avant?
14: Non, pas du tout, non, ça fait plus de 4 ans qu'on est séparés, donc celle qu'il a voulu. Bon, après, il y a eu toujours des hauts, des bas, des tensions, tout ça, et après, on a mis un petit peu carte sur table, et en fait,
4: ça se passe bien maintenant, mais tant mieux, hein, ça c'est bien.
14: Ouais, ça se passe très bien, voilà, et en fait, par exemple, elle vient à la maison des fois prendre le café, elle veut me parler des enfants des fois, elle veut absolument me voir, elle veut pas faire au téléphone.
0: Mais quand elle vient prendre le café, est-ce que Rachel est là?
14: Ça lui est arrivé qu'elle soit pas là.
2: Ouais.
4: Est-ce qu'elle est
0: normal? Donc ça lui est arrivé qu'elle soit là.
15: Exactement.
4: Mais, mais en même temps, c'est normal si tu vis avec Rachel et tout ça, c'est bien d'avoir des contacts quand même avec la maman des enfants que tu vois.
2: Moi, à la place de Rachel, ça me casserait les couilles.
0: Romano, il soutient Rachel, David.
4: Ah bah non, mais je trouve ça mieux, moi.
15: Rachel, parce que Rachel, elle soutient Romano.
2: Non, mais... Oui, c'est vrai que j'avais pas pensé, mais...
16: Genre, c'est des alliances, t'es ouais.
2: Non, mais plus sérieusement, ah non, moi, ça me casserait les couilles, tu vois. Admettons, Carriole, elle a des gosses avec un mec, et le mec vient taper des cafés à la maison avec elle pendant que je suis pas là, ou même quand je suis là, ça me casse les couilles.
4: Ah ouais, moi, je trouve pas que ce soit...
2: Oui, bah Marie, toi, on sait, Marie... Marie, elle fait des dîners avec tous ses ex, donc...
4: Après,
16: des gangbangs,
4: après, quand tu parles de complicité, est-ce qu'elle, elle te prend dans ses bras pour te faire un câlin, tu sais, du style je suis là, quoi. Si elle est trop présente, je comprends.
15: C'est pas prendre dans les bras ni rien, mais c'est que des fois, voilà, elle aurait aimé même faire des soirées avec Rachel et moi. La dernière fois, j'ai demandé au copain de mon ex de m'aider pour un déménagement.
4: Après,
15: on mangeait des pizzas ensemble.
4: Et le mec, il réagit comment, justement, par rapport à ça? Parce que.
15: Lui, j'en ai. Ouais, voilà, c'est ça qui est un peu bizarre, parce que lui, j'en ai parlé, et lui, au contraire, lui, il me dit non, maintenant, je suis pas jaloux, tout ça, nanani, mais il m'a dit, par contre, Rachel, c'est dommage, il faudrait peut-être qu'elle change, qu'on fasse des soirées ensemble, tout ça.
0: Ah, donc le mec, il serait d'accord pour que vous fassiez des trucs à 4, quoi. Enfin, pas baiser à 4,
16: Ouais, mais t'es sûr, justement, ils ont pas envie de ken à 4?
15: Non, mais après, c'est pas con ce que tu dis. C'est toi, Karim, qui a parlé.
16: Ouais, c'est moi qui suis pas con, ouais, c'est exactement c'est lui.
0: Comme quoi, hein.
15: Non, c'est pas ça, c'est que au téléphone j'entends un peu moins, c'est bien, c'est pas vrai. Mais après ça aurait pu, mais non, pas du tout, mais c'est que, ouais, ils nous trouvent sympa tout ça, mais c'est vrai qu'il y a une barrière un petit peu.
2: Ah, mais déjà, d'où
4: mais toi, déjà ils ont ton âge, je pense, ton ex et son copain, non?
15: Ouais.
4: Ils ont un peu plus d'expérience, non, mais parce que sa chérie, elle a 20 ans. Donc, 20 ans, tu commences ta vie amoureuse.
2: Oui, non, mais ça vient de toi aussi. D'où t'appelles le mec de ton ex, le nouveau mec de ton ex pour faire un déménagement?
4: Mais attends, mais il s'occupe de ses enfants.
15: Non, mais Romano, c'est parce que. Non, mais après, je peux comprendre que tu dis ça, mais c'est parce que.
2: C'est pas commun.
15: On te rend des services, en fait, tu vois.
2: Non mais après non mais
4: moi je trouve ça super.
2: Moi ça
4: c'est super. Non mais c'est super parce que les enfants ils vivent dans les deux foyers, c'est mieux que tout le monde s'entende bien.
2: Mais tu peux te bien t'entendre un minimum, mais c'est là tu vois, genre dis-moi pas que t'as pas un autre pote à appeler que le mec de ton ex pour faire un déménagement, tu vois.
0: Ah tu vois Romano, tout ce qu'il y a fort
15: en fait. Ah moi ça m'en rend fou. Il est dans le transport, il a un camion.
4: Ah voilà, ouais, il te file un coup de main.
15: Après c'est vrai qu'on se rend des services. Moi perso je trouve ça bien. Ouais, vaut mieux qu'on ait un contact comme ça, tu vois. Mais après, le truc, c'est que. Voilà, mais après, comme on dit, c'est sûr, il y a un juste milieu. Mais ce qu'il faut se dire, c'est que, par exemple, c'est vrai que des fois, Rachel a déjà demandé à mon ex de moins m'écrire.
0: Elle a demandé.
15: Des fois, même si c'est toujours pour les enfants, c'est toujours des messages de sa part.
0: Et comment elle a réagi, ton ex? Elle t'a dit quoi? Elle t'a dit l'autre, elle est relou, ta nouvelle meuf?
15: Non, mais justement, franchement, elle a quand même compris.
4: Ouais, non mais c'est pas bien parce qu'elle se positionne en dessous de ton ex. Du coup, envoyer des messages à dire ouais, envoie moins de messages et tout, elle devrait pas faire ça justement. C'est la
15: fin. Vas-y, je vais vous passer.
2: À part Marie, qui dans l'équipe, franchement, genre je vois ta gueule dit fou, genre t'accepterais tout ça. Mais
0: bien sûr que oui.
2: Ah, moi je vrille, hein.
0: Pour le bien des enfants.
2: Non, mais moi ça me ferait vriller. Toi, Cédric, tu t'enlèverais.
17: De quoi, je m'embrouille direct.
0: Il y a une question de Titus. Tiens, pour toi, David. Comment tu réagirais si Rachel faisait pareil? Tu penserais quoi? Titus qui nous demande
15: ça. Je sais. Non, mais c'est une très bonne question. Parce que moi, je me suis mis à sa place. Et au début, je me suis dit, mais. Parce que tu sais, voilà, moi, je me suis dit, mais attends, mais elle réagit comme ça, elle a pas à s'en faire, faut pas être jaloux. Ouais. Mais après, c'est facile à dire. Moi, je me suis mis à sa place et je me suis dit, c'est sûr que si ça avait été le contraire, comment j'aurais réagi? Je sais pas spécialement. Je sais pas, je peux pas trop.
4: Mais moi, je te dis, il y a une histoire d'âge aussi et du fait qu'elle n'ait pas d'enfant avec toi. Donc,
2: je pense que ça lui cache juste les couilles que tu sois resté proche de ton ex. Tu vois,
0: qui c'est qui comprend Rachel?
2: Moi, je suis pour Rachel.
15: Est-ce que c'est possible d'avoir des avis des auditeurs s'ils sont dans le même cas que nous?
0: Bon, comment vous réagissez si votre mec, les filles, encore des contacts avec son ex?
4: Il y a des enfants.
0: Bon, il y a des enfants, faut le préciser.
4: Oui.
0: Et vice versa d'ailleurs.
15: Ça peut être conflictuel entre nous deux des fois et voilà.
0: Quoi. Bon, dans le sens inverse, vous nous dites aussi. Hein, donc, comment vous réagissez si votre ex, si votre mec ou votre meuf d'ailleurs, a encore des contacts avec son ex? À cause des enfants, si vous n'avez pas d'enfants, vous imaginez avoir des enfants, tout ça. Enfin, vous nous dites. Il y a Arthur du 26 qui nous laisse un message. Il a 18 ans, Arthur. Et il nous dit, moi, ma mère et mon père, ils sont divorcés depuis 2017. Et ma mère s'est remariée. Pourtant, ma mère et mon père font des apéros ensemble régulièrement. Bah ouais. Sur Marie, ça te choque pas, alors?
4: Ah bah non, moi je vois le père de mon fils de temps en temps. Tout
0: bon, dans l'équipe, team Rachel ou team David?
2: Ah, moi team Rachel.
0: Team Rachel pour
2: moi. Moi je suis plus sur Rachel aussi, ouais.
0: Rachel pour Samy.
2: Ouais, Rachel. Non, mais que t'es des rapports. Que t'es des rapports, vu que t'as des enfants en commun. Bon, par la force des choses, t'es obligé d'en avoir.
16: Et c'est mieux que ça se passe bien, d'ailleurs.
2: Oui, mais tu vois, de là taper.
16: Pousse pas le bouchon,
2: ouais. Ouais, de là taper des ambiances avec.
16: Des soirées pizza et tout, c'est bon, quoi.
2: Soirées pizza,
4: team Rachel, moi.
0: Team Rachel.
4: Ouais, bah oui, gros.
0: Eh bien.
4: Alors, toi?
0: Moi,
4: je me suis positionné.
0: Bon, attends, moi, le soutien de Marie, ouais. Moi, je vais rester neutre en attendant vos réactions.
2: Je vais rester neutre, il a dit.
0: Vous nous dites.
4: Non,
0: mais je pense un peu comme le routier du 29 qui a 31 ans et qui dit pour le bien des enfants, c'est important d'entretenir des bonnes relations entre les parents.
2: Oui, mais t'es pas obligé de taper des soirées pizza.
0: Il y a Flav de Chamonix, Flavio de Chamonix qui nous dit putain, ça sent le plan A4. Flavio, il est à fond, il est déjà sur la béquille. Flavio, là. Bon, vous en pensez quoi? Vous nous dites 01 53 40 30 20, l'appli Skyrock, le 41 759. Et d'ailleurs, tiens, c'est là qu'on a récupéré le numéro de Pika dont je vous parlais tout à l'heure. Alors, Pika, toi, t'es en direct de Paris. Salut, Pika.
17: Salut.
0: Tu travailles dans le surgelé, Pika.
2: On travaille avec Pikachu.
4: Pika, Pikachu.
0: Salut, Pika. Dans un instant, tu vas nous expliquer un peu la question que tu te poses. On va parler de, je sais pas comment on va appeler ça, beauté.
2: Ouais,
0: c'est
2: entretien, beauté.
16: Entretien, elle a dit.
2: Non mais entretien un peu, ça, du corps.
16: Ménage,
2: style. Non mais entretien du corps.
0: Style, exactement.
4: Ouais, peut-être.
16: Style.
0: Et chatte. Voilà, je donne un petit avis.
4: Style, remix.
0: C'est ça,
4: les chattes.
0: C'est ça, Pika. J'ai fait un bon petit résumé.
4: Sans rien dire,
0: Il est bien.
17: Oui, c'est ça, c'est vrai.
0: Très bien. Bon, faites-nous un petit résumé de ce que vous allez faire, Romano et Cédric aussi. Tu bouges pas, Pika.
2: Ah, la méthode.
0: Les méthodes du clash. Mais oui, parce qu'on va clasher dans un instant.
2: Oui.
0: Quelle est ta méthode, Cédric?
16: Bah, moi, j'ai une petite galère de voiture.
2: Ah, une nouvelle galère.
16: Ouais, bah, ça arrive,
2: C'est galère sur galère.
16: Il n'y a pas de garage ouvert pour la nuit, donc du coup, je vais venir squatter chez les familles.
0: Ah là, la galère de voiture, mon pauvre Cédric.
2: C'est pas super sexuel, ça.
16: Bah, justement, je vais leur faire l'amour pour les remercier pour l'hospitalité, tu vois.
2: C'est gentil du voyage.
0: C'est bien, Cédric.
2: Sur un service, t'as un lourd de carré.
0: Non, c'est une super méthode, Cédric. Bravo. Et toi, Romano, quelle est ta méthode?
2: Ah, bah, moi, j'ai un problème médical, j'ai une allergie.
16: Problème, tu vois.
2: Eh ouais, à chaque fois que je croise une femme, ma bite grossit.
0: C'est pas vrai, ça.
2: C'est incroyable. Donc, il faut que je fasse des tests ce soir avec les familles. Des fois, même, c'est avec les hommes, parce que bon, on va voir sur quoi on tombe.
0: Bon, on a les deux méthodes.
2: On s'adapte, quoi, les dragueurs.
0: Les deux méthodes du clash. Allez, on attaque, c'est parti. Le clash de la drague arrive tout de suite sur Skyrock et Pika. Et restez bien là, parce que Pika, c'est du lourd.

0: Kevin.
1: Bien joué, Kevin.
2: Ce que je vais vous dire, c'est merci. 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
2: Donc, merci à vous.
0: T'es à côté de Lens, tu fais quoi dans la vie, Kevin?
2: Eh bah, ben, écoute, ça tombe bien, vu que j'ai pris ma retraite. J'ai 40 ans, je suis déjà à la retraite.
1: Ah, mais t'es à l'armée, non?
2: Ouais, tout à fait, ouais.
1: Ah, mais c'est les mecs de l'armée, Repenor.
0: Ah, bah, tôt. Alors on dit quoi? On dit repos, là, c'est ça?
2: Ah, bah, alors là, c'est rompé.
1: Direct.
0: Allez, rompé. Eh bah, ben, 18 000 euros pour toi.
2: Ok, oh, bah, c'est merci
1: parfait.
2: Beaucoup,
1: bien joué,
2: merci.
1: Mec. C'est parfait.
2: Eh, franchement, ratez-vous. Merci, vous êtes des tueurs, les gars. Tous les matins, je vous écoute avec mon fils. Alors à l'école, vous êtes des tueurs.

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1: Et oui, on est là, vous êtes là, tout le monde est là et les lovers aussi. Ça tombe bien parce que Nono La Grinta, c'est Love You qu'on écoute tout de suite. Juste avant le clash de la drague sur Skyrock. Et juste avant Pamela qui arrive avec nos pervers avant minuit, ça va être chaud, hein, c'est Radio Libre.

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7: Et merci d'être là tous les soirs si vous venez juste d'arriver. Vous êtes dans la plus grande radio libre de France.
3: Oui, ouais.
7: Et vous n'avez pas loupé le grand match de la soirée.
4: Ouais.
7: Le vrai match de la soirée, celui qui oppose
4: game.
7: Cédric à Romano.
4: Eh ouais.
7: Romano à Cédric, les deux meilleurs clasheurs du monde.
4: Ouais.
7: Ils sont là et tout à l'heure on aura Pamela. Tiens, on est en train de draguer sur les réseaux. On drague sur les réseaux, on drague sur les applis de rencontre, on drague partout.
4: La
7: donc
4: belle.
7: Si vous êtes sur les réseaux et si vous voyez quelqu'un avec un peu de barbe et une perruque. Parce que c'est vrai, t'as un peu de barbe sur la photo, Romano.
4: Mais elle est mystérieuse, Pamela, en photo.
7: C'est la photo de Pamela,
3: ah,
7: ouais.
3: C'est ça.
7: Pamela, on est avec une perruque magnifique. On ira draguer les pervers du vendredi soir. On les retrouvera tout à l'heure sur Skyrock. Bon, avant ça, vous avez une question à poser. Vous savez qu'on est là tous les soirs et on peut y répondre tous ensemble.
4: Ouais.
7: C'est la Sky Solidarité, donc je compte sur vous pour Pika. Alors, Pika, donc toi, ça tombe bien parce que tu voulais poser une question à tous les auditeurs, toutes les auditrices de Sky ce soir.
8: Oui.
7: Alors, dis-nous tout, il y a un truc que tu as envie de faire et tu voulais avoir l'avis de tout le monde. S'agit-il
8: en fait...
4: Ah, moi j'ai une idée, moi. Je peux proposer un truc
7: Vas-y, propose, Romano.
4: Bon, c'est un rapport avec ta minette.
7: Exactement.
8: Mm-hmm.
4: Est-ce que tu n'aurais pas envie de faire un piercing?
5: Ah bon, bah ça alors.
8: T'es trop fort.
4: Ah, c'est ça?
7: Ouais,
4: ah,
7: bah
4: oui.
7: Vraiment,
4: en même temps, il n'y a pas 10 000 trucs à la minette. Hein,
7: oui, c'est vrai.
4: À faire. Ou à lifting, mais bon, t'es peut-être un peu jeune.
7: Oui, ouais. 27 ans, ouais,
8: non, ça va.
7: Aller.
4: Ouais, oui, tant mieux pour toi.
7: Oui, 27 ans, c'est bon, ça tient le choc encore.
4: Ah, donc c'est un piercing.
8: Ça va.
7: Tu veux faire un piercing au clitoris, sur les lèvres ou ça?
8: En fait, ouais, c'est ça, au niveau du clito. Mais du coup, je me posais des questions parce que j'ai déjà des piercings, j'ai déjà eu des mauvaises expériences par rapport au piercing, justement.
4: Bah, déjà, va pas voir le même perceur.
8: Non.
7: change.
8: Ouais, c'est vrai. Et du coup, je me demandais, déjà, l'esthétisme et tout, je vois pas trop ce que ça peut donner parce que j'ai essayé de chercher sur Google, mais il n'y a pas d'images. Les images, elles sont censurées. Enfin, en général, il y a des photos de Clémentine avec un piercing et tout. J'arrive pas trop à me rendre compte.
7: Mais ça t'est venu.
3: Ouais, pourquoi tu veux faire ça?
7: Comment tu t'es dit un jour, j'ai envie de me faire un piercing au clitoris?
8: Bah, comme ça, je sais pas. J'ai commencé à me dire qu'est-ce que je pourrais faire comme piercing et j'ai pensé à ça. Ça m'est venu.
7: Mais pourquoi tu trouves ça mignon? Tu sais quoi? C'est sexuel pendant 10 ans. Non,
5: ouais,
7: d'accord.
5: Ouais, mais il y a personne qui en profite à part ton mec en fait. Enfin, à part le mec.
3: Et encore, je sais pas ce que ça fait en plus.
5: Non, mais esthétiquement, je veux dire.
3: Ouais.
5: Parce que faut montrer sa chatte pour qu'on le voit, quoi.
7: C'est vrai.
5: Tu vois? Donc
3: oui,
5: en fait, dans la rue,
4: tu pars de là, la langue, c'est un peu pareil. Hein.
5: Ouais, puis même.
3: Ouais, mais la langue, ça a une utilité. Bah,
7: tu peux faire un tatouage sur la fesse, c'est vrai, ouais, personne
4: oui,
7: ne voit.
4: Non, mais la langue, Marie, ça a une utilité, oui, quand
3: tu suces ton mec, ouais.
4: Mais sinon, oui,
3: c'est quand même. Est-ce que ça a une utilité quand tu te fais percer le clito? Est-ce que ça te fait du bien? Est-ce que ça a un plus? Tu vois, c'est ça.
7: Je sais, ça implique, tu t'es renseigné là-dessus, si t'avais plus de plaisir avec un piercing au clitoris?
8: Bah, je me suis renseignée, apparemment, oui.
7: Il y a Maria qui nous dit, rien que d'y penser, ça me fait mal.
5: Ouais, bah ouais,
3: ah,
5: c'est
3: clair.
7: Bah, clitoris, c'est une bite miniature, en fait.
3: Ouais, ouais, exactement, c'est comme si.
7: Donc les gars, c'est pas vrai.
5: Si.
7: Oh là là, je vais en licher un, là.
5: Je trouve ça dommage de la scarifier, tu vois ce que je veux dire.
3: Bah ouais.
7: C'est comme si les gars, on se faisait faire
3: un piercing au gland.
5: Ouais, mais t'abîmerais ton gland, en fait.
7: Mais il y en a qui se font faire des piercings au gland. J'ai vu des films de cul.
4: Ouais, il y en a quand même.
7: Les mecs, ils ont un piercing au gland. Je sais pas ce que ça procure à la meuf.
4: Ça à Prince Albert.
7: Tu t'es fait faire un piercing au gland? Tu t'es déjà fait un mec avec un piercing au gland, Marie?
3: Non, jamais. Non, j'ai eu un mec avec un piercing au téton. Mais bon.
7: T'as un mec, Pika, ou pas?
8: Oui.
7: Et tu lui as déjà dit, il en pense quoi, lui?
8: Bah, en fait, il en pense pas grand chose. Il m'a dit, en gros, il m'a dit ok. Il m'a pas dit si c'était bien ou pas bien. C'est pour ça que.
4: C'est toi qui décides. Hein.
3: En fait, c'est une question d'esthétique. Donc, tu t'as dit pour que ce soit joli, tu fais quoi d'autre? Tu te tons avec un petit cœur au-dessus, là, ou tu fais des.
7: Ça serait super drôle, ça.
3: Mais non, c'était pas une vanne, hein.
7: Ah bon, pardon.
3: Non, c'était pas une vanne parce que j'ai vu, il y a des nanas, en fait, pour que ce soit joli, elles font des petits cœurs ou des petits machins avec des couleurs, avec
7: un poil.
8: Voilà. Ouais,
7: un peu des goûts de merde, non? T'as une copine qui faisait ça, ouais.
3: Non, mais j'ai vu, moi, déjà, ce truc-là. Non, mais comme tu disais, c'est esthétique, ton anneau. Ouais. Je te demande si tu faisais autre chose.
7: Bon.
8: Non, je fais du laser, donc.
7: Qu'est-ce que vous voulez demander aux auditeurs, aux auditrices de Skyrock, toi?
4: Ça fait mal quand tu perces, ça?
5: Bah, je pense, t'imagines, le clitoris, c'est les terminaisons nerveuses.
4: Je sais pas, ouais.
3: Ah ouais.
4: J'ai pas de clito.
3: Non, mais c'est comme ça. Désagréable dans la culotte après.
7: Alors, c'est. Ouais, tu voulais savoir quoi, Pika, là-dessus?
8: Là, je voulais savoir du coup si ça fait vraiment trop mal ou si ça va et si ça rajoute quelque chose en fait.
7: sexuellement parlant.
4: C'est quoi qui te met? C'est un anneau ou c'est
5: Non, c'est une clou,
4: petite barre,
5: une petite bille, je pense. Hein.
3: Ah, une petite barre.
8: Plutôt ouais. Comme un piercing au nombril, ou une espèce de barre avec.
4: Ouais, une barre avec deux embouts, quoi. Ouais.
7: D'accord. C'est comme des haltères,
4: ouais,
7: avec un clitoris au milieu.
4: Oui, plus ou moins.
5: Ouais. Comment ça?
7: D'accord, ok. Bon, bah dites-nous si vous avez déjà fait, si vous avez fait l'amour avec ce piercing au clitoris. Les filles, les gars, d'ailleurs, tout le monde nous dit. Et on en reparle dans un instant. Tu bouges pas, Pika, reste avec nous.
8: Okay.
7: Et donc vous réagissez, 01 53 40 30 20, il y a l'appli, le skyrock.fm. Moi, ça m'excite grave, ce genre de plan, tu vois. Nordine qui nous envoie un message. Nordine, lui, il sera excité par ton petit piercing au clitoris.
3: Ouais,
7: Pika.
3: Mais bon, elle a un mec.
4: Ouais. Après, c'est l'ensemble de la fille aussi. Hein.
7: Ouais, moi, j'ai trop peur. J'ai peur, ça me ferait mal. Ouais, j'ai peur que ça me fasse mal, par contre. Pardon. Merci à toi.
4: De toute façon, au pire, si ça ne fait pas, tu peux l'enlever. Quoi.
3: Non, mais c'est trop sensible.
7: Sabrine qui nous envoie le message. Salut, Sabrine.
0: Bisous, Sabrine.
3: Ouais, bisous
7: Sabrine. Mais moi, je suis un peu. Bon, écoutez, on va y revenir. On en reparle avec vous. Si vous avez des réactions là-dessus, on vous attend. Et puis là, vous êtes prêts, vous êtes chaud.
4: Ouais.
7: Le grand match, c'est le clash de la drague sur Skyrock. Comment draguer pour le week-end, tiens.
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7: Allons-y, le clash de la drague avec les deux méthodes du soir, si vous les avez loupées.
3: Et les deux beaux gosses.
7: Écoutez-les, bien sûr. Et écoutez bien les méthodes.
4: Ouais, moi, je me suis rendu compte d'un truc. À chaque fois que je croise la femme ou l'homme qu'on va appeler, j'ai une allergie, j'ai la bite qui grossit.
7: Réaction allergique.
4: Donc j'aimerais quand même aller voir la famille de plus près.
7: Il y a des allergies comme ça qui font grossir la bite?
5: J'ai un œdème de la bite, ça doit exister.
7: Un œdème de la bite, ouais, c'est ça.
5: Ça ouais, peut-être, ouais, je sais pas.
7: Marie cherche d'ailleurs qu'il y a un mec qui serait allergique. Petite allergie.
3: J'avais vu ça.
0: Mais c'est bien dommage.
4: Je vais aller tester tout ça de plus près et puis faire l'amour avec la famille.
7: Et toi, Cédric, c'est quoi?
5: Moi, je suis en voiture, j'ai un truc à crever, il n'y a pas de garage d'ouvert et puis, du coup, je vais venir dormir chez la famille.
7: C'est parti.
5: Allô, Isabelle. Allô, Isabelle?
10: Oui.
5: Bonsoir, comment vas-tu? C'est Michel au téléphone.
10: Je connais pas de Michel.
5: Je t'explique, en fait, moi, je suis juste à côté de chez toi, là, j'étais en voiture, j'ai crevé mon pneu et il n'y a pas de garage là pour réparer mon pneu, donc je vais venir dormir chez toi ce soir, ma belle.
10: Ah bah non, c'est dommage, j'ai pas de chambre de libre.
5: On peut dormir ensemble.
10: Je
5: viens dans ton lit, ma chérie.
10: J'aime pas les hommes.
7: Pas de chance.
5: C'est pas très grave si tu m'héberges. Et puis je te ferai un câlin, je vais te faire changer d'avis, tu vas voir.
10: Ouais, t'inquiète.
5: Tu vas kiffer, mon cœur.
10: Ouais, ok.
5: Je pense que tu vas craquer sous le charme.
0: Elle est en train de craquer. Là,
5: allô.
7: Elle a craqué. Elle a craqué. Du craquage pour le premier coup.
5: Elle aime pas les hommes.
4: Mais une rustine sur ton bordel là.
5: Une rustine. Mais tu dis n'importe quoi.
4: Sur ton pneu là.
5: C'est pas une rustine.
7: Si, il m'a dit des rustines sur les vélos.
5: Ah voilà. Ouais, mais ça.
4: T'en mets sur ton pneu de bagnole. J'ai les souffles dedans, vas-y.
7: C'est un pneu.
5: Ok, ouais.
4: Bruno.
7: C'est Bruno.
4: Allô, Bruno.
11: Bruno.
4: Ah, c'est la femme de Bruno.
11: Non, c'est Bruno.
4: Salut, Bruno, comment tu vas? C'est Jean-Louis Gueg à l'appareil. Dis voir, là, je t'appelais, il m'arrive un truc de fou, là. Quand je vois ta femme, je sais pas, je fais une allergie, j'ai ma bite qui grossit.
11: Ouais.
4: Ouais, et donc je voulais passer vérifier quand même, parce que ça m'inquiète un peu.
11: Ça va dire, là, je passe.
4: Ouais, comme ça, ma bite, elle sera bien grosse au contact de ta femme, et puis bon, je la mettrai dans son cul.
11: Pas de problème.
4: Vas-y, pas de problème. Comme ça, je verrai si je suis allergique à toi aussi, si ça fait pareil.
11: Ouais, si tu veux.
4: Vas-y, je suis là dans 5 minutes, ma poule.
11: C'est bien.
4: À tout de suite. Merci, mon Bruno. Hein. Je peux compter sur toi. Merci.
3: Ça marche.
4: Rideau.
7: Voilà, bravo. Fini pour le clash de drague de ce soir.
4: Allez, terminé.
7: À vous de voter. Qui est
4: toi, en attendant, va chez Speedy ou Bidas. Fais pas chier avec ta roue.
7: Bon, on va faire un deuxième tour.
5: Laure. Ah, allô, Laure.
12: Oui, allô. Oui.
5: Bonsoir, Laure.
12: Ça fonctionne.
5: Ouais, là, je t'entends bien. Tu vas bien, Laure?
12: Oui, ça va.
5: Ouais, nickel. C'est Michel au téléphone. Michel Schneck. Oui. Allô?
12: Oui.
5: Ouais. Je t'appelais parce que j'ai crevé un pneu, là, juste à côté de chez toi. Du coup, je peux pas aller jusqu'à ma baraque. Et je voulais venir dormir avec toi ce soir. En attendant demain qu'un garage ouvre pour que je puisse changer mon pneu.
12: Ouais. Toi, t'es où? À la base, t'es sur...
5: Ouais. Allô?
12: Oui.
5: Ouais, dis-moi.
12: T'es dans quel village?
5: Moi, je suis un peu plus loin, hein. J'habite au moins à une demi-heure.
7: Okay. Tu vas faire pour y aller, t'as plus de voiture.
5: Et puis, du coup, je peux pas y aller, là, je suis bloqué. Je vais venir chez toi.
0: Elle est comment, connard? À Dodan?
5: Non, mais j'ai crevé mon pneu.
0: Ah oui, d'accord.
5: Allô, Laure?
12: Oui, attends, je vais aller voir Franck.
5: Ouais, vois avec Franck.
7: On va voir Franck.
0: Sinon, on roule sur la.
5: Dis à Franck que je vais venir dormir à la baraque ce soir.
12: Ouais, non, mais après, on va voir,
5: il n'y
12: a pas de souci, on va s'arranger.
5: Ah, c'est gentil, ça.
12: J'ai besoin.
5: Bah, je te ferai même un petit câlin pour te remercier, tiens.
12: Non, ça va aller.
5: Oh, allez, allez, ma belle. Avec non, Franck. Non. On va faire un petit câlin avec Franck, tous les trois, là.
0: Non, toujours pas.
5: Bah, passe-moi Franck, tiens.
12: Mais parce que moi, ça me dit rien comme nom, prénom.
5: Michel Schneck.
12: Oui.
5: Bah, dis-lui,
7: bah,
5: dis-lui.
7: C'est Michel au téléphone.
5: Dis à Franck que c'est Michel Schneck.
12: Parce qu'à une demi-heure de route, ça me dit rien comme...
5: Bon, un petit peu moins, hein, si tu veux. Si tu vois mieux, là.
12: Quoi, le nom du... de la commune? Aïe.
5: J'ai oublié.
0: Ça se gâte.
5: Allô?
12: Ah, parce que après déjà d'appeler en appel masqué à cette heure-ci, je suis désolé, mais...
5: Ouais, c'est le portable, je suis désolé, hein, ma belle. Non, mais passe-moi Franck, moi je viens de Saint-Martin. Allô?
12: Je vais voir.
5: Merci.
0: Cédric, c'est quoi tu fais
7: maintenant, il faut la serrer, Cédric.
5: Bah ouais, j'aimerais bien.
0: Cédric, on croira un numéro d'assistance.
7: On n'est pas chez Spill, là.
0: Tu es passé combien de temps? Sérieux,
5: bah, le temps qu'il faut.
0: C'est un peu long, mec.
5: Bah, le temps qu'il faut.
7: Après, on est là jusqu'à minuit.
0: Non, mais roule sur la jante, il nous fait pas chier, quoi. Tu vois.
5: Bah non, je veux niquer l'or.
3: Roule sur la jante.
5: Allô? Bon, alors, tu me passes Franck, là?
13: Moi, je connais pas
5: Michel
13: Schneck.
5: Ah, mais je l'entends derrière.
12: Ouais, hey, Franck. Pas de Michel Schneck. Donc,
5: mais si, voilà. Il me connaît, on se voit des fois au bar. Bon, passe-le-moi.
12: Non, bah, déjà, il va pas au bar, donc ça c'est réglé.
5: Ah, si, il va au bar quand t'es pas là, je te dis direct, il se bourre la gueule, ça. Le coup.
12: Donc, au revoir.
5: Non, mais je vais venir te faire l'amour, ma chérie, ce soir. Hein.
7: Putain, merde, tout ça.
3: Ah, merde, t'es tellement gentil.
7: Ah ouais, t'es gentil. Les gens gentils, ça fait plaisir.
0: Un échec, mais cuisant.
5: Ah, j'y ai cru, ça.
7: Moi, ça m'émeut tout le temps autant de gentillesse.
3: Non, mais c'est vrai, elle a dit, on va s'arranger.
7: Moi, ça m'émeut d'avoir un adversaire aussi pété.
5: Je ferme ta gueule. Mais fais-le tout seul, le clash, t'es pas content.
7: Bah non, c'est rigolo, c'est vrai.
5: C'est pas à critiquer, mais va te faire mettre, quoi.
3: C'est l'amour.
7: Après, tu dis rarement aussi que Romano, il déchire comme une bête, il va pas dire la même chose.
5: Allô, vas-y, fais ton appel.
7: Allô.
13: Oui.
7: Allô, Catherine.
13: Non, bah allons avec une voix pareille, c'est pas Catherine. Ouais,
7: j'allais dire, Catherine, une caquette qui a poussé. Comment ça va? T'es son mari?
13: Ouais.
7: Ah, j'ai pas prévu que tu sois là. Parce qu'en fait, je t'explique, moi, c'est Jean-Louis, là, pareil.
13: Jean-Louis
7: Sgeg.
13: Wow. Ah, Sgeg.
7: Ouais.
13: Il y a longtemps que je t'ai pas vu.
7: Bah ouais. Dis voir, mais tu sais, moi j'ai croisé ta femme et j'ai remarqué un truc. Je dois faire une allergie à chaque fois que je la croise. J'ai la teub qui grossit de ouf.
13: Ah. Et donc, c'est bien.
7: Je voulais passer ce soir là justement pour vérifier si je suis bien allergique à elle.
13: Ouais.
7: Bah, je peux arriver dans 5 minutes.
13: Oui, bien sûr.
7: Ouais, comme ça. Ici, elle grossit, bah après, on fera l'amour.
13: Oui, tout à fait.
7: Voilà. Bah, et je vérifierai, peut-être que je suis allergique à toi aussi, on sait jamais, hein.
13: On ne sait jamais.
7: Avec un peu de chance, ce soir, tu finis avec une bite dans le cul.
13: Bien sûr.
7: Bah voilà. Bah c'est parfait. Bah écoute, ce que je te propose, c'est que j'arrive tranquillement dans 5 minutes.
13: Oui, viens, t'inquiète.
7: Eh bah, c'est super. Super.
13: Tu vas voir, j'ai du matos pour te recevoir, ça va être génial.
7: T'as quoi, par exemple?
13: Tu verras bien.
7: J'adore,
13: surprise,
7: moi.
13: Surprise, tu me parles de ta teub.
7: Non, mais dis-moi un petit truc, au moins, tu vois, que donne-moi envie, quoi.
13: Ouais, bah viens. Non, sinon, il n'y a plus de surprise. C'est
7: bon, d'accord, bon, bah j'arrive vite,
13: surprise. À tout de suite.
7: Coquin, va. À tout de suite, mon mignon. Bisous.
5: Allez, bip, bip.
7: Et bam. Wow. Je vous disais l'autre jour, moi j'ai pas d'allergie, mais ça donne envie d'en avoir.
5: Ça. Ouais, bah voilà. Et de deux.
7: Non, mais t'imagines, j'ai la bite.
5: On est bien.
7: Non, mais tentez le coup.
3: Le mec.
7: Si, non, si vous cherchez une meuf, n'hésitez pas, vous allez la voir. Tu fais génère, j'ai la bite.
5: Alors,
7: ça marche.
5: Bon, adversaire, il est en PLS. Non, ça va, tranquille. Non, pépère.
7: Ah, j'ai eu peur. On va faire un troisième tour.
5: Il
7: y a le poteau des 95 qui est très très content qui nous dit.
5: On va t'aider, Cédric.
7: Un clash exceptionnel pour la team Romano. Attendez, c'est pas fini.
5: Non, mais Cédric.
7: Il retourne là.
3: Ah, bien sûr.
5: Là, c'est le premier.
14: Allô.
5: Oui, bonsoir, c'est qui?
14: Christine.
15: C'est qui?
5: Ça va, tu vas bien? C'est Michel au téléphone. Michel Schneck.
15: Je connais pas du tout, monsieur.
5: Bah, je t'appelle parce que moi j'ai une petite galère là. J'ai mon pneu qui a crevé, je peux plus bouger, je suis juste à côté de chez toi. Du coup, je vais venir dormir à la maison ce soir.
15: Ouais, c'est ça.
5: Bah, passe-moi ton mec, je vais lui demander.
15: Ouais, bien sûr.
5: Bah, je suis juste à côté là, je suis juste derrière.
15: Ouais, mais
5: dehors. Bah, passe-moi ton mec, je vais lui demander.
15: Ouais, bien sûr.
5: Bah, je suis juste à côté, là, je suis juste derrière.
15: Ouais, monsieur, mais moi, je vous connais pas, monsieur, alors c'est pas n'importe quoi.
5: On va faire connaissance, ma